0: peu d'autres pays qui font ça. Souvent, les métiers d'art, ils sont assimilés dans d'autres pays à des métiers de savoir-faire traditionnels. Et ils ne dépassent pas ce stade-là. Nous, on a une politique en France très différente qui est de considérer, ou en tout cas c'est vraiment ce qu'on a voulu faire, et notamment ces dernières 50 années, c'est pour ça qu'on fête ça aujourd'hui au Musée Crozatier, c'est de dire on ne fera vivre et on ne transmettra aux générations futures ces métiers de savoir-faire que si on les inscrit bien dans le temps contemporain. Voilà, pour être très concret, si on continue à faire des tapisseries comme on les faisait au XVIIe siècle, je pense que tout le monde finirait par s'en fiche, en fait, en quelque sorte.
1: Enfin, on gardera des métiers à la marge juste pour de la restauration, voilà. Mais il n'y aura plus l'intérêt, l'attrait qu'il y avait à l'époque.
0: Exactement. Ça a toujours été de la création contemporaine, en fait. Voilà. Et c'est ça qu'il faut se dire, c'est qu'en réalité, chez nous, dans les manufactures nationales, dans les manufactures publiques, mais également chez beaucoup d'artisans d'art, qui pratiquent ces métiers, en réalité, ce qui les intéresse, c'est le mariage avec la création. Et d'inscrire ces métiers dans notre époque d'aujourd'hui, que ça nous parle, que ça soit notre sensibilité, que ça nous permette d'avoir un autre regard, comme l'art permet d'avoir parfois d'autres regards. À cette différence près, et c'est pour ça que moi j'aime bien ces métiers aussi, c'est que parfois, une exposition, par exemple, d'art contemporain, de peinture contemporaine, ou parfois, ça peut être abstrait, ça peut être conceptuel, donc c'est le domaine des idées. Si on n'a pas peut-être une importante connaissance de l'histoire de l'art, c'est peut-être parfois plus difficile d'aborder ces expositions. Moi, ce que j'aime beaucoup avec les métiers d'art, avec les métiers de savoir-faire, c'est qu'il y a toujours cette idée de « on transforme la matière ». Et ça, on peut tous comprendre ce que ça représente de transformer quand même des
1: cristaux. Exactement. Des heures de travail, puisque souvent on oppose un petit peu le travail avec l'œuvre et on se dit l'œuvre n'a pas besoin de. Ça peut être fait en une seconde.
0: Alors là, non.
1: Justement, ce qui est proposé ici,
0: là, c'est le temps long.
1: C'est de valoriser ce temps long.
0: Totalement. C'est le temps long, c'est le fait comment, une nouvelle fois, on va transformer une matière naturelle comme la laine ou une matière minérale comme le quartz, le feldspath ou le kaolin, et comment on part d'une matière brute. Et qu'à force d'heures et d'heures et d'heures de travail, d'une pratique, d'une maîtrise extraordinaire, on arrive à en faire des œuvres exceptionnelles. Avec une poésie et dans un univers qui interroge comme l'histoire de l'art et comme l'art, qui interroge tout autant notre époque. Et c'est ça que je trouve formidable. Et donc du coup, c'est vrai que souvent en France, on oppose patrimoine et création. Et là, nous, on est dans un domaine où ça n'a pas du tout d'importance, on s'en fiche. Tout ce qui est patrimoine et création, et tout ce qui est création sera, on l'espère, un jour patrimoine.
1: Et justement, c'est ça qui vous relie, c'est-à-dire que vous allez passer des commandes à des artistes pour créer ou pour customiser, comme on dit, ou upcycler du mobilier qui a moins d'attrait, pour du coup le redevenir unique et lui remettre en valeur. C'est toute la collection des aliénés, c'est super intéressant comme mise en valeur autant d'un artiste qui n'est pas forcément sur son cœur de métier, vous lui offrez une contrainte, mais qui va lui permettre de découvrir son art sous une autre forme, et sur les manufactures, de faire travailler des gens qui ont une technicité plus traditionnelle, d'être dans l'innovation pour être au croisement des deux.
0: C'est exactement ça, c'est tout à fait ça. Et pour nous, c'est très important de montrer aussi, dans une époque où d'ailleurs on s'interroge beaucoup, ce que tu dis, ça interroge aussi sur la question de la durabilité des œuvres, du réemploi, de l'éco-responsabilité. Enfin, c'est des questions qui se posent aujourd'hui et on en a tous conscience. Eh bien, de montrer que ce mobilier qu'on considère comme démodé, entre guillemets, peut être la source d'une nouvelle création, et ça nous permet de porter un regard un peu différent dessus. C'est une façon, je trouve, en plus amusante, un peu décalée, mais amusante de poser ces questions quand même, une nouvelle fois, du réemploi, de la durabilité.
1: Interpeller.
0: Voilà. Arrêtons de considérer peut-être quand même que le mobilier, c'est du consommable, parce qu'aujourd'hui, en réalité, c'est un peu ça. Et ça, c'est un problème. Nous, on pose la question, mais on le fait d'une façon ludique, amusante, un peu décalée, comme cette espèce de bureau extraordinaire recouvert de coraux, comme s'il avait été plongé au cœur de la mer, et qui est extraordinaire. Hein. Tous les coraux et tout ce décor absolument est en cuir. Enfin, c'est fabuleux. Parce que c'est ça aussi le fil rouge, peut-être, de cette exposition au Musée Crozatier. vous étiez, c'est que les visiteurs vont découvrir des métiers et une maîtrise de la matière, mais comme on ne peut pas l'imaginer parfois, enfin, et de se dire qu'on a conservé tout cela et qu'on l'exploite et qu'on l'utilise aujourd'hui au bénéfice d'œuvres qui parfois sont décapantes, hein, et un peu décoiffantes, ben moi je trouve ça formidable.
1: Et des œuvres qu'on voit rarement, donc c'est ça aussi, on vous dit merci, c'est-à-dire de faire des partenariats avec des musées en région, puisque généralement ce sont des mobiliers qui sont dans les institutions, dans les ambassades, dans les ministères, dans des très beaux lieux, on en est ravis parce que ça permet de montrer l'excellence française à toutes les personnes qui y vont, mais pas tout le monde ne peut y aller à part aux Journées du patrimoine, et donc du coup de pouvoir faire des partenariats avec des musées en région pour valoriser ces savoir-faire et montrer finalement ces pépites, parce que pour nous c'est des pépites, au plus grand nombre, ça permet aussi de continuer à faire vivre cette exception et cette excellence française, non pas que dans les manufactures, elles sont indispensables dans les manufactures, mais aussi auprès du grand public pour s'emparer de la chance française qu'ils ont.
0: Ah ben complètement, et je ne cesse de dire d'abord que nos manufactures et nos ateliers, on en a partout en France, notamment au Puy, où il y a ce merveilleux atelier dont on fête les 50 ans, l'atelier de dentelle du Puy, donc dentelle au fuseau. On en a à Lodève, on en a à Beauvais, on en a à Aubusson, voilà, on en a dans beaucoup d'endroits. Et surtout, à titre privé, je dirais, il y a plein d'artisans d'art qui travaillent partout sur notre territoire, et que si on est national, si on est un établissement public national, c'est que ça concerne toute la France, ça ne concerne pas que Paris. Mais on dit toujours le national, c'est Paris. Ben non, le national, c'est tout le territoire. Voilà. Et donc, notre mission, et c'est pour ça qu'on est très heureux de ce partenariat, évidemment, avec le musée Crozatier, notre mission, c'est vraiment de montrer ses savoir-faire, de montrer ce que ces manufactures de l'État, donc national, mais ce qui veut dire que ça appartient à tous en fait, hein, peuvent faire et font encore au nom de cette, une nouvelle fois, exception culturelle merveilleuse française. Voilà.
1: Est-ce que si je peux te permettre de nous dire trois mots sur cette exposition, que ce soit vraiment les mots coup de cœur ou mots synthèse pour toi ?
0: Alors, moi je dirais d'abord la surprise. Je pense que ce qui l'emportera beaucoup chez les visiteurs, c'est la surprise. Surprise, une nouvelle fois, de voir les univers dans lesquels on peut les transporter à travers ces métiers de savoir-faire. Donc la surprise, la grande diversité. Grande diversité, parce que grande diversité des matières, des formes, des couleurs, enfin voilà. Donc je pense qu'il y en aura pour tout le monde, entre guillemets. Donc surprise, diversité et puis excellence, évidemment, parce que une nouvelle fois, derrière tout cela, c'est des centaines d'heures de travail et c'est des siècles de savoir-faire.
1: Transmis de génération en génération.
0: Absolument.
1: Autant dans le patrimoine matériel qu'immatériel.
0: Totalement.
1: Un grand merci à toi.
0: Merci, merci.
2: Je suis Emmanuel Magne, je suis attaché de conservation ici au musée Crozatier et commissaire de cette exposition « L'excellence à la française ». On est en 2026, donc il y a 50 ans, 1976, était fondé début juillet les ateliers nationaux de la dentelle au fuseau au Puy et de la dentelle à l'aiguille à Alençon. Et il nous a semblé que cet anniversaire des 50 ans était suffisamment important, pas parce que c'est 50 ans, mais parce que sur ces 50 ans, il s'est quand même passé tellement de choses au niveau de la dentelle et au niveau des manufactures nationales que c'était intéressant de jeter un regard sur ce qui s'était passé sur ces 50 ans et de pouvoir mettre en relation les œuvres sorties de l'atelier du Puy, de l'atelier d'Alençon, avec d'autres œuvres sorties des autres ateliers des manufactures, ce qu'on appelait autrefois le mobilier national, ce qui s'appelle toujours mobilier national, mais les tapisseries de Beauvais, les tapisseries de la savonnerie, des Gobelins, maintenant Sèvres avec la céramique. Donc il y a quand même un ensemble, un lieu commun sur l'artisanat d'art. Et je pense que même cette exposition, elle peut poser la question de savoir est-ce qu'il y a une limite, est-ce qu'il y a une frontière, est-ce qu'il y a des définitions sur l'artisanat d'art, l'art décoratif, l'art, le grand art. Et je pense que les œuvres qui sont ici, ben, bouscule beaucoup ces frontières, ces définitions. Et voilà, c'est essayer de remettre au centre cette création, ce savoir-faire, ces techniques qui sont vraiment ben, l'héritière de siècles de tradition, mais qui ne sont pas simplement de la tradition qui est faite là pour préserver une tradition, mais qui se confrontent vraiment à l'actualité, à la contemporanéité, à ce qui se fait aujourd'hui.
1: Autant à la conservation des gestes, pour garder du coup la technicité qui a été gagnée depuis ces années de travail, de labeur qui ont permis de gagner une technicité, mais aussi de voir des modèles traditionnels ou des modèles qui deviennent contemporains. Oui, et voilà. Faire ces croisements, et cette exposition, elle propose ça.
2: Ici, tu vois, on a trois œuvres. Deux napperons qui sont sortis.

0: ça fonctionne, quoi. C'est la même technique. Ce sont toujours des carreaux, des fuseaux, des épingles, du fil, les mêmes gestes, les mêmes croisements. Ce sont toujours des croisements, c'est toujours la dentelle au fuseau. Mais on est parti dans une autre dimension, on est dans un autre monde. C'est le même monde, mais vu différemment.
1: Oui. La technicité est utilisée au service de la créativité.
0: C'est ça, tout à fait. On ne reste pas... Ce sont les mêmes gestes, mais ce ne sont pas des gestes qui sont faits pour de l'ameublement ou pour faire des cols, des mouchoirs, des parasols, des parapluies, des ombrelles, pardon. C'est plus...
2: Et comment est venue du coup l'orchestration de se dire, pour rassembler tous ces savoir-faire et toutes ces pièces de mobilier et d'œuvres d'art, il y a 6 salles, 6 ambiances, 6 thématiques, le lieu commun qui a permis justement de construire cette exposition, il est venu comment?
0: À chaque fois, je me suis dit, parce que je suis commissaire d'exposition, je me suis dit, je vais prendre une œuvre du mobilier, de l'Atelier National du Puy ou d'Alençon, mais souvent c'est le Puy, et quelles sont les autres œuvres qui vont aller dialoguer avec elle. Voilà, donc ici on est dans une salle, la première salle qui s'appelle Innovation et Tradition. Donc il y a ces 2 napperons qui sont sortis en 1976, et puis avec 2 œuvres auxquelles on avait assisté à la tombée de métier, c'est-à-dire qui étaient présentées officiellement au public, à nous, à la presse, et qui sont Aura et Petite Dent. Et voilà, donc 2 œuvres de 1976 et 2 œuvres qui sont tout à fait récentes. Et il y a d'autres œuvres dans l'exposition qui sont encore plus récentes, qui sont encore en cours de montage. Donc on est vraiment dans l'actualité la plus actuelle, si je peux dire, la plus immédiate. Et donc les autres salles, voilà, la deuxième salle, c'est Inspiration et Détournement, ou des œuvres comme le tapis de Sigmund, ou la perruque, ou les voiles de mariée, sont des œuvres
1: de dentelle,
0: mais qui partent du principe que l'artiste s'appuie sur une création déjà existante et va la traduire en autre chose. Et c'est, voilà, c'est pour ça qu'on appelle détournement, inspiration et détournement. Je m'inspire d'une œuvre qui existe, de quelque chose que j'ai vu et qui m'intéresse, et je le traduis en une autre chose.
2: Souvent, c'est le cas quand il y a une pièce de théâtre, ça va être un livre, ça va être un morceau de musique, musique, ça va être un tableau. Ben là, c'est la même chose, mais du coup, entre un savoir-faire de dentelle avec un savoir-faire dans le mobilier.
0: Oui, voilà, tout à fait. Et à chaque fois, donc, on a construit un discours à partir d'une œuvre et de voir quelles autres œuvres, issues toujours des collections du Mobilier National, allaient rentrer en dialogue. Et je trouve qu'il y a, enfin, les visiteurs s'en rendent compte, j'espère, mais il y a beaucoup de dialogues qui se créent, qui se nouent entre ces différentes œuvres, et malgré la diversité de créations que l'on a sous les yeux.
2: Et sur des périodes complètement différentes.
0: Sur des périodes, toujours sur 50 ans, toujours depuis 1976. Il y a une ou deux œuvres qui sont un petit peu plus anciennes, mais bon, à quelques années près, mais toujours dans ces 50 ans, et on voit quand même que la création, alors, ce sont des artistes qui viennent de tous les horizons, il y a des Norvégiens, il y a des Coréennes, il y a des Portugaises, il y a beaucoup de femmes qui sont présentes dans cette exposition, autant du côté création, créateur, designer, designeuse, que bien sûr que le savoir-faire.
1: Les artisans d'art.
0: Aujourd'hui, les artisans d'art en dentelle et même en tapisserie sont quand même des personnages, des femmes, des techniciennes d'art. Elles ont le grade de technicien d'art. C'est un concours en dentelle qui est dentelle au fuseau, il est bien, bien costaud. Donc, c'est des gens qui ont un savoir-faire, une technicité tout à fait intéressante.
2: Et on a autant des choses qui vont être travaillées comme le verre, avec du coup l'œuvre de Jean-Michel Autoniel, avec des petites perles en verre. Donc ça, c'est la spécificité avec le Cirva à Marseille. Mais on a aussi avec d'autres...
0: Le cuir avec Valentine Huyghe des Pointes, avec une œuvre protéiforme complètement extraordinaire, incroyable.
3: Alors bonjour, je suis Damien Bril, je suis inspecteur des collections au Mobilier National et je suis conservateur en charge des collections de textiles historiques.
2: Et dans le cadre de cette exposition L'Exception à la Française, tu es aussi co-commissaire de l'exposition.
3: Alors exactement, oui. J'ai construit avec Emmanuel Magne du musée Crozatier la sélection des œuvres et puis leur mise en espace pour construire un discours.
2: Alors justement, comment on construit un discours? Comment on arrive à mettre en valeur cette exception à la française, cette excellence du savoir-faire, le croisement entre la notion créative artistique

0: et l'artisanat d'art.
1: Alors c'était compliqué, c'était un vrai défi. Emmanuel Magne a eu l'idée très, très vraiment intelligente et astucieuse d'essayer de proposer une progression un peu thématique en essayant de voir un petit peu quels sont les grands axes que vont explorer les artistes, la question de la ligne, la question des formes organiques, la question de la nature, tous ces éléments d'inspiration et de voir comment on peut construire à partir de ces axes un petit peu une façon d'observer les œuvres.
0: Et donc par rapport à ces envies qui étaient du musée Crozatier, ils vous sollicitent et vous, du coup, vous sortez un catalogue et vous mettez en correspondance finalement une idée avec ce que vous avez en catalogue finalement, puisque vous participez à la conservation, à la restauration de tout ce beau mobilier qu'il y a dans les belles institutions françaises.
1: Oui, le travail se fait vraiment en dialogue avec le musée Crozatier, puisque Emmanuel avait déjà rassemblé une liste un petit peu d'idées, d'œuvres qu'il souhaitait. Et puis d'un autre côté, il fallait voir aussi quelles œuvres étaient disponibles, n'étaient pas prêtées dans un autre musée à ce moment-là. Et puis, quelles étaient les œuvres peut-être auxquelles Emmanuel n'avait pas pensé et qui auraient pu être intéressantes. Donc c'est vraiment quelque chose qui se construit, ça se co-construit. Enfin, c'est vraiment une sorte de construction un peu collective de cette sélection.
0: Parce que donc, ces œuvres, ce sont des œuvres soit qui ont été créées par des artistes, mais qui ont été déposées dans des endroits prestigieux comme des ministères, comme des ambassades, comme des lieux voilà, qui sont avec des personnes dites de pouvoir. Et là, dans cette exposition, qui rassemble donc à peu près 80 œuvres qui correspondent, qui dialoguent les unes avec les autres, c'est ouvert au grand public. Ces institutions qui, au départ, avec ces mobiliers qui montrent l'exception à la française et cette excellence, nous, tout d'un coup, nous semblent accessibles puisqu'elle est proposée aujourd'hui dans le cadre de cette exposition.
1: Oui, c'était vraiment un des grands enjeux de l'exposition. Notre collection, elle n'est pas secrète, mais elle peut sembler secrète de l'extérieur parce que c'est vrai que la plupart de nos œuvres, elles ne sont pas totalement visibles du public. Elles sont en dépôt, tu le disais, dans des grandes institutions, à la présidence de la République, dans les grands ministères, dans les ambassades. Et donc elles sont quand même visibles, elles sont ouvertes au public, mais de manière très courte, par exemple pour les Journées du patrimoine. Et on voulait, à travers cette exposition, donner un accès direct et puis montrer toute cette diversité que parfois on ne soupçonne pas de l'extérieur.
0: Et l'intérêt d'avoir des savoir-faire qui soit mis en exergue sur du mobilier qui vont être dans ces institutions, ça permet à tous les visiteurs qui sont là sur des grandes réunions de montrer aussi la capacité de la France de faire des œuvres magnifiques. Il y a toute cette beauté-là dans cette volonté de créer pour montrer un savoir-faire, pour éblouir aussi. Et c'est ce qu'on retrouve du coup dans ces différentes salles.
1: Mais c'est ce qu'on ressent, je pense, et les collections qui sont présentées et qui appartiennent au Mobilier National, ce ne sont pas simplement des collections d'œuvres qui auraient été achetées à droite ou à gauche, c'est des œuvres qui sont pour l'essentiel produites par les manufactures et les ateliers nationaux et qui sont le reflet de ces savoir-faire, de cette expertise très élaborée qui s'est construite pendant des siècles pour la dentelle, pour la tapisserie, pour le mobilier, et qui sont parfois aujourd'hui presque disparus sur le marché privé, parce que ce sont des procédés qui sont parfois très longs. Une dentelle, ça met plusieurs années à être réalisée, une tapisserie aussi. Donc ce sont des choses qui ne sont pas forcément rentables. Et c'est une des fonctions du Mobilier National, à travers les manufactures, c'est de pas seulement conserver les œuvres, mais aussi conserver le savoir-faire et le transmettre.
0: Oui, autant dans des écoles, des lieux, mais aussi de la restauration, puisqu'évidemment ces pièces-là, cette exposition est sur 50 ans de création, et évidemment c'est de la matière qui peut se détériorer dans le temps, et c'est aussi la possibilité de les restaurer pour continuer à les montrer au plus grand nombre de publics.
1: Oui, tout à fait, et c'est aussi une des spécificités du Mobilier National. On n'a pas seulement des manufactures et des ateliers de création, mais on a aussi, au sein de l'établissement, des ateliers de restauration et qui vont restaurer avec ces savoir-faire vraiment uniques en ébénisterie, en menuiserie, en restauration de tapisserie, restauration de tapis, des savoir-faire vraiment très très précieux et qui nous permettent, comme ça, au fil du temps, de venir réparer les dommages qui sont causés par le passage du temps sur les œuvres.
0: Les intempéries, le temps, le passage aussi, hein, évidemment, l'usage, parce oui. Que là, aujourd'hui, on est dans un musée, donc du coup, ce sont des œuvres qui sont exposées en vitrine pour le trois quarts. Mais sinon, ce sont des œuvres qui ont été aussi utilisées. Et c'est ça qui est intéressant, c'est de savoir que ce sont des choses qui ont été dans le vécu, dans le quotidien de certains grands personnages de l'État.
1: Oui, tout à fait. C'est en ça qu'on peut faire un pas de côté quand on voit cette collection par rapport à l'environnement d'un musée traditionnel où les objets sont conservés, mais un petit peu sous cloche. Les œuvres qu'on expose ici, ce sont des œuvres qui ont servi, certaines d'entre elles, il y a très peu de temps, juste avant l'exposition, et qui sont destinées à être utilisées ou bien à être déposées dans des lieux où elles vont vraiment être manipulées, utilisées lorsqu'il s'agit du mobilier, ou être affichées au mur lorsque c'est les espaces, par exemple, d'un ministre.
0: Alors justement, dans l'exposition, peut-être, on peut traverser. Moi, ce que j'aime bien faire dans l'émission, c'est prendre peut-être deux ou trois coups de cœur et laisser le commissaire exprimer en fait son émotion et son choix de sélection par rapport à ces œuvres-là.
1: Alors moi, peut-être parmi les coups de cœur, j'aurais en tête Aura, qui est une des premières dentelles qu'on présente dans la première salle et qui est un objet assez extraordinaire parce qu'on le voit juste à côté de dentelles anciennes, plutôt traditionnelles, qui sont créées dans les années 70 et qui représentent vraiment la tradition de la dentelle et un petit peu l'imaginaire qu'on se fait de la dentelle avec des napperons, la couleur blanche et puis ses formes un peu florales ou géométriques. Et Aura, c'est l'œuvre d'une artiste norvégienne qui a travaillé, donc Gertrud Hals, qui a travaillé avec les dentelières pour produire cet objet assez étonnant qui ressemble un peu à un objet un peu organique, on dirait un peu des toiles d'araignée.
0: Ou une cartographie, en tout cas, ça interroge.
1: Tout à fait, c'est très graphique et en même temps c'est très précieux puisque c'est du fil métallique, du fil d'or avec des inclusions de petits éléments de couleur rouge. Donc là aussi c'est très étonnant pour de la dentelle, on voit de la couleur, on voit la transparence aussi puisque c'est une œuvre qui se suspend et c'est tous ces aspects-là qui montrent bien à quel point on peut, à partir d'une technique très traditionnelle, créer vraiment une œuvre véritablement contemporaine, étonnante, spectaculaire et qui peut vraiment étonner le public.
0: Oui, c'est vraiment ça, c'est de faire les pendants dans les manufactures, c'est-à-dire qu'on garde des savoir-faire, on garde la tradition, on restaure, mais aussi on crée et on montre comment ce savoir-faire, ces artisans d'art, peuvent retranscrire des œuvres d'art aujourd'hui de manière très art contemporain.
1: Oui, c'est tout à fait ça. L'idée de cette transmission, cette préservation du savoir-faire, c'est pas, encore une fois, de vouloir mettre sous cloche le savoir-faire et de l'immobiliser dans le temps, mais plutôt, au contraire, de le mettre au service de projets contemporains. Et ça a toujours été un petit peu le parti pris du Mobilier National, c'est de toujours travailler avec la création contemporaine et de transmettre ces savoir-faire, mais en les faisant évoluer au fil du temps, en les adaptant, en voyant comment, dans un dialogue qui se construit toujours avec l'artiste, peut s'élaborer un nouveau projet et une nouvelle œuvre.
0: Parce qu'il y a des œuvres que vous commandez donc aux artistes avec un mobilier qui a déjà été utilisé et vous leur demandez soit de le customiser, je parle vulgairement, hein, en l'arrangeant de manière plus artistique pour devenir une œuvre d'art.
1: Oui, ça c'est...
0: C'est des cahiers des charges spécifiques ou sinon vous leur laissez la créativité. Il y a plusieurs manières d'aborder une œuvre avec des artistes.
1: Alors ça, cet aspect-là, c'est une des idées très très étonnantes qui a été mise au point il y a quelques années. C'est celle des aliénés qui sont ces œuvres qui sont au départ des objets qui sont radiés de nos inventaires, des objets usuels qui n'avaient plus vraiment de fonction parce que c'est du mobilier qui était jugé ou trop abîmé ou ne présentant pas vraiment d'intérêt historique. Et l'idée des aliénés, c'était de les proposer à des artistes, qu'ils en fassent un matériau primaire, un matériau de base, à partir duquel ils vont construire une œuvre qui peut être totalement nouvelle, qui parfois va masquer totalement l'œuvre originelle. On le voit avec Balzac Perturbé, qui est l'œuvre ici réalisée par Sheila X, et qui disparaît totalement sous ces lianes quasi végétales, mais parfois on devine un peu plus la forme du mobilier d'origine. Donc c'est assez étonnant de voir comment les artistes contemporains s'emparent de ce mobilier très classique, très, très traditionnel, et ils en font quelque chose de totalement nouveau. Alors si je devais parler d'un autre coup de cœur, ce serait le projet de Pierrette Bloch, qui est cette artiste qui a travaillé dans les années 60, 70, 80 et qui avait une sorte d'obsession pour le motif de l'enchevêtrement, de la maille.
0: De la courbe, d'être vraiment sur quelque chose de très répétitif,
1: oui,
0: mais qui est différent.
1: Des signes graphiques qui vont ressembler parfois à des gribouillis, parfois à des dessins qu'on fait sans y penser, parfois même à des formes d'écriture, et qui travaillait pour cela aussi bien en dessin qu'en trois dimensions, en réalisant des œuvres parfois à partir de cheveux, à partir de poils, à partir de laine, toutes sortes de fibres textiles. Et cet artiste, c'est ce qui marque un petit peu le tournant de l'atelier conservatoire de la dentelle, puisque c'est la première fois, en faisant appel à cet artiste, que l'atelier décide vraiment de s'emparer d'un projet contemporain. Jusque-là, l'atelier venait d'être créé, il a été créé en 1976, et il réalisait un petit peu des motifs très traditionnels de napperons. Et là, le défi, c'était d'essayer de rendre un petit peu ce caractère très contemporain, cette matérialité graphique très étonnante du travail de Pierrette Bloch, en essayant de l'adapter à différentes techniques Et dans l'exposition, on voit donc le même projet qui est réalisé en broderie par l'atelier d'Alençon, en dentelle au fuseau par l'atelier Dupuy, et même en tapisserie.
0: Et donc ça, c'est vraiment une plutôt inédit. Ça n'a jamais été montré les trois à côté. On est vraiment sur un tremplin historique en fait dans la transformation d'un savoir-faire traditionnel à le transposer une œuvre d'un artiste qui va le dessiner. Et puis après, chacun s'empare avec ses techniques pour en faire des œuvres, du coup, soit textiles, soit de dentelle.
1: Oui, c'était tout à fait nouveau. Et puis, ça a ouvert la voie à ce tournant vers la création contemporaine et vers des modèles d'artistes contemporains qui, aujourd'hui, sont le moyen de fonctionnement vraiment habituel de la commande pour les ateliers de dentelle. Maintenant, les dentelières, elles travaillent toujours à partir du modèle d'une artiste ou d'un artiste qu'on a contacté, à qui on a proposé de faire un projet, et qui va, dans un dialogue avec les dentelières, essayer de voir comment son projet peut s'adapter à la dentelle, comment la dentelle peut s'adapter à son projet, et essayer de construire ensemble une œuvre totalement nouvelle.
0: C'est intéressant ce que tu dis, parce que du coup, ça veut dire que c'est vous qui choisissez les artistes.
1: Alors,
0: vous êtes dans une démarche de rencontre ou de cahier des charges, où il y a des croisements peut-être entre les trois?
1: Oui et non. Dans l'histoire, il y a aussi des artistes qui sont approchés du Mobilier National. Parfois, d'ailleurs, des projets ont été proposés pour une autre technique, et puis finalement, il a été décidé de les réaliser en dentelle. Mais c'est vrai que c'est aussi une des fonctions du Mobilier National, c'est de se tourner vers la création de son temps et d'essayer d'aller voir les artistes et d'essayer de leur donner l'envie de voir leur œuvre traduite dans un autre support.
0: Et,
1: exactement. Ouais.
0: Merci à toi.
2: Bonjour, je suis Nathalie Sauré, je suis responsable de l'atelier Conservatoire National de la Dentelle au Puy-en-Velay.
0: Et donc, grâce à toi et à ta participation, ça a permis justement, du coup, cette belle exposition, l'excellence à la française au musée Crozatier. Comment s'est fait les rencontres pour les sélections des œuvres qui sont présentées dans ce musée, dans cette belle exposition?
2: Nous avons on a très bon contact avec le musée Crozatier depuis plusieurs années. Nous avons un partenariat avec une rotation des œuvres en dentelle au fuseau. Et donc, c'est vrai que les 50 ans ont été l'occasion de préparer un événement un peu plus conséquent. Donc je veux dire vraiment plus conséquent parce que là on a tout le premier étage pour les collections d'immobilier, donc c'est assez extraordinaire. Donc on a eu de très bons échanges avec l'équipe du musée Crozatier qui était force de proposition aussi. Nous on avait des pièces à révéler qui se terminaient aussi à l'atelier.
0: Comme lesquelles? Alors justement, c'est ça qui nous intéresse.
2: Alors d'après Jacques Vieille. Et puis il y a Paravent végétal, alors qui est toujours en cours de réalisation, mais une majorité des lianes est déjà présentée.
0: Dans la salle, du coup, nature.
2: Exactement, tout à fait.
0: Et donc ça, c'est une technicité très particulière parce qu'on est presque en forme de sculpture, on n'est pas sur quelque chose d'à plat.
2: C'est ça, exactement. Donc par exemple, pour Paravent végétal, il y a des petits fils de cuivre qui sont intégrés à la dentelle pour pouvoir mettre en forme les feuilles. Donc ça, c'est assez extraordinaire.
0: C'est aussi de l'innovation.
2: On trouve de la 3D finalement en dentelle au fuseau. Donc on casse un petit peu les codes des visuels un petit peu plus traditionnels. Et pour Insertum, c'est une pièce qui apporte aussi beaucoup de volume grâce à une technique de dentelle qui s'appelle la dentelle Lutac et qui intègre des fils de bourrage en fait pour apporter des volumes.
0: Donc, ce qui permet du relief.
2: Exactement. Et selon l'axe de prise de vue, on va voir ressortir beaucoup plus les éléments bleus ou jaunes. Donc il y a tout un effet un jeu de relief, d'ombre, comme par vent végétal.
0: Et ça, c'est vraiment dans les envies de continuer les savoir-faire de la dentelle, mais de les mettre dans d'autres univers, dans d'autres manières de les aborder, pour montrer que ça reste contemporain.
2: Tout à fait. En fait, on utilise toujours les points traditionnels, puisque c'est la base de la dentelle, c'est vraiment le cœur de notre métier. Mais on les fait évoluer pour trouver une esthétique et pour correspondre à la démarche de l'artiste. Puisqu'en fait, notre maison mère, donc les manufactures Sèvres et Mobilier National, donc c'est notre maison mère, elle achète donc des œuvres d'artistes contemporains et nous les traduisons en dentelle ou fuseau. Donc selon les besoins et pour être fidèle à la démarche de l'artiste, on va modifier un point traditionnel ou on va chercher, piocher.
0: Donc être créateur de nouveaux points.
2: Oui, exactement.
0: Et ce qui est intéressant, c'est aussi de cette rencontre avec les artistes parce que il y a comment je vais respecter
2: une créativité, une direction artistique qui est différente d'un motif traditionnel qui est important aussi de conserver et de gagner dans le temps pour les générations futures. Mais c'est là vraiment la rencontre avec les artistes, elle se fait comment du coup avec les dentelières? Elle, il vient en atelier ou c'est elle qui va le voir ou c'est des échanges par mail ou c'est des cahiers des charges très spécifiques?
3: Alors, il y a plusieurs formats. Mmh. Parfois, l'artiste vient à l'atelier pour s'immerger un petit peu dans cet univers et se rendre compte un petit peu des possibilités qu'offre la dentelle. Parfois, la rencontre se fait plus tard. Parfois, on reçoit le projet, une dentelière le prend en charge, elle l'étudie, elle va faire des premières propositions donc de dessins techniques et échantillons. Et une fois que ça nous paraît fidèle aux attentes, on les soumet à validation. Donc, mais c'est vrai que l'idéal, c'est une rencontre en présentiel pour comprendre la démarche, les attentes de l'artiste. Nous, on peut également proposer le champ des possibles qu'offre la dentelle et nos contraintes techniques. Parce qu'il y en a, on peut faire énormément de choses, mais il y a quand même des contraintes techniques. Donc voilà, on fait...
2: Et c'est pas la même chose que de travailler avec un matériau comme ben voilà, la peinture, le pastel. Là, on a des contraintes techniques de par le fil, de par les aiguilles, de par la résistance, la tension.
3: C'est ça, exactement. Et selon le type de fibre utilisée, les propriétés sont différentes. Le lin a plus de tenue, la soie est plus brillante, plus élastique. Donc voilà, selon le rendu qu'on souhaite, on va s'orienter vers telle ou telle fibre. Cette œuvre donc, ça s'intitule Aura. C'est une œuvre d'après l'artiste Gertrude Hals. Donc ce sont des carrés réalisés en fil, c'est de la rayonne, donc doré. Donc la contrainte, c'est un petit peu élastique, donc ça a tendance à se rétracter. C'est une esthétique qui sort un petit peu de l'ordinaire. Pour la dentelle, complètement, même ça dépoussière un petit peu cette image un peu vieillotte qui persiste.
2: On est très géométrique, que ça sort de. Il y a de la géométrie évidemment dans le côté traditionnel, mais plus floral ou plus arrondi. Là, on est sur de la géométrie plutôt rectangulaire et angulaire.
3: C'est ça, voilà, exactement. Et donc, c'était intéressant parce que c'était un projet transversal également, puisqu'on peut voir sur chaque carré une petite pièce rouge qui a été réalisée par l'ARC. C'est l'atelier de recherche et de création. Donc c'est un atelier du mobilier national donc qui s'est chargé de ces éléments. Et on s'est également rapproché de l'atelier de tapisserie décor pour la structure, puisque c'est une œuvre qui est aérienne, qui est suspendue. Mais il fallait quand même une structure pour maintenir chaque élément, chaque carré en dentelle. Donc, les structures ont été réalisées en plexiglas avec une découpe laser et perforées. Et donc, chaque élément de dentelle a été cousu sur ces cadres. Et c'est vrai que ça apporte une légèreté parce qu'ils se fondent totalement au décor et on a un rendu assez exceptionnel et qui sort vraiment de l'ordinaire. Donc, c'est vrai que c'est une pièce qui interpelle.

0: De retour dans Expo Musée Vous, dans l'exposition « L'excellence à la française » au musée Creusatier, au Puy-en-Velay.
1: Je m'appelle Sandrine Périllon et je travaille au musée Creusatier. Je suis en charge du public scolaire et aussi de tout ce qui est extrascolaire, notamment les activités pour les enfants.
2: Dans le cadre de cette exposition « L'excellence à la française », quelles vont être du coup les spécificités que vous allez mettre en place pour faire cette médiation autour de l'exposition ?
1: Alors, ce que nous voulions, c'est vraiment rendre accessible au plus grand nombre toutes les œuvres qui sont présentées, donc du mobilier national. C'est une thématique que l'on trouvait au départ pas évidente à cerner pour les jeunes enfants notamment et pour les familles. Très technique. Et puis, qu'est-ce que le mobilier national déjà ? Les œuvres présentées, mais pas spécialement que de la dentelle et pas de la dentelle comme on l'entend ancienne ou vieillotte. Donc l'objectif était de créer des modules de médiation dans chaque salle de l'exposition et des modules intuitifs où les enfants et leurs parents, grands-parents vont pouvoir s'approprier tout de suite soit une thématique, soit une œuvre qu'ils auront devant les yeux. Donc ça va passer par le toucher, notamment avec un module matériothèque où les enfants vont pouvoir toucher de la dentelle, de la céramique, des perles de verre, des matériaux qu'ils vont retrouver
2: dans les œuvres exposées.
1: Exactement. On aura aussi quelque chose d'assez rigolo, une chaise qui est fabriquée tout en Lego. Et les enfants, et même les adultes, j'en suis sûre, vont pouvoir poser aussi des pièces de Lego pour la transformer, comme ont transformé certains artistes, donc des pièces du mobilier national qu'on appelle maintenant les aliénés.
2: Et alors, est-ce que tu peux nous faire un exemple en particulier des œuvres qui sont exposées ici pour nous les décrire et voir justement comment les ping-pong se font entre la proposition de la matériothèque où on peut toucher, parce que c'est vrai que ça, c'est l'intérêt dans le savoir-faire à l'excellence française. Avant tout, c'est du savoir-faire, du toucher.
1: Bien sûr.
2: Donc, vous, ça a été de mettre à disposition ce toucher-là de tous ces matériaux pour après justement imaginer que les artistes, eux, ont conçu les œuvres qu'on a devant les yeux.
1: Oui, tout à fait. Alors, on a une œuvre emblématique qui est le Vreck Desk, c'est-à-dire le bureau épave, qui a été réalisé par une artiste qui s'appelle Valentine Huyg des Pointes. Donc c'est un aliéné.
2: Encore. Et c'est une œuvre magnifique, très très colorée.
1: Très colorée, où l'artiste justement qui est fan de plongée et qui travaille le cuir, à imaginer ce bureau comme un bureau épave,
2: un bureau qui est un vestige au fond des mers.
1: Exactement. Donc, est développé sur ce bureau énormément de couleurs, du fuchsia, du jaune, alors qui reflète aussi bien les coraux, les anémones de mer. On a des poissons qui se cachent dans les tiroirs, etc. Et donc, ce bureau va être facile à exploiter avec les tout-petits, on dirait le bureau de la petite sirène, hein, vraiment. Et justement, par rapport à ce bureau, on a imaginé le module médiation de la chaise Playmobil, avec plein de petites pièces de différentes couleurs. Les gens vont pouvoir en poser d'autres et créer des excroissances sur cette pièce.
2: Oui, parce que l'artiste a pris un ancien meuble sur lequel elle-même, elle a créé avec ses pièces, elle, en cuir. Ce qui fait que du coup, ça donne toute l'originalité, autant du savoir-faire du cuir et en même temps du croisement avec le mobilier.
1: C'est exactement ça. C'est le but des aliénés. En réalité, le mobilier national propose des objets, du mobilier qui n'est plus exploité, qui est conservé, mais qui n'est plus proposé dans les institutions.
2: Oui, parce qu'il faut prévenir nos auditeurs, c'est-à-dire que ces œuvres qu'on voit aujourd'hui, qui sont exposées, conservées par le Mobilier de France, exposées, accueillies ici au musée Creusatier, c'était des œuvres qui étaient mises à disposition des institutions françaises, que ce soit des ministères, des ambassades.
1: Oui,
2: et donc, avant, ça c'était peut-être dans un cabinet de quelqu'un très prestigieux, et aujourd'hui, on a la possibilité de le voir. Ça, c'est la grande chance qu'on a aujourd'hui.
1: Mais maintenant, voilà, donc les artistes qui ont proposé des projets qui ont été sélectionnés vont transformer ce mobilier comme ils l'entendent et ce mobilier qui n'était plus utilisé devient vraiment une œuvre d'art et donc est exposé dans différentes institutions comme ici le musée Creusatier. Donc on peut trouver des tables, des chaises, des commodes, des banquettes.
2: C'est vraiment de l'upcycling, on appelle ça. C'est, ça. Hein, c'est vraiment c'est du recyclage, de la transformation de l'usage premier qui était de s'asseoir sur une chaise ou autre. Et puis finalement, de laisser un artiste s'en emparer, voir s'il garde l'usage ou complètement autre chose.
1: C'est exactement ça. Donc chaque salle a une thématique. Et donc chaque mobilier de médiation soit parle de la thématique en question, soit d'une œuvre en particulier qui nous a plus intéressés. Et notre module de médiation, comme c'est la nature, on va faire sentir aux enfants différentes odeurs. Deux modules, un sur les odeurs, donc on a mis des odeurs de mousse en rapport à la tapisserie de Don Bosco, d'herbes coupées aussi, et une odeur d'essence. L'odeur d'essence, c'est par rapport à la tapisserie avec la fameuse de chevaux, qui est quand même assez caractéristique au niveau de l'odeur. Et le deuxième module, là, vraiment, on a mis un microscope pour aussi pouvoir observer des mousses. Donc là, vraiment, les gens sont acteurs.
2: Oui, la volonté, c'est vraiment de rendre accessible au plus grand nombre les œuvres qui sont exposées et les différents dispositifs qui sont pensés pour tous, c'est-à-dire les enfants, les adultes, les plus âgés, les personnes qui ont des difficultés physiques ou mentales, mais vraiment d'accompagner tout le monde, d'avoir la chance de découvrir ces œuvres.
1: Exactement. Qui est aussi une très belle salle. Alors, on l'a appelée modulation organique. Il y a une très grande vitrine où on a présenté du mobilier.
3: Sur le design, du coup,
1: exactement,
3: là.
1: On a l'impression de voir un intérieur avec des bureaux, des lampes, des chaises, etc. Différents matériaux, une tapisserie et une bibliothèque. Et on sait en revanche que cette bibliothèque était dans le bureau du président actuel, donc de Monsieur Macron. Ce qui est important, c'est que l'État soutient vraiment cette création. Et il y a un budget conséquent là-dessus. Donc les artistes, effectivement, peuvent créer des œuvres qui vont être dans les différents ministères. La chouette, d'ailleurs, a été aussi dans un ministère. Je crois que c'était aussi à l'Élysée. Nous avons deux œuvres de dentelle qui représentent le tapis de Sigmund Freud. C'est le même tapis, mais un réalisé par les dentelières d'Alençon, le plus petit format, et l'autre, donc même motif, mais réalisé donc par la dentelle Dupuis.
3: En format XXL.
1: En format XXL.
4: Bien, je m'appelle Sébastien Lamy-Orousseau, chargé de médiation pour public adulte. Ça concerne la programmation donc du musée, en collaboration avec les collègues, bien sûr. Donc tout ce qui est programmation des visites, des expositions sur le territoire, parce qu'on est musée et pays d'art d'histoire, donc on va aussi sur le terrain. Des ateliers pour adultes. Hein. Il y a mes collègues Sandrine et Claire qui s'occupent de la médiation jeune public, hein, donc on se partage même si on discute entre nous. Il va y avoir également des visites hein, de différentes sortes, des visites, on va dire, plus classiques avec les œuvres, des visites olfactives qu'on a développées hein, pour ressentir le musée autrement. Et puis des visites aussi, justement inclusives, où on va voir des objets de médiation divers et variés, parce que dans mes missions, il y a aussi tout ce qui est action vers les publics empêchés, donc avec des actions spécifiques, et notamment pour l'exposition actuelle.
2: Alors justement, c'est ça qui nous intéresse, c'est comment l'exception à la française qui demande un savoir-faire dingue, comment du coup toi tu le facilites pour nous le rendre accessible le temps d'une visite à tous les publics?
4: Voilà, alors en fait, il y a différents types de visites. Soit en autonomie, et là on va avoir des fiches adaptées, hein, donc qu'on appelle FALC, c'est-à-dire facile à lire et à comprendre. Et ce qui est intéressant avec les outils inclusifs, c'est que ça sert vraiment pour tout le monde. Donc il y a différents écrits, mais là avec ces écrits-là où en fait on va vraiment cibler l'information, on va donner vraiment les informations principales avec des visuels très attractifs et très, très direct.
2: Même le format est intéressant parce que là, cette fois-ci, il est sous forme de rond. Du coup, il y a une prise en main qui est assez facile. Ça sort du petit livret rectangulaire.
4: Exactement.
2: Et donc, il y a un côté ludique. En fait, quand on est dans le musée, on observe, on apprend, évidemment. On s'émerveille, on découvre. Mais on peut aussi, du coup, toucher et soi-même s'initier ou en tout cas, essayer de comprendre la démarche artistique qui a été réalisée par les artistes qui sont exposés aujourd'hui.
4: Voilà, on va voir des modèles, nous aussi, donc pour avoir une vue de ces, de ces œuvres d'artistes, mais après on va avoir aussi ces outils des dentelières qu'on va pouvoir faire toucher pour avoir les différents éléments, le fuseau, le fil, le carreau, le carton, parce qu'il y a quand même de nombreuses étapes avant d'arriver à une dentelle, qu'elle soit classique ou contemporaine. Finalement, les dentelières travaillent avec ces mêmes grandes étapes. Alors la médiation adulte, on va avoir des visites également en langue des signes. Donc on travaille en fait avec une association qui s'appelle l'Abbé de l'Épée et avec qui on organise des visites en langue des signes française à chaque saison. On va dire à chaque programmation, il va y en avoir deux par semestre, donc quatre par an. Donc ce soit pour les expositions temporaires, certaines fois pour les expositions permanentes. Sur le pays d'art d'histoire, voilà, on essaye, en fonction de l'actualité du musée, ou alors de faire redécouvrir des œuvres, parce que voilà, sur les collections permanentes, on va aussi mettre en avant certaines œuvres un peu plus emblématiques, donc on varie. Bah là, le musée Crozatier, il est balisé tourisme et handicap. Donc effectivement, pour les personnes à mobilité réduite, pour le handicap mental, pour le handicap visuel et auditif. Voilà. Donc il y a des dispositifs de médiation dans les collections permanentes qui donnent accès en fait, aux collections, comme on disait, par le faire, par l'écoute, par le tactile. Voilà, c'est cette méthodologie qu'on essaye d'appliquer ici pour que ce soit plus vivant. Et encore une fois, ce qui est important, ce qu'on remarque, c'est que vraiment ce qui est fait spécifiquement, on va dire, sert vraiment pour tout le monde. Voilà, tout le monde va se l'accaparer. Donc c'est vrai qu'on a fait ces visites accessibilité et tout le monde s'inscrit. Voilà, en fait, tout le monde s'inscrit. Donc il y a des dialogues aussi entre les différents visiteurs et c'est ça qui est intéressant.
2: Mixité autant sociale que physique qui se fait, parce que le principal, en fait, c'est juste de passer un moment agréable.
5: Ah oui, complètement. Oui.
4: Alors après, on a des guides conférenciers qui vont adapter le discours, qui vont adapter aussi les déplacements. Il y a un autre aspect aussi, c'est que moi, je vais me déplacer dans les maisons de retraite et les EHPAD, donc pour leur donner accès à ces expositions temporaires d'envergure et leur donner envie, parce que là, quand les résidents sont convaincus qu'il y a une exposition intéressante à aller voir, donc pour se déplacer, voilà, l'animateur va être... Enfin, ça va lui faciliter la tâche quand même, et c'est déjà arrivé que, juste invité une première fois, après, il n'y a pas d'exigence par la suite, mais d'eux-mêmes, ils vont vouloir venir au musée parce que c'est quand même mieux de venir
3: les
4: voir en vrai, quoi.
2: Voilà. Et puis de redonner l'envie. Des fois, on est dans une situation où on n'a plus envie de grand-chose. Et en fait, de se dire, non, ça, je ne connais pas, j'ai envie de voir. Et de ressusciter un petit peu cette étincelle pour se remobiliser, se redéplacer, refaire et venir découvrir des œuvres d'art qui sont magnifiques, avec des couleurs complètement différentes, des formes complètement différentes et des artistes qui vont de Jean-Michel Autoniel à Sonia Delaunay. Donc, on fait des grands écarts énormes pour rendre accessible justement... par l'acquisition et la conservation des mobiliers nationaux.
4: Voilà, c'est vrai qu'il y a un renouvellement permanent, donc on a des habitués, mais à chaque fois, il y a un nouveau regard qui est offert avec le renouvellement des expositions. Il y a à la fois ce public âgé qui a des difficultés à venir, parce que c'est vraiment un gros dispositif à chaque fois pour venir, mais avec la motivation, on y arrive. Et après, on a aussi d'autres habitués. Alors, justement, il faut que je précise pour ces fiches FALC qu'elles ont été rédigées avec un groupe du foyer de vie La Chaumine, donc un foyer pour adultes en situation de handicap mental, qui sont en exercice, qui travaillent en ESAT et qui sont également en retraite. Donc, il y a plus d'une quinzaine de personnes qui sont dans ce foyer, qui sont pas loin du musée. En fait, c'est une commune, vraiment, Vals-par-le-Puy, qui est juste à côté. Et donc, on a travaillé sur 7 séances pour vraiment construire les textes ensemble, déjà pour sélectionner les œuvres, pour rédiger les textes, pour les relire, pour les revalider. Enfin, voilà, c'était des allers-retours vraiment continuels sur, je vous dis, 5 à 7 séances.
2: Inclusif autant pour rendre accessibles les œuvres, mais aussi que les supports de médiation le soient, et puis inclusif même dans toi, c'est-à-dire ton travail de médiation, peut-être de susciter des vocations pour des personnes qui ont participé à ces ateliers, d'avoir vraiment ce croisement de « j'ai envie d'être utile, j'ai envie de te proposer quelque chose qui va te servir », et je pense que c'est ça le but d'une médiation aussi, c'est de faire découvrir, de donner à aimer, de donner à connaître, et de participer dès la création des outils avec les personnes concernées, ça c'est bravo, c'est une très belle démarche.
4: Oui, et puis alors c'est vrai qu'eux-mêmes sont médiateurs, parce qu'en fait dans le groupe, quand ils retournent donc au foyer, ils font passer le message. Ce qui fait que d'une année sur l'autre, alors c'est la quatrième année qu'on travaille ensemble, donc non seulement ils transmettent ce message, donc ils sont médiateurs pour l'expo et le musée, donc il y a des nouveaux arrivants, mais c'est des habitués maintenant. C'est-à-dire que s'il pouvait y avoir une réticence pour venir passer la porte d'un musée, ça peut être un peu intimidant. Bien là, quand on a eu ces séances sur plusieurs semaines, ils sont à l'aise, ils sont comme chez eux, quoi. Ils sont bien accueillis, ils sont à l'aise. Oui, c'est ça. Mais...
2: Et une expérience, c'est-à-dire que de se déplacer, de vivre un moment qui est agréable, qui est accessible, qui ouvre des horizons qu'on n'aurait pas eu ailleurs, une fois qu'on l'a vécu, on sait que c'est possible.
4: Et on va continuer. Alors, parce que généralement, les projets, on a alors depuis 3 ans, cette première partie de l'année avant l'expo pour préparer les fiches. Et comme l'expo, elle dure jusqu'en janvier là, 2027, mais généralement, c'est cette périodicité, il y a des ateliers de création artistique avec ce même... Alors, le groupe peut changer, mais voilà, du même établissement, et qui viennent de septembre à novembre, et ils exposent en fait leur réalisation en fin d'année.
3: Donc, c'est en écho, avec
4: l'exposition temporaire, exactement, oui. Donc, il y a une artiste qui va venir, il y a plusieurs artistes qui sont intervenus depuis, mais il y a aussi ce travail-là, et à la fin, on va aussi dans l'atelier de l'artiste. Ils étaient médiateurs, et après, ils sont artistes, donc ils passent par les différentes phases de la vie d'un musée.
2: C'est des super initiatives de pouvoir les mettre acteurs et puis finalement de se dire en fait on a envie de faire ça avec tout le monde puisqu'en fait c'est juste de passer du temps et de montrer les étapes qui permettent à chacun de se dire en fait c'est possible, j'ai ma place ici.
5: Oui,
2: parce qu'une fois que l'expérience est faite, forcément il y a une rencontre et une rencontre généralement en plus positive par rapport à une échange de créativité, d'émerveillement, de techniques, des savoir-faire qui donne envie de revenir forcément parce que le musée Crozatier est un très beau musée qui a des très belles collections.
4: Et voilà, des très belles collections et variées. Et là, si on parle des savoir-faire, nous, ce à quoi on s'attend, c'est que justement il y a les œuvres, mais on va parler de ces savoir-faire, de ces techniques. Et tout public peut apporter ses témoignages sur, à travers différentes cultures, à travers différentes régions, différentes spécialités, ses savoir-faire à soi, des échanges de pratiques. Donc nous, on est médiateurs, on n'est pas spécialistes du domaine, donc on se documente sur le sujet et on essaye de faire passer, de transmettre ces collections, ces savoir-faire. Mais en fait, ça se fait dans les deux sens.
0: À bientôt pour une nouvelle parenthèse inspirante autour d'œuvres, d'artistes, d'expositions. Et d'ici là, osez ouvrir la porte des musées, d'une galerie et ressentir ses propres émotions, interpellations, inspirations, être à l'écoute de ce que ça nous procure. 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

On plonge dans les ténèbres industrielles de Nine Inch Nails avec As Alive As You Need Me To Be, un morceau signé Trent Reznor, figure incontournable de la scène alternative qui mélange tension électronique, guitare abrasive et cette atmosphère sombre qui a fait la réputation du groupe Nine Inch Nails. Entre rage, contenu et puissance mécanique, le groupe prouve une nouvelle fois qu'après plusieurs décennies, leur son reste aussi intense et novateur. Voici donc ce titre tout de suite que l'on écoute ensemble, As Alive As You Need Me To Be.

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2: Bongeziwe Mabandla, artiste sud-africain installé depuis quelque temps à Paris. Il voulait expérimenter la vie d'artiste hors de sa terre. Il en tire un album à la forte portée autobiographique et accompagné de quelques questions existentielles. Bongeziwe Mabandla se demande tout simplement qui il est. Et il le fait avec brio, dans une folk électro douce et puissante, concoctée avec son fidèle complice, Thiago Correa Paolo. On va écouter dans quelques instants un de ses titres qui s'appelle M. Pendulo.

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2: Get Down Services, c'est un duo. Josh Lowe et Ben Sadler. Ils se sont rencontrés à l'école et composent chez eux, dans leur maison, à Bristol. Leur premier album, Crisps, est sorti en novembre 2023 chez Breakfast Records. Il proposait des grooves éclectiques et dansants et des critiques percutantes et assez drôles de la Grande-Bretagne contemporaine. Ils naviguent à la frontière des styles, ne se préoccupant pas trop des étiquettes. Et joie, ils reviennent avec un deuxième album, annoncé par un passage sur KEXP. Alors aujourd'hui, on va écouter le deuxième single de l'album. L'album s'appellera Massive Champion. Et le titre qu'on écoute aujourd'hui, c'est I Can't Die Like That.

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1: Premier album pour le trio d'Austin, The Animerus, Que Barbaro, c'est le titre de cet album. C'est une bande de son de la scène latino-texane où s'entremêlent cumbia, soul psychédélique, surf rock texan et rythme cubain que je souhaitais vous partager cette semaine. On en écoute donc un extrait tout de suite, c'est le titre La Canita.

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1: Alors, quand on est dans une navette spatiale, on ne peut se poser sain et sauf que sur une piste. Donc, les calculs de mécanique céleste, de mécanique aéronautique, atmosphérique, nous permettent de prédire que si je veux pouvoir me poser sur cette piste, il faut que je rentre dans l'atmosphère à tel endroit avec tel angle. Et pour que je rentre à l'atmosphère à tel endroit avec tel angle, il faut qu'à tel endroit dans l'espace, j'ai freiné sur mon orbite. Donc quand on est en orbite dans l'espace, on ne peut pas décider à tout moment de rentrer sur Terre. Il n'y a que des moments précis sur nos orbites qui nous permettent d'atteindre la piste que l'on veut à condition de freiner de la bonne quantité dans la bonne direction au bon endroit. Et ça, c'est les calculs. Les calculs de la mécanique céleste sont très prédictifs. Dans le vide, il y a très peu de frottements. Donc c'est pour ça qu'on sait prédire le mouvement des planètes, le mouvement des marées, le mouvement des vaisseaux spatiaux avec des jours, des années à l'avance. Parce que les équations sont très simples et très bien maîtrisées. C'est comme ça qu'on arrive à prédire un an à l'avance, même 10 ans à l'avance, la sonde Rosetta, par exemple, la sonde européenne qu'on a lancée, je crois, de bonne mémoire, on l'a lancée en 2005, janvier 2005. On a prédit quel jour elle serait suffisamment proche du noyau de la comète qu'on allait étudier pour larguer un atterrisseur qui s'est posé avec une précision de quelques mètres, à 500 millions de kilomètres de la Terre. Mieux, en 2015, on a lancé la sonde Huygens, attachée à une sonde américaine Cassini, pour étudier Saturne, à plus d'un milliard de kilomètres de la Terre. Cette sonde européenne Huygens s'est posée sur une lune de Saturne qui s'appelle Titan. C'est la plus grosse lune de Saturne qui a une atmosphère. Et donc cet atterrisseur est rentré dans l'atmosphère avec un parachute et s'est posé en douceur avec une précision de l'ordre du kilomètre, tout ça à 1,4 milliard de kilomètres de la Terre. Pourquoi ? Parce qu'on sait prédire très longtemps à l'avance quel chemin il faut faire suivre à une sonde interplanétaire en utilisant les rebonds gravitationnels de telle ou telle planète pour que tel jour à telle heure, telle minute, elle soit exactement à tel endroit pour pouvoir prendre la bonne photo qu'on veut prendre ou pour pouvoir rentrer dans l'atmosphère, etc. Voilà. Nos ingénieurs sont capables de calculer les trajectoires de nos sondes interplanétaires et de nos satellites avec une précision astronomique, c'est-à-dire une précision avec 10 chiffres après la virgule. Et ça permet de prédire, je vous dis, même les mouvements naturels comme les marées. Pourquoi on sait prédire les grandes marées, les marées, avec des années, des dizaines d'années d'avance, même des centaines d'années d'avance, les éclipses? Comment sait-on prédire à la seconde près le moment où la Lune va parfaitement cacher le Soleil pour tel endroit sur Terre, avec des années, des dizaines d'années d'avance, même centaines d'années d'avance? C'est parce que le mouvement des planètes autour du Soleil, le mouvement des lunes autour de leur planète sont très très prédictifs. Parce que les lois de la mécanique céleste, les lois de Kepler, sont très très bien maîtrisées. La mécanique céleste, c'est la science qui étudie les équations du mouvement d'objets célestes. La mécanique, c'est la science qui étudie le mouvement des objets. Alors il y a la mécanique des solides, la mécanique des fluides, la mécanique des objets déformables. C'est la mécanique qui permet de calculer la force qu'il faut à un moteur pour faire tourner les roues avec une telle pente dans une montagne, qui vous permet de prédire la vitesse qu'atteint le skieur avec les frottements. Voilà, c'est la science qui étudie les mouvements. Eh bien, la mécanique céleste, c'est la science qui étudie le mouvement des corps célestes. La mécanique orbitale, c'est la science qui étudie la mécanique des satellites en orbite autour d'un corps céleste, dont bien sûr le principal est la Terre. La Lune a une vitesse orbitale, alors je ne sais pas, mais ça doit être nettement inférieur, ça ne doit pas être très important en termes de kilomètres par seconde. 28 000 km/h, ça correspond, pour avoir un chiffre plus petit, facile à maîtriser, c'est 8 km en une seconde. Par exemple, on traverse Paris, typiquement en une seconde. On traverse la France en 2 minutes. quand j'étais en orbite, à bord de la navette spatiale américaine, je faisais le tour du monde en 1h30, à la vitesse de 8 km par seconde. Donc c'est à peu près 20 fois plus rapide que la vitesse d'une balle de fusil de chasse, par exemple, hein, pour les chasseurs, pour qu'ils se représentent un peu. Donc imaginez la vitesse d'une balle qui sort du canon du fusil à tuer le sanglier, à la chasse, par exemple. Eh bien, un vaisseau spatial en orbite terrestre vole à une vitesse qui est 20 fois plus grande que la vitesse de cette balle. C'est très, très élevé. 28 000 km/h, c'est 8 km par seconde. L'orbite géostationnaire où se trouvent nos satellites de télévision, par exemple, qui vous permettent de capter la télévision grâce aux antennes paraboliques, ils sont plutôt autour de 4 km par seconde. Donc la Lune est encore beaucoup plus loin, donc c'est des vitesses beaucoup plus faibles. Parce que plus on s'éloigne, plus la force d'attraction gravitationnelle terrestre est faible, parce qu'elle diminue avec la distance. La Lune est toujours attirée par la Terre, mais avec une force d'attraction qui est plus faible que notre vaisseau spatial qui est à 400 km. La Lune, elle est à 400 000 km, 1000 fois plus loin. Donc elle a besoin d'une vitesse plus faible pour rester en orbite. Mais si un jour on mettait sur la Lune des énormes moteurs en direction opposée de sa vitesse pour la freiner, eh bien, elle tomberait sur la Terre. Mais bon, elle est énorme, on n'y arrivera jamais, mais c'est juste une idée.
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0: Alors, je pense qu'on n'a pas forcément, les astronautes, avant de partir dans l'espace, la soif de connaissance. On a envie de vivre une aventure. C'est un mélange d'exploits humains, d'aventures en équipe, de vivre une expérience sensorielle extraordinaire qui, par conséquence, va nous faire vivre une expérience émotionnelle très forte et inoubliable. Mais une fois qu'on est dans l'espace, on n'échappe pas à se poser des questions encore plus pointues, poussées encore plus loin que ce qu'on pouvait se poser quand on était sur Terre. Quand on voit la Terre depuis l'espace, on tombe amoureux de la planète. C'est tellement beau, c'est tellement varié, on tourne tellement vite, le champ de vue porte tellement loin, à plus de 2500 km à la ronde, qu'on ne peut pas s'empêcher de se poser la question, mais comment cet être géologique, climatique qui abrite la vie sous nos yeux peut être aussi beau, aussi coloré, aussi contrasté, et on en tombe amoureux, et on se pose des questions sur la création. Ça ne change pas qui l'on est. Il n'y a pas d'astronautes qui ont changé de religion ou de croyance après avoir été dans l'espace. Mais, donc ça ne change pas qui vous êtes fondamentalement, mais ça nous pousse à nous poser des questions encore plus fortement qu'avant sur comment ça se fait qu'il y a ça, qu'il y a nous, que nous sommes là, et que ce soit nous qui ayons la chance de vivre ça. Pourquoi nous et pas les autres, quoi? Pourquoi j'ai eu la chance d'avoir été sélectionné? Alors, bien sûr, quand on est sélectionné astronaute, on l'a voulu. C'est une démarche personnelle, on ne vient pas vous chercher. Il faut franchir toutes les étapes. Mais à la fin, c'est toujours la chance qui joue un peu, parce que ce n'est pas les 6 qu'on a sélectionnés qui étaient les 6 seuls capables. Dans la dernière sélection ESA, j'étais dans le jury de sélection. À la fin, il y avait 25 personnes, à peu près, qui étaient « good for the job », qui étaient parfaitement déclarée totalement performante pour devenir astronaute, c'est-à-dire à la fois intellectuellement, émotionnellement, psychologiquement, médicalement. Alors pourquoi à la fin on n'en retient que ces 6-là et pas les 19 autres?
1: Parce que la navette est trop petite.
0: Eh ben, parce que la navette est trop petite, oui. C'est une bonne question. C'est une bonne réponse. Oui.
2: Je pas pu m'empêcher.
0: Non, mais c'est une très bonne question. C'est comme mon copain Michel Tonini, quand on lui demandait « Est-ce que vous avez déjà vu des extraterrestres ?» Et sa réponse était « Ben non, j'ai pas pu les voir, ils étaient trop petits. » Dans l'espace, oui, on est quand même très seul. Oui, oui, il y a beaucoup, il y a des millions ou des dizaines de millions de particules d'origine naturelle ou d'origine artificielle, d'origine humaine, en orbite un peu partout. Mais je veux dire, le risque de collision est quand même très rare. Il n'y en a pas tous les mètres carrés, quoi. C'est le risque de collision d'un débris spatial sur un vaisseau habité, il est de l'ordre de une chance sur 200 sur une mission. Et dès qu'il fait quelques centimètres de dimension, il est détectable depuis par des radars extrêmement puissants au sol, qui, en le suivant au radar, permettent de prédire parfaitement sa trajectoire, selon les fameuses équations de la mécanique céleste, parfaitement maîtrisées, dont je vous parlais tout à l'heure. Donc on sait prédire, avec des jours, des semaines à l'avance, tiens, il y a tel débris, son évolution sur orbite fait que tel jour à telle heure, si on ne fait rien, il va passer à moins de 5 km de l'ISS, la Station Spatiale Internationale. Comme on s'interdit par juste convention qu'un débris pénètre dans une sphère théorique virtuelle de 5 km entourant l'ISS, eh bien on va allumer des petits moteurs dans la Station Spatiale Internationale pour faire dévier légèrement sa trajectoire, de façon à ce que le débris, finalement, il passera plus loin. Ça arrive quelques fois par an que l'on commande un Debris Avoidance Maneuver, donc DAM, une manœuvre d'évitement de débris, de façon à minimiser le risque d'impact de débris sur la station. Mais le risque est quand même très élevé par rapport au risque accepté dans la vie quotidienne, hein. Un avion, il n'est pas certifié si le risque est plus grand que 1 sur 10 millions de chances d'avoir un accident. Donc, alors que dans l'espace, le risque de perte de vie humaine d'astronaute, il est de l'ordre d'une chance sur 100 ou 200. Donc c'est pas beaucoup, mais d'un point de vue sécurité publique, c'est inacceptable pour des non-professionnels. Jamais l'aviation civile permettra à un engin spatial de transporter des personnes publiques non professionnelles qui payent pour leur ticket si le risque démontré n'est pas de l'ordre d'une chance sur 100 000 ou un million. C'est pour ça que l'espace est réservé à ce jour encore à des professionnels. Et les quelques civils qui ont payé 20 à 30 millions de dollars un ticket, ils ont subi un entraînement d'astronautes. Et ils ont signé un abandon de recours qui marche dans la loi américaine, mais qui ne marche pas chez nous en Europe. Mais le fait qu'ils rentrent dans la peau d'un astronaute, il faut un entraînement de plusieurs mois quand même. C'est pas comme le touriste qui paye et qui dit eh « ben là, dans l'heure ou les jours qui viennent, je vais voler ». Ça n'existe pas encore, ça. « Ad astra per aspera », qui en latin veut dire « vers les étoiles, dans la difficulté parce que c'est pas facile ».
1: Une chanson de « Un toutou dans les étoiles, ananinanana ». Tu connais ?
0: Il y a une chanson de Arthur Ashe, c'est « Papa est cosmonaute ». Vous l'avez déjà entendu ?
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1: Giuseppe, j'ai appris que le petit Niccolo avait fait du mal à la famille. Tu vas me retrouver ce Minus et tu vas lui faire comprendre qu'on ne touche pas comme ça à la famille. Demain, tu reviens me voir et tu me dis que c'est de l'histoire ancienne.

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1: Un mariage, une audience, une exposition, un spectacle, une visite ou un souvenir d'enfance. Et si votre histoire faisait partie de celle du château d'Aubenas ? Le château prépare une nouvelle offre patrimoniale dédiée à l'histoire du monument, de son architecture et de ses usages au fil du temps. Pour enrichir ce projet, le château lance un appel à témoignages auprès des habitants et habitantes du territoire d'Aubenas et de ses alentours. Car aujourd'hui, le château est redevenu un lieu ouvert où l'on vient découvrir des expos, participer à des visites ou des ateliers. Et cette vie culturelle contemporaine s'inscrit dans une histoire plus large, faite d'usages multiples. Le château a été tribunal de proximité, conseil de prud'homme, salle des mariages, lieu d'exposition, de spectacle, de cérémonie ou de rencontre. À travers ses fonctions successives et ses usages plus alternatifs, le château a accompagné de nombreux moments de la vie locale. Et c'est cette mémoire multiple que le château souhaite recueillir. Des souvenirs recherchés peuvent être liés à toutes les périodes et à tous les usages du lieu, et ils contribueront à raconter autrement l'histoire du château et la place qu'il a occupée dans la vie des Albenaciennes et Albenaciens. Le château recherche ainsi tout témoignage lié au monument, à ses abords ou à la vie locale qu'il a pu accompagner au fil des époques. Si vous avez des souvenirs, des photographies, des cartes postales, des extraits de journaux intimes, des enregistrements sonores, des vidéos ou autres documents administratifs, toutes les contributions sont les bienvenues et il n'est pas nécessaire de posséder un document exceptionnel. Un monument ne se raconte pas seulement à travers ses dates, ses plans et ses archives officielles, il se transmet aussi par les récits de vie, les anecdotes de quartier, les traces du quotidien. Et ces fragments, parfois modestes en apparence, sont précieux car ils permettent de faire émerger une histoire plus intime, plus humaine, plus proche de celles et ceux qui ont vécu avec le château dans leur paysage quotidien. On vous invite donc à contacter le château si vous vous sentez concerné par cette collecte. Ça se passe par courriel à l'adresse suivante communication@lechateauaubenas.com, communication@lechateauaubenas.com. Vous avez jusqu'au 15 septembre pour contacter l'équipe du château par ce biais. Et puis vous pouvez aussi vous rendre aux permanences qui sont organisées les mercredis de 16h à 19h jusqu'à cette semaine, et puis de 15h à 17h, mercredi 2 et 9 septembre. Cette semaine, c'est donc mercredi de 16h à 19h, et à partir de la semaine prochaine, mercredi de 15h à 17h. Vous pouvez aussi vous rendre directement à l'accueil du château aux horaires d'ouverture habituels.

0: de s'arrêter.
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2: Bonjour à tous, merci d'être avec nous pour le début de ces 3 heures d'information internationale. On commence sans plus tarder avec le journal de Candice Mazotomazic. Bonjour Candice.
4: Bonjour Clotilde et bonjour à toutes et à tous.
2: Et à la une, Ottawa et Washington qui se rendent coup pour coup dans leur guerre commerciale.
4: Le Canada riposte aux droits de douane américains et annonce 15 à 50% de surtaxe sur une série de produits importés des États-Unis. L'acier, le matériel agricole ou encore l'électronique sont concernés, les précisions dès le début de ce journal. Nous serons aussi à Mayotte, ce département français où le Premier ministre Sébastien Lecornu entame une visite de 2 jours pour parler reconstruction, 1 an et demi après le passage du cyclone Chido, avant de prendre la direction de la Cisjordanie occupée où des familles palestiniennes sont toujours prises au piège à Kousra. Les colons israéliens poursuivent leur siège.
2: Et puis c'est une préoccupation devenue mondiale, la sécheresse.
4: Alors que le Salvador et le Panama viennent d'annoncer l'état d'alerte à la COP17 contre la désertification, on est encore loin d'un consensus autour des solutions à mettre en place, vous allez l'entendre.
2: Le Canada l'avait promis, il répond au dollar près aux nouveaux droits de douanes américains.
4: Des surtaxes canadiennes de 15 à 50% sur des produits importés des États-Unis à partir du 8 septembre prochain. L'acier, les produits laitiers, le matériel agricole, mais aussi l'industrie du papier seront soumis à ces mesures. Une riposte aux droits de douane américains annoncée lundi par Donald Trump. Le Canada aidera les entreprises touchées, assure le ministre des Finances, qui a aussi promis une enveloppe de plus de 4,5 milliards d'euros pour les soutenir, signe d'une crise qui s'enlise entre les deux pays voisins. Et pour Julien Martin, professeur au département de sciences économiques de l'Université du Québec à Montréal, il faut aussi lire cette guerre commerciale au travers des agendas politiques des deux camps. On l'écoute.
5: Les mesures de Trump envers le Canada ne sont pas du tout populaires. Et donc il ne faut pas non plus avoir des répliques qui vont faire que les électeurs américains vont tout à coup se dire « Ah bah finalement le Canada, c'est pas un pays ami, c'est pas un pays sympathique et donc peut-être que Donald Trump avait raison. » L'autre dimension politique, c'est qu'il y a aussi des élections au Québec. Il y a un référendum d'indépendance en Alberta. Et là, Mark Carney, c'est aussi la manière dont il se positionne dans cette guerre commerciale est aussi extrêmement importante. Une des choses avec laquelle il a justifié son retrait des négociations, c'est de dire que les demandes des Américains par rapport au contenu en français, le contenu culturel en français, n'étaient pas acceptables. Et là, il s'adressait directement au Québec, où on sait que le français est extrêmement important, en leur disant « le Canada ne vous lâche pas, cherche à défendre le français contre les Américains ». Et donc le positionnement de Mark Carney doit aussi se penser dans ce triptyque. Vous avez le référendum d'indépendance en Alberta, les élections au Québec et bien sûr les élections américaines de mi-mandat.
4: Le chercheur Julien Martin au micro de Jeanne Bartoli, une guerre commerciale qui se traduit aussi par une guerre des mots. Donald Trump dit penser sérieusement à changer le nom du lac Ontario en lac Amérique. Déclaration hier du président américain qui affirme ne plus vouloir faire de business avec cette province canadienne. Région située près de Détroit aux États-Unis et où le secteur automobile menacé des droits de douane par Washington est particulièrement implanté.
2: C'est un marathon mahorais qui débute aujourd'hui pour Sébastien Lecornu.
4: Le Premier ministre français entame 2 jours de visite dans l'archipel toujours meurtri par les dégâts du cyclone Chido survenu il y a 1 an et demi. Le chef de l'exécutif sera accompagné de plusieurs membres du gouvernement pour travailler dossier par dossier avec les élus du territoire et confirmer des grands projets. Sébastien Lecornu assure qu'il ne s'agit pas d'un énième plan supplémentaire mais bien de concret. Et pourtant sur place, ces annonces peinent à convaincre Lola Fourmi.
6: Un début de visite marqué par un jour férié à Mayotte. Mais pour autant, tout ne sera pas si calme puisque l'intersyndicale appelle les manifestants à se rassembler pour accueillir les ministres. Parmi eux, Rakoton Dravelo Rivo Malala et le secrétaire départemental FSU. Et ce ballet politicien lui inspire un dicton maori.
7: Wingwa mavindo tiwingwa nadzi, c'est pas le nombre des plus sûrs de coco qui fait le nombre de coco. Il n'y a rien à espérer, mais nous avons des revendications. L'alignement des droits sur le national et aussi l'augmentation du taux d'indexation des salaires. Parce que Mayotte, on ne construit pas le service public avec la précarité.
6: La précarité, le vice-président du conseil départemental en charge de l'action sociale la constate au quotidien. Plusieurs antennes de la PMI, la protection maternelle infantile, sont toujours impraticables en raison des dégâts causés par Chido. Madi Moussavelou en appelle donc au respect des engagements.
0: Nous avons engagé des frais. Aujourd'hui, nous espérons tout simplement que ces remboursements se fassent comme convenu pour qu'on puisse finir les travaux. Je suis inquiet. Nous avons fait le choix de la République. Je ne voudrais pas regretter ce choix-là un jour.
6: Dans une lettre envoyée il y a quelques jours au maire, le Premier ministre Sébastien Lecornu a dénoncé un manque d'engagement des crédits alloués pour la refondation de Mayotte, tout en reconnaissant quelques lignes plus bas qu'il n'avait été délégué que fin avril. Lola Fourmi, Mayotte, RFI.
4: Un déplacement où il sera aussi question d'immigration clandestine, thématique au cœur de la campagne pour l'élection présidentielle en France. Le candidat Horizon, Édouard Philippe, s'était d'ailleurs aussi rendu à Mayotte la semaine dernière. Il avait appelé, je cite, à mettre fin à l'appel d'air de l'immigration sur ce territoire où près de la moitié des habitants sont de nationalité étrangère. Dans le reste de l'actualité internationale, les FDS, les puissantes forces kurdes présentes en Syrie qui annoncent leur dissolution. Fruit d'un accord conclu en janvier dernier entre cette minorité et le pouvoir central, compromis trouvé dans le cadre du processus de réunification du pays voulu par le président Ahmed al-Shara, arrivé à Damas il y a un an et demi. Les autorités syriennes qui ont par ailleurs exprimé leur mécontentement sur un tout autre dossier. Le chef de la diplomatie dénonce la violation flagrante de son intégrité territoriale après la visite du ministre israélien de la Défense dans le sud de la Syrie. Israël Katz, qui s'est rendu hier auprès des troupes de l'État hébreu positionnées dans cette zone, promettant leur maintien pour assurer, je cite, la sécurité d'Israël.
2: Pendant ce temps, la situation reste toujours inchangée à Kousra, cette localité du nord de la Cisjordanie occupée où les colons israéliens poursuivent leur siège.
4: Oui, voilà, deux semaines que trois maisons de familles palestiniennes sont assiégées, 13 habitants sont encore terrés chez eux. C'est en effet le statu quo et sur place, le rôle de l'armée israélienne est toujours aussi ambigu. Elle protège les résidents mais sans ordonner aux colons de quitter les lieux. Une situation qui complique le quotidien des assiégés au point de devoir se coordonner avec les soldats pour les gestes les plus anodins. Reportage signé Frédéric Misselin.
6: Vivre dans une zone militaire fermée signifie que l'armée israélienne contrôle les déplacements, les accès, les approvisionnements. La maison de Loaï Ridi est assiégée depuis deux semaines. Ce Palestinien explique qu'il doit faire valider par les militaires chaque geste du quotidien. Ça s'appelle la coordination.
8: La coordination, ça veut dire que je dois appeler les autorités locales, le maire du village de Kousra. Lui, il doit appeler l'autorité palestinienne. L'autorité palestinienne doit appeler l'armée israélienne pour obtenir l'autorisation dont j'ai besoin pour que quelqu'un puisse m'apporter de la nourriture, par exemple. Et ce processus prend des heures et des heures. Il faut parfois des jours avant d'obtenir une autorisation. C'est complètement fou.
6: C'est valable pour le ravitaillement, mais aussi pour le ramassage des poubelles. Dans la cour des voisins, assiégée également, les ordures s'entassent dans des sacs verts. Youssef Hassan explique que l'armée a réquisitionné sa maison au début des attaques de colons. Les soldats israéliens sont partis au bout de quelques jours en laissant leurs poubelles.
9: Ce que vous voyez là, ce sont nos saletés, nos ordures. Et là, ce sont les déchets que l'armée a laissés. Ces ordures-là, ce sont celles de l'armée.
6: Le jour de notre visite, le passage du camion Ben avait été coordonné par la municipalité. Le véhicule a attendu au checkpoint avant de venir ramasser toutes les poubelles. Frédéric Misselin, de retour de Kousra, RFI.
2: Elles ont fait les frais, Candice, de la politique anti-immigration de l'administration Trump, ces personnes d'origine latino-américaine ou africaine expulsées des États-Unis vers le Libéria.
4: Oui, c'est ce qui avait été convenu entre Monrovia et Washington. Le Libéria s'est dit prêt à accueillir 1200 personnes, sommé de quitter les États-Unis. Un premier groupe d'une vingtaine de ressortissants est arrivé jeudi dernier sur place. Et d'après le média américain NBC, 6 d'entre eux auraient refusé de sortir de l'avion avant d'être transférés en Guinée équatoriale. Et pour celles et ceux qui sont restés dans la capitale libérienne, le futur est pour le moins incertain, Victor Cario.
10: Ils sont originaires d'Amérique latine ou de pays africains et logent pour la plupart dans un hôtel juste en dehors de la capitale, administré par l'Organisation internationale pour les migrations, OIM. Si les personnes expulsées par Washington sont aujourd'hui techniquement libres de leur mouvement, leur situation n'en reste pas pour le moins précaire, selon Alma David, avocate pour le cabinet américain Novo Legal Group, qui est en contact avec certains de ses ressortissants.
11: Je ne suis pas certaine qu'ils sont suivis par un service de sécurité, mais il est clair qu'ils ne se sentent pas libres de juste se balader sans être surveillés de près.
10: Avant d'être expulsés, tous ont obtenu de la justice américaine une protection contre un rapatriement détachement forcé, un document accordé face au risque que ces personnes ont d'être persécutées ou torturées si celles-ci retournent dans leur pays d'origine. L'éventualité du retour semble pourtant être aujourd'hui la plus crédible selon Alma David.
11: Même s'ils ne sont pas mis de force dans un avion en direction de leur pays d'origine, en réalité, ils ont vraiment très peu de choix. Ils peuvent rester où ils sont pour les prochains 90, voire 180 jours, mais ils n'ont pas de passeport, donc ils ne peuvent réellement aller nulle part. Et la seule façon pour eux d'obtenir des documents de voyage, c'est par l'OIM. Le problème, c'est que l'OIM ne peut fournir de documents de voyage que pour retourner dans son pays d'origine.
10: Ne reste donc plus qu'une bataille judiciaire à mener, le tout dans un délai restreint. Seul espoir pour ces expulsés de retourner aux États-Unis et de retrouver pour certains les familles desquelles ils ont été séparés.
4: Les explications de Victor Cario. L'aéroport international de Caracas rouvrira ses portes le 1er septembre. Les vols commerciaux étaient fermés depuis 2 mois à cause des dégâts provoqués par le double séisme qui a ravagé le Venezuela. Plus de 6500 morts ont été recensés d'après le dernier bilan. Dans un communiqué, l'aéroport évoque une profonde reconnexion avec le monde. Après le Honduras, la semaine dernière, le Salvador et le Panama en état d'alerte face à El Niño. Les deux pays d'Amérique centrale qui subissent déjà de plein fouet les conséquences de ce phénomène climatique naturel. Des baisses de précipitations qui ont déjà contraint à réduire le trafic du canal de Panama. Au Salvador, c'est la hausse des températures et la sécheresse record qui inquiète les autorités.
2: Oui, ce sont des sujets qui sont en ce moment même débattus à Oulan-Bator, la capitale de la Mongolie, qui accueille toujours depuis le 17 août la COP17 contre la désertification.
4: Un sommet mondial qui doit déboucher sur un accord de mesures concrètes pour lutter contre la dégradation des sols et les sécheresses à répétition. Et il faut dire que le temps presse, il reste 3 jours de discussion pour arriver à un consensus. Des négociations rendues particulièrement difficiles par les États-Unis qui bloquent sur toutes les décisions principales, même celles qu'ils avaient pourtant validées lors des réunions préparatoires de cette COP17. Alors dans ce contexte, comment imaginer que les revendications des États africains aboutissent? Quelques éléments de réponse avec Igor Strauss.
12: C'était déjà la principale demande du groupe Afrique lors de la COP16 à Riyad en 2024, la mise en place d'un cadre mondial juridiquement contraignant consacré à la sécheresse. L'enjeu derrière cette demande était d'obtenir des fonds pour aider les pays les plus exposés à s'adapter. Avec le refus des Occidentaux il y a 2 ans, cette question est donc revenue sur le devant de la scène en Mongolie. Et pour l'instant, le résultat est le même. Les Occidentaux, États-Unis en tête, ne veulent pas entendre parler d'un tel accord et bloquent les négociations qui prennent énormément de retard. Pour lutter contre la sécheresse qui s'annonce terrible cette année sur le continent africain avec l'arrivée du phénomène climatique El Niño, chaque État devra donc se débrouiller seul en élaborant un plan national sécheresse avec l'appui de ses partenaires et des bailleurs de fonds. Après avoir bloqué les décisions sur l'égalité homme-femme, sur les migrations et sur la participation de la société civile et des peuples autochtones, les États-Unis continuent leur travail de sape à la seule COP auquel ils participent.
4: Les détails d'Igor Strauss pour refermer ce journal.
2: Candice Mazo Thomasic pour le journal.
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2: À 5h13 en temps universel. Au programme dans RFI Matin, Bob l'éponge, ennemi numéro 1 en Égypte. Notre correspondant au Caire nous expliquera cette histoire très sérieuse vers 7h15, temps universel. Tandis qu'en Autriche, eh bien c'est la construction d'un supermarché à la place d'un ancien camp de concentration qui fait polémique.
13: En fin de compte, la logique du profit l'a emporté sur la culture de la mémoire. Si on recouvre de béton les souvenirs de ces événements, c'est notre responsabilité que nous perdons en tant que société.
2: Un reportage à écouter après le journal de 7h TU. Notre grand invité ce mercredi, il est historien. Bonjour Arnaud Pontus.
14: Bonjour Clotilde, bonjour à tous.
2: Vous recevrez dans 1 heure Florian Louis. Il vient de publier cet ouvrage, Histoire mondiale des impérialismes.
14: Oui, c'est une histoire racontée sur près de 1400 pages par 64 auteurs de 6 nationalités. Une somme qui offre un panorama complet de l'impérialisme du 19e au 21e siècle. Des empires ottomans ou chinois aux empires coloniaux français et britanniques en passant par l'impérialisme soviétique. Un passé qui nous offre évidemment quelques clés pour comprendre le présent. L'impérialisme est de retour. En 2026, les empires dominent le monde. La Chine de Xi Jinping, la Russie de Vladimir Poutine, les États-Unis de Donald Trump. Les grandes puissances assument leur volonté de domination et c'est au cœur de l'actualité chaque jour. La guerre commerciale États-Unis-Canada n'en est qu'une illustration parmi tant d'autres. Florian Louis nous dira ce que cela raconte des relations internationales aujourd'hui.
2: Et rendez-vous vers 6h21, 8h20, heure de Paris. La Guinée-Bissau chaos à 4 jours du référendum constitutionnel organisé par les autorités de transition. Alors pourquoi maintenant? Qu'est-ce que changerait cette réforme? On en discutera avec notre invité dans une demi-heure, l'analyste politique Ibrahim Agnan. Et puis hommage à Dolly Parton, la légende américaine de la musique country. Son neveu a annoncé hier son décès à l'âge de 80 ans.
15: Dolly a vécu dans la lumière. Dolly a ouvert des portes, et pas seulement à moi, mais aussi à toute sa famille. Dolly a aussi ouvert des portes pour des générations de chanteurs, de compositeurs, de musiciens et de rêveurs de tous horizons et sur tous les continents.

effectivement avec Jolene, un des plus grands titres de Dolly Parton, repris depuis notamment par Beyoncé. Une grande partie des États-Unis rend hommage d'ailleurs à la chanteuse. Donald Trump a même fait mettre les drapeaux en berne. On va évidemment réécouter Dolly Parton au cours de ce RFI matin.

Mais d'abord, on poursuit notre exploration de l'univers avec des astronomes amateurs à la rencontre, hein, vous le savez, cette semaine, de ces passionnés de l'espace. Et on part aujourd'hui à la chasse aux

0: appelé planétologue.
1: Selon notre calcul, l'objet est rentré à 100 km et là on a vu un énorme flash lumineux à 30 km d'altitude. Et il s'est fragmenté en plein de petits morceaux. Et donc évidemment l'objectif c'est de pouvoir les retrouver. Allez, on est parti!
0: Cette chasse aux météorites est en fait un exercice. Sylvain Boulet en a caché une vingtaine, répartis sur quatre champs de blé fraîchement coupés.
1: Quand on se dit qu'il y a un caillou de 2 cm qu'on doit trouver là sur une zone comme ça, qui est quand même assez grande, bah on a forcément besoin de public, mais des citoyens aussi qui ont appris à observer. Donc l'objectif, c'est vraiment de former les gens, des gens formés un peu partout en France, et quand une météorite tombe, de pouvoir les appeler pour pouvoir les emmener sur le terrain et venir chercher avec nous.
0: Pendant 2 heures, le groupe avance en rang serré, concentré, les yeux braqués vers le sol à la recherche des précieux cailloux.
2: Vous vous appelez comment ?
3: Aurélie.
2: Aurélie, vous êtes venue avec qui ?
3: Avec ma fille Abigail, qui a 8 ans et qui est une fan de cailloux.
4: Je suis une grande collectionneuse de cailloux par contre.
2: Dans sa chambre, elle collectionne des cailloux, il y en a partout, c'est ça l'idée ?
3: Il y en a une étagère entière, oui.
2: T'en as trouvé pour l'instant ?
4: Que des cailloux jolis, sinon pas de météorites.
2: C'est quoi la différence ?
4: C'est que les météorites, et ils ont pas trop de trous, alors que les cailloux, ils ont plein de trous très creusés.
0: Dans les faits, c'est un petit peu plus compliqué, explique Sylvain Boulet.
1: La première chose, c'est que le météorite est une roche recouverte par une croûte de fusion noire, des faces planes, des arêtes arrondies, une surface assez propre, qui va être quand même différenciée des cailloux qui sont là depuis longtemps, qui peuvent ressembler aux météorites, mais qui n'en sont pas.
0: D'ailleurs, beaucoup se font piéger, si bien qu'après une heure de quête, aucune météorite n'a été retrouvée. Le groupe repart en sens inverse, emmené par Claire Loubière, l'une des encadrantes, séduite par ce projet de science participative.
5: C'est chouette de se dire, tiens, allez, un scientifique, on l'a aidé à avancer dans sa recherche, à connaître un peu plus sur le système solaire. Voilà, on n'a pas les chercheurs dans leur labo ou tout seul sur le terrain, et en fait, on se rend compte qu'il y a un milieu très accessible, et accessible à tout le monde. Voilà, là, des jeunes gens qui ont 10 ans, ils peuvent trouver des cailloux qui vont être utiles à la science. Ça, c'est super.
6: Vous avez quelque chose ? C'est assez dense. Oui, on pourrait dire que c'est une victoire. Félicitations.
4: C'est vrai ?
6: C'est une météorite. Wow.
0: Emmanuel, 10 ans, vient de faire la première trouvaille qu'il range immédiatement dans son sachet. Si ce n'était pas un exercice, c'est plutôt Brigitte Zanda qui aurait récupéré le fragment pour l'étudier. D'autant plus que des météorites en France, on en retrouve 5 fois moins qu'au 19e siècle, explique cette astrophysicienne.
7: Il faut des populations rurales en fait, c'est-à-dire qu'il faut vivre dans les champs ou dans son jardin. On voit qu'il y a un nouveau caillou qui apparaît et on se renseigne là-dessus. Et donc ça se produit plus maintenant puisque depuis le 20e siècle, les populations sont devenues beaucoup plus urbaine. On est beaucoup plus devant sa télé ou son ordinateur le soir, donc on ne sait pas que les cailloux sont tombés et on ne va pas les chercher.
8: Et un petit sachet pour mettre ça dedans, voilà.
0: En fin de journée, tout le monde repart avec une météorite souvenir. Abigail et sa maman Aurélie ne font pas exception.
3: Merci beaucoup.
8: Avec grand plaisir.
2: Elle va pouvoir l'ajouter à sa liste.
3: C'est ça, à la collection de cailloux, mais ça là, elles seront vraiment particulières du coup.
4: Celui-là, il va être dans le salon.
2: La maman, elle est contente là.
3: Joie, joie.
2: Bon, allez, bon retour.
3: Merci beaucoup en tout cas.
9: Voilà. Et vous pouvez retrouver ce reportage de Baptiste Coulon sur notre site rfi.fr. État d'urgence au Panama, alerte maximale au Salvador en raison notamment de la sécheresse provoquée par le phénomène El Niño. Un manque d'eau en Amérique centrale et puis aussi en Europe où cette sécheresse entraîne d'ailleurs une autre conséquence. Elle fissure les maisons, ça s'explique par le mouvement des sols argileux. On va essayer de mieux comprendre, c'est la question d'environnement du jour, Juliette Pietraszewski. Pourquoi le dérèglement climatique est-il bien directement impliqué dans ce phénomène ?
10: Alors, il faut déjà comprendre comment fonctionne un sol argileux. D'abord, il est fortement sensible aux variations de teneur en eau, un peu comme une éponge. C'est-à-dire qu'en période sèche, l'argile va se rétracter avec l'évaporation de l'eau. Et à l'inverse, lorsqu'une période pluvieuse ou humide est très importante, l'apport en eau va faire gonfler l'argile. Résultat, avec ce mouvement des sols, des fissures peuvent apparaître sur des habitations qui sont construites dessus.
9: Et ça, c'est pas prêt de s'arranger.
10: Oui, parce qu'avec le dérèglement climatique, les phénomènes météorologiques extrêmes sont plus fréquents, plus intenses et propices à l'apparition de ces fissures. Sébastien Gourdier est géotechnicien, responsable d'unité au Bureau de recherche géologique et minière en France. La France, le pays le plus argileux d'Europe.
11: On passe d'une humidité très importante à une humidité très faible sur une période relativement courte. C'est là qu'on va avoir des variations de volume très importantes.

0: qui vont se traduire par des tassements du sol. Ces tassements-là vont venir se répercuter sur le bâtiment et provoquer des endommagements qu'on connaît, c'est-à-dire la fissuration de la maçonnerie, tout ce qui s'ensuit au niveau des huisseries, donc des portes, des fenêtres.
1: Alors là, Juliette, on parle de la France, mais est-ce que d'autres pays aussi sont concernés par ce phénomène hein, qu'on appelle finalement le retrait-gonflement des argiles?
2: Oui, en Europe, on peut citer l'Italie, l'Espagne, l'Allemagne, la Belgique. Sur le continent africain, le phénomène peut aussi être observé sur des sols argileux. Au Sénégal, par exemple, de gros dégâts sur des maisons ont déjà été observés.
1: Quelles sont les conséquences sur le long terme?
2: Alors, on le mentionnait, il y a les fameuses fissures, tout ce qu'elles impliquent par la suite, une habitation, des murs fragilisés qui nécessitent des travaux et ça coûte cher. En France, par exemple, ça se compte souvent en dizaines de milliers d'euros. Il faut aussi que l'état de catastrophe naturelle soit reconnu sur la commune où se trouve la maison. Après seulement, les propriétaires peuvent faire appel à leur assurance, ce qui ne garantit pas automatiquement la reconnaissance d'un RGA. Pourtant, le phénomène est aujourd'hui le risque principal en France parmi les catastrophes naturelles. Et à l'intérieur de ces habitations fissurées se trouvent de véritables sinistres climatiques, au même titre que les victimes d'inondations, par exemple. C'est ce que soulignent plusieurs associations en France.
1: Alors, quelles sont les solutions?
2: Eh bien, comme souvent, l'adaptation des habitations est centrale, alors que plus de 12 millions de maisons en France sont menacées par ce phénomène du retrait-gonflement des argiles. Dominique Goldstein est vice-présidente de l'association Urgence Maisons Fissurées.
3: Si on ne répare pas, si on ne fait pas de prévention, à terme, c'est une crise financière qui va arriver. À l'image du Japon qui a su s'adapter aux risques majeurs qu'ils ont, c'est-à-dire les séismes, nous on demande à ce que la France prenne conscience que c'est un pays argileux et il faut donc construire, réparer, prévenir en tenant compte du risque RGA. Il faut vraiment changer les méthodes de construction et tenir compte pour les réparations.
2: L'association Urgence Maisons Fissurées demande aux politiques de prendre à bras le corps cette problématique, symbole des conséquences du réchauffement climatique sur l'habitat.
1: Question d'environnement avec Juliette Pietraszewski.

0: sont présents un petit peu partout, dans les poils anti-adhésifs, dans les vestes imperméables, parfois même dans l'eau du robinet. Les PFAS ont envahi la vie quotidienne, ces composants chimiques, organiques, fluorés, qui sont soupçonnés de perturber notre santé, en particulier le fonctionnement de la thyroïde, le système immunitaire. Ils résistent au feu, à l'eau et au gras. Leur particularité, c'est même qu'ils ne disparaissent jamais. Ces PFAS sont donc à l'origine de plusieurs scandales de pollution dans certains pays européens, notamment en Belgique, où l'on essaie de se débarrasser de ces substances. C'est un grand reportage de Raphaël Morand que vous pourrez écouter en intégralité tout à l'heure sur notre antenne.
1: Je vous en prie, vous pouvez rentrer dans la cabine 9 de gauche.
2: Pour rassurer la population, la Wallonie a lancé une grande campagne de dépistage.
3: Et vous venez de faire quoi là ?
4: Un test PFAS. Alors le but, c'est connaître le taux de PFAS dans mon sang.
3: J'ai déjà pris quelques précautions chez vous dans votre quotidien ?
4: Oui. Je filtre mon eau et j'essaye d'utiliser de moins en moins de plastique et on a changé nos poils.
1: Voilà, je vous en prie.
2: Dans quelques semaines, ces habitants recevront les résultats du taux de PFAS dans leur sang. Et s'il est trop élevé, une surveillance médicale renforcée leur sera conseillée. C'est ce que nous explique le docteur Étienne Vonnenacker, médecin généraliste dans une des communes touchées par la pollution.
5: Ok, tu tires le tube, tu le mets tout en sac.
6: Les PFAS au fond, c'est quoi ? Ce sont des perturbateurs endocriniens. On va conseiller aux personnes qui ont des taux importants de contamination de faire notamment des dosages au niveau de la glande thyroïde, peut-être des examens de dépistage du cancer du sein chez la femme, du cancer du rein et des testicules chez l'homme.
1: Attendez, parce que je vais vous mettre aussi un petit pansement.
2: Dans ce camion de dépistage mobile, les infirmières prodiguent des conseils pour réduire l'exposition aux PFAS au quotidien.
1: Il faut éviter d'avoir de l'eau du robinet, si vous avez évité de réchauffer tout ce qui est alimentaire dans un récipient en plastique au micro-ondes. Ça, c'est déjà pas mal.
0: La Belgique contre les polluants éternels. Grand reportage à écouter donc entièrement sur RFI à partir de 11h10 en temps universel. D'ici là, on écoute un petit peu de musique avec Alléluia et ce titre Maktoub, c'est dans la playlist RFI en ce moment.

l'artiste britannique Alewia, influencé aussi par ses origines égyptiennes et éthiopiennes. Le titre Maktoub, issu de son dernier album nommé Zéro. Restez avec nous sur RFI dans un instant, l'actualité africaine.

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3: h 30 en temps universel. Merci d'écouter RFI. L'actualité africaine, bonjour Vincent Dublange.
4: Bonjour Clotilde, bonjour tout le monde.
3: Il faut plus que du courage pour prendre certaines routes en République centrafricaine. C'est le témoignage d'un transporteur dans ce journal.
4: Oui, nous sommes sur le trajet entre Bangui et Bangassou dans un instant. Avec la saison des pluies en ce moment, le transport devient mission impossible. Les prix des denrées d'ailleurs s'en ressentent. Le gouvernement promet d'agir. En RDC, la question doit-elle, la rentrée pardon, doit-elle avoir lieu là où frappe Ebola, c'est toute la question. Oui, en partie, a dit le gouvernement congolais il y a quelques jours. Certains enseignants en Ituri notamment comptent, eux, boycotter mardi prochain. À la une de cette édition également le Gabon et ses lourdes sanctions contre deux hauts magistrats. L'un est carrément révoqué pour des accusations financières, on va vous expliquer. Et puis la Namibie, le pays d'Afrique australe qui se souvient de ses héros, aujourd'hui ceux de la guerre d'indépendance lancée il y a 60 ans contre l'occupant sud-africain à l'époque. Le journal des sports dans 10 minutes et un nouveau sélectionneur pour le basket congolais. C'est une route essentielle que cette Nationale 2 en Centrafrique, de Bangui, la capitale. Elle mène d'abord au nord vers Sibut et puis elle bifurque à l'est, Bambari, Bangassou et longe la RDC avant de rejoindre le Soudan du Sud. Route cruciale donc, mais en état de délabrement avancé. Focus ce matin sur les 750 km de route entre Bangui et Bangassou. Avec la saison des pluies, je vous le disais, de compliqué, le trajet passe à surhumain. Rolf Steve Domialeux a posé son micro, les pieds dans la boue.
5: Des coups d'accélérateur et de 4x4 pour tirer ce camion de 18 roues dans la boue, mais sans succès. Le véhicule est pris au piège. Magloire, son conducteur, est au bord des larmes.
6: La route n'est pas entretenue depuis des décennies. Arriver à bon port tient presque du miracle. C'est la route nationale numéro 2, mais on souffre énormément.
5: La piste est gorgée d'eau et la boue s'étend sur des dizaines, voire des centaines de kilomètres. À cela s'ajoutent des trous profonds et des ponts cassés. Ibrahim est conducteur.
7: Je suis en panne depuis 2 semaines, sans personne pour me dépanner. Nous manquons même de nourriture et rester ici est risqué avec la menace des coupeurs de route.
5: Un peu plus loin, à l'entrée d'Alindao, 9 camions de 18 roues sont embourbés dans cet endroit appelé tunnel. Larry Nelson, un commerçant, est paniqué.
8: J'ai 5 tonnes de ciment dans ce camion. Nous sommes bloqués et il ne cesse de pleuvoir. La pluie finira par détruire mon ciment.
5: La sueur au front, des passagers et quelques jeunes de bonne volonté tentent de boucher les trous, mais sans succès.
8: C'est un axe vital pour ceux qui ne peuvent pas se payer l'avion. Avec ces difficultés, les prix s'envolent sur les marchés. Il faut plus que du courage pour venir ici.
5: Une source gouvernementale reconnaît ce calvaire et assure qu'un projet de réhabilitation de cette route est déjà prévu. Rolf Steve Domialeux, de retour de Bangassou, RFI.
4: Le président centrafricain, lui, signe une lettre dans le magazine Jeune Afrique, Faustin Archange Touadéra, qui prend la plume avec ses homologues, Félix Tshisekedi de la RDC, Evariste Ndayishimiye du Burundi et Yoweri Museveni d'Ouganda. Tribune signée avec Jean Kaseya de l'Africa CDC, l'agence sanitaire de l'Union africaine. 100 jours après le début officiel de l'épidémie d'Ebola, variant Bundibugyo, en RDC et en Ouganda, ses dirigeants réclament une nouvelle approche où leur pays gérerait totalement la riposte avec une coordination de l'Africa CDC. Il réclame aussi que l'argent promis soit versé en entier. Dans une autre déclaration conjointe, l'Organisation mondiale de la santé et l'Africa CDC demandent de leur côté de multiplier par deux ou par trois les capacités actuelles dans tous les volets de la riposte contre Ebola. Les détails sur votre téléphone, sur notre application RFI Anglais Afrique. C'est dans ce contexte de flambée épidémique, pour le moment incontrôlée, que va se dérouler la rentrée scolaire en RDC. C'est mardi qui arrive, le 1er septembre. Les autorités ont communiqué la semaine dernière à ce propos avec trois zones définies. En vert, là où les cours vont avoir lieu normalement. En orange, il y a des mesures barrières prises. Et puis en rouge, pas de cours, mais des feuilles de travail distribuées aux familles pour les élèves. Près de 3000 écoles en tout sont en rouge sur la carte du ministère. En Ituri, épicentre de l'épidémie d'Ebola, l'intersyndicale des enseignants demande carrément la suspension totale des cours dans la province du Nord-Est. Écoutez Boudjou Lobo Isaac, il en est le porte-parole.
9: Nous avons appelé au boycott de la rentrée parce que, vu la montée de l'épidémie de la maladie à virus Ebola ici, en Ituri, nous ne pouvons pas exposer nos enfants tant que les mesures sanitaires importantes ne sont pas encore prises. Nous demandons aux autorités d'être beaucoup plus rationnelles. Nous avons des classes pléthoriques, surtout à l'école primaire. Dans ces classes-là, les dispositions d'accueil ne peuvent pas permettre à ce que les enfants s'entassent avec cette maladie et aussi avec les informations sanitaires de certains élèves que nous n'avons pas, que la maladie se propage par rapport à des cas contacts et autres migrations que nous n'avons pas pu peut-être bien identifier ou que les autorités n'ont pas pu bien identifier. Parce qu'il y a beaucoup de migrations. Les élèves qui proviennent de Mungwalu, qui est une zone, la zone de santé d'où le virus a commencé. De là, les élèves peuvent venir à Bunia et aller dans d'autres écoles ou dans d'autres milieux et essayer de contaminer les gens.
4: Le porte-parole de l'intersyndicale des enseignants en Ituri, interrogé par Patient Ligodi. 6h36 à N'Djamena, où le procès attendu d'Abdoulaye Miskine doit débuter ce mercredi. Le chef et fondateur du groupe Front démocratique du peuple centrafricain est poursuivi pour création d'un mouvement insurrectionnel, viol, assassinat, torture notamment, il plaide l'acquittement.
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4: 10 magistrats sanctionnés au Gabon par le Conseil supérieur de la magistrature. Et parmi eux, deux noms, deux fonctions qui ressortent, le procureur général et l'ancien procureur de la République. Le premier cité, le procureur général, Eddy Narcisse Minan, avait officié pendant le procès des Bongo. Il est carrément révoqué de la magistrature, Yves-Laurent Goma.
11: Selon plusieurs observateurs, la révocation d'Eddy Narcisse Minan n'est pas une surprise. Ce magistrat hors hiérarchie formé en France était en effet rapidement tombé en disgrâce avec le pouvoir qu'il a représenté durant le procès Fleuve des Bongo en novembre dernier. Il y a deux mois, Eddy Narcisse Minan a été suspendu de ses fonctions de procureur général par le ministère de la Justice. En cause, des accusations de malversation financière et d'interférence judiciaire. Selon une source proche du dossier, le désormais ancien procureur général a 15 jours pour faire appel devant le Conseil d'État. De son côté, l'actuel procureur de la République, Bruno Obiambé, écope de 12 mois de suspension avec incidence sur salaire. 8 autres magistrats ont comparu à ce conseil de discipline d'hier mardi. Des sanctions mineures ont été prises. Ces décisions de révocation et de suspension sont en tout cas une grande première pour la justice gabonaise. Yves-Laurent Goma, Libreville, RFI.
4: 34 morts et 33 blessés, dernier bilan de l'effondrement d'une partie de la décharge du quartier d'Arès-Lalam à Conakry dans la nuit de samedi à dimanche. Hier, deux ministres guinéens se sont rendus au chevet des sinistrés. La décharge sera détruite, promettent les autorités guinéennes. Détruite aussi la grande prison de Kaloum à Conakry. Les détenus ont été évacués. Une nouvelle verra le jour bientôt et c'est un pan de l'histoire guinéenne qui disparaît. Un potentiel lieu de mémoire aussi des heures les plus sombres du pays. C'était notre dossier d'Afrique Soir. 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Autre page d'histoire que l'on feuillette ce matin. On est en Namibie. Nous sommes le 26 août. C'est le jour des héros là-bas, de celles et ceux qui ont combattu les troupes d'occupation sud-africaines à l'époque où l'Afrique du Sud était dirigée par le régime raciste de l'apartheid. 1966-1990, 24 ans de lutte armée pour la SWAPO, l'équivalent namibien de l'ANC de Nelson Mandela. Une lutte marquée par la guerre froide. Et c'est d'ailleurs ce qui a rendu plus difficile cette lutte de libération migration. Écoutez ce que nous dit Marius Koutoumou, il est expert des relations internationales et des politiques publiques.
12: 1966
13: marque le début de la lutte armée pour la libération. Les populations ont d'abord tenté d'autres moyens. Elles se battaient par exemple en signant des pétitions, mais personne ne les écoutait. L'organisation de libération de la SWAPO a alors décidé de prendre les armes et de lutter pour obtenir l'indépendance et la liberté de la Namibie. La SWAPO et d'autres mouvements de libération étaient considérés comme étant communistes car ils bénéficiaient de l'appui de l'Union soviétique. Le gouvernement sud-africain était à l'inverse soutenu parce qu'on considérait qu'il combattait cette idéologie. Pour l'administration Reagan aux États-Unis ainsi que pour d'autres pays, la situation était tolérée au motif que l'Afrique du Sud empêchait le communisme de gagner du terrain. Mais tout cela a freiné le droit à l'autodétermination de la Namibie et la possibilité pour les Namibiens de décider eux-mêmes de l'avenir de leur pays.
4: Propos recueillis par Claire Bargelès. Il est 7h39 à Windhoek, comme à Lusaka, la capitale de la Zambie, où Hakainde Hichilema devrait prêter serment mardi prochain, le 1er septembre. C'est en tout cas ce que martèle le gouvernement, malgré la contestation des résultats de la présidentielle d'il y a deux semaines. Un scrutin présidentiel et des tensions en amont au Kenya. C'est dans un an que le pays est-africain doit se choisir un ou une chef d'État. Et le climat est loin d'être serein, ce qui inquiète notamment l'organisation Code for Africa. Gaël Lalex, c'est le risque de flambée de haine raciale entretenue par les réseaux sociaux.
14: Fin 2025, les États-Unis se lancent dans une campagne contre les migrants somaliens du Minnesota dans le nord du pays. Sur son réseau social, le président Donald Trump se déchaîne contre cette communauté qu'il qualifie notamment de déchets. Au Kenya, où la communauté somalie représente environ 6% de la population selon le recensement de 2019, cette campagne devient virale sur les réseaux sociaux. Code for Africa recense plus de 6500 postes haineux vus près de 2 millions de fois. L'ancien vice-président Rigathi Gachagua, aujourd'hui candidat à la présidentielle, reprend publiquement les accusations du président américain. Selon Code for Africa, parmi les communautés les plus attaquées sur les réseaux kényans se trouvent aussi les réfugiés soudanais et sud-soudanais, les migrants congolais ou encore l'ethnie Luo de l'ouest du pays. Les élections kényanes ont souvent été marquées par des violences communautaires. La crise post-électorale de 2007-2008 avait fait près de 1500 morts et déplacé entre 300 et 600 000 personnes. Depuis lors, le pays s'est doté d'instruments pour lutter contre la violence ethnique, comme la loi sur la cohésion nationale et l'intégration qui punit jusqu'à 3 ans de prison des propos haineux. Mais depuis 2008, seules 5 affaires ont été jugées. Gaël Alex, Nairobi, RFI.
4: C'est un record sur les 10 dernières années. Le Maroc a commandé l'année dernière pour plus de 500 millions d'euros de matériel militaire français. C'est ce qu'on peut lire dans un rapport gouvernemental destiné au Parlement français. C'est un rebond spectaculaire par rapport aux 2 dernières années. Et pour Abdelhamid Harifi, spécialiste marocain des questions militaires, ça va continuer. Et c'est lié au réchauffement diplomatique entre Paris et Rabat.
15: C'est l'effet immédiat de la visite d'État de M. Emmanuel Macron au Maroc qui a permis de redonner un peu vie aux relations historiques entre le Royaume et la République, qui s'est conjuguée aussi par la reconnaissance française de la marocanité du Sahara occidental. Et donc, c'était un effet immédiat de ce rapprochement. Moi, je dis de manière très nette, il n'y a pas un geste sans une contrepartie. Il y a des commandes aux alentours de 525 millions d'euros courant 2025, principalement les hélicoptères Caracal, mais pas que. Ce qui est plus important, c'est l'annonce sur les autorisations d'export. On parle presque d'un milliard d'euros, tout ce qui est système radar, surveillance, etc. Donc, ça accompagnera un peu l'évolution de ce qu'on appelle au Maroc la DAT, la défense antiaérienne. Ça peut ne pas déboucher vers des contrats. Mais le fait qu'il y a des autorisations dans ce sens, ça veut dire que ce qui va venir en 2026, 2027 et jusqu'à 2030 dans les achats marocains militaires auprès de la France, il est très important.
4: Un propos recueilli par Sofiane Amazian. L'armée française au cœur d'une affaire qui fait tache, ces écussons portés par des soldats rendant hommage à la Rhodésie, ex-colonie britannique d'Afrique australe, dirigée ensuite par une minorité blanche et suprémaciste. Mediapart a révélé l'information. On vous raconte tout cela dans un article complet sur notre appli RFI ou sur notre site internet. Clotilde Dumès, c'est à vous.
3: Merci à tout à l'heure. Merci beaucoup Vincent Dublonge, à tout à l'heure. On passe au sport. Bonjour Baptiste Leduc.
16: Bonjour Clotilde.
3: Et on commence avec du basket. La deuxième moitié des éliminatoires africains à la prochaine Coupe du Monde débute demain. Et la RDC l'aborde avec un nouveau sélectionneur.
16: Et pour le moment, les Léopards sont derniers d'un groupe dominé par le Sénégal, la Côte d'Ivoire et le Mali. Alors pour relever la tête, la Fédération congolaise de basket a choisi de placer sa confiance en Gaëtan Doué. Avant le rassemblement à Dakar pour les prochains matchs de qualification au Mondial, Hugo Blaisonneau s'est entretenu avec le nouveau sélectionneur français des Léopards.
17: Il est arrivé presque par hasard, enfin pas tout à fait quand même. En 2022 à Tours, Gaëtan Doué travaille avec Thomas Drouot, ex-sélectionneur de la République démocratique du Congo, et c'est cette expérience qui va lui ouvrir les portes de la sélection. En 2024, Drouot propose son nom au manager général, Gaëtan Doué devient assistant et tout s'accélère. Doué prend une place importante au sein du staff, alors lorsque cette année la RDC a cherché un nouveau sélectionneur, le président de la Fédération de basket l'a appelé, une proposition qui n'a pas nécessité une longue réflexion.
18: J'ai très vite pris ma décision parce que c'est un grand honneur de pouvoir être sélectionneur d'une équipe nationale, de pouvoir représenter un pays, de participer à quelque chose de très grand.
17: Lors des éliminatoires de la Coupe du Monde, la RDC devra réaliser un exploit pour se qualifier. Les Léopards affronteront notamment l'Angola, champion d'Afrique, et le Mali, vice-champion d'Afrique. Un défi qui ne décourage pas le nouveau sélectionneur.
18: C'est une mission compliquée, on part de loin. Après, rien n'est impossible, en tout cas mathématiquement c'est encore possible, donc nous on croit à nos chances. Et si on arrive à aller jusqu'au bout et à la Coupe du Monde, ce sera une très belle histoire. Et si on n'y arrive pas mais qu'on se bat jusqu'au bout, ce sera déjà une belle histoire.
17: Une histoire que ces joueurs espéreront transformer en rêve en s'appuyant sur leur défense et leur physique pour tenter d'imiter leurs compatriotes du foot et s'envoler en 2027 pour le Qatar et disputer leur première Coupe du Monde.
16: Le premier match de Gaëtan Doué en tant que sélectionneur de la RDC, ce sera demain face à l'Angola dans la Dakar Arena.
3: En football, Baptiste, le Dynamic FC de Calavi doit réagir s'il veut croire encore à une qualification à la prochaine Ligue des Champions féminines.
16: Les championnes en titre du Bénin sont toujours à Ouagadougou pour le tournoi de qualification UFOAB. Et après leur défaite inaugurale face au local de l'USFA, voilà les béninoises dos au mur avant leur deuxième et dernier match de groupe. Victoire obligatoire face à l'ASCO de Kara, la formation togolaise va disputer son premier match puisque ce groupe A ne contient que 3 équipes. Le coup d'envoi sera donné à 16h en temps universel.
3: Et puis toujours en football, Antoine Semenyo a été nommé hier dans l'équipe type de la saison dernière en Première Ligue.
16: L'attaquant ghanéen est récompensé pour sa belle saison 2025-2026 qu'il avait commencé à Bournemouth avant de rejoindre Manchester United en janvier, Manchester City pardon. En 37 matchs de Première Ligue, Antoine Semenyo avait marqué 17 buts et délivré 4 passes décisives. À noter que cette distinction, comme celle du meilleur joueur décernée au Portugais de Manchester United Bruno Fernandes, résulte du vote des joueurs de Première Ligue eux-mêmes. Antoine Semenyo a donc été salué par ses pairs et cette saison devra être celle de la confirmation pour le joueur de 26 ans.
3: Baptiste Leduc pour les sports. 5h46 en temps universel, pour ou contre la nouvelle constitution en Guinée-Bissau. Les électeurs pourront se prononcer ce dimanche. Référendum organisé par les autorités de transition alors que le pays est dirigé par des officiers militaires depuis le coup d'État de novembre 2025. Cette réforme constitutionnelle, elle pourrait profondément modifier l'équilibre des pouvoirs en Guinée-Bissau, dans un pays marqué depuis des années par les crises politiques et institutionnelles. Alors pourquoi ce référendum maintenant ? Peut-il réellement contribuer à stabiliser le pays ? Ibrahim Agnan, analyste politique et enseignant-chercheur à Dakar, répond aux questions de Clotilde Lazare.
19: Ibrahim Agnan, bonjour.
20: Bonjour.
19: La Guinée-Bissau est à un tournant constitutionnel. Ce dimanche, les citoyens sont appelés à se prononcer sur une nouvelle constitution lors d'un référendum. Déjà, pour comprendre le contexte, pourquoi ce référendum arrive-t-il maintenant ?
20: C'est une question que tout le monde se pose. On s'interroge par rapport à cette urgence qui tenaille les dirigeants militaires à vouloir coûte que coûte organiser un référendum sur une question aussi importante que le changement de la nature du régime politique et juridique des institutions à Bissau. On a noté dès la prise du pouvoir que la junte s'était inscrite dans une dynamique transitoire consistant à organiser des élections présidentielles et législatives, mais aussi de préparer la transition en impliquant tous les acteurs politiques et aussi les membres de la société civile. À cette époque-là, il n'était nullement mentionné l'organisation d'un référendum. C'est à partir de janvier 2026 que le Comité national de transition a publié un projet de loi portant modification de la Constitution. C'est pourquoi cette question est tout à fait légitime de s'interroger sur l'urgence du référendum aujourd'hui et maintenant, et pourquoi ne pas laisser les acteurs discuter ensemble, délibérer ensemble et essayer de soumettre un projet de loi qui prend en compte toutes les aspirations des populations de Bissau.
19: Parce que selon vous, là, le processus est trop rapide, il n'est pas assez démocratique?
20: On s'est rendu compte que la date a été rapprochée pour être organisée au mois d'août. Et au regard de ce qui est en train de se passer sur le terrain, on note en fait qu'il y a une grande impréparation dans l'organisation du processus, que les documents en question ne sont pas traduits dans les différentes langues pour permettre aux populations de lire les points importants qui vont être opérés. On regarde aussi du déploiement du matériel qui doit en fait servir à l'organisation de ce référendum-là. Il y a donc une grande part d'impréparation qui est notée sur le terrain et qui pourrait, à mon avis, un peu jouer sur la légitimité même de cette élection-là.
19: C'est cela. Est-ce qu'on peut dire quand même que ce référendum va vraiment permettre de légitimer un changement de constitution?
20: Un référendum, c'est un acte qui, pour moi, consiste à appeler les électeurs à se prononcer sur un texte. Mais il faut que les électeurs aussi soient censés comprendre, un peu discuter dans un cadre de dialogue qui est inclusif, mais aussi apporter des amendements si c'est nécessaire. Et je pense qu'au regard de ce qu'on a noté, il y a une absence de dialogue, il y a une non-implication des différentes organisations des sociétés civiles. Par conséquent, donc, la légitimité de ce référendum pose problème, mais cette légitimité aussi, on va pouvoir en fait la mesurer à l'aune du taux de participation et des tendances qui se dégageront au moment du dépouillement des résultats.
19: Maintenant, si on regarde le contenu de cette réforme, qu'est-ce que cette réforme change concrètement dans les institutions? Quel nouvel équilibre des pouvoirs instaure-t-elle?
20: Si on regarde bien la nature juridique et politique du régime à Bissau, c'est un régime en quelque sorte semi-présidentiel, avec véritablement une assemblée nationale qui a donc des pouvoirs dans la gestion du pays. Avec cette nouvelle constitution-là, on va verser vers un hyper-présidentialisme qui va donc instaurer un déséquilibre des différents pouvoirs. Donc, l'essentiel des pouvoirs aujourd'hui va se retrouver aux mains de l'exécutif, et ce qui veut dire que donc l'Assemblée nationale à Bissau, qui a toujours joué son rôle de contrepoids dans la démocratie à Bissau, va voir l'essentiel de ses pouvoirs s'amenuiser. On va aller vers la réduction du nombre des parlementaires de 102 députés. Aujourd'hui, on ira à se retrouver autour de 61 à 62 députés. Cette réorganisation-là va impacter beaucoup plus les petits partis politiques parce que ça permettait en fait à avoir une classe électorale où l'essentiel des partis politiques pouvaient se retrouver au niveau de l'Assemblée nationale. Avec le référendum-là, ces petits partis politiques, entre guillemets, vont disparaître.
19: La Guinée-Bissau a connu beaucoup d'instabilité institutionnelle, de crise politique. Est-ce que cette réforme va quand même, malgré les failles que vous pointez, stabiliser les institutions?
20: L'objectif, en fait, pour les dirigeants de la junte, c'est-à-dire les militaires qui sont au pouvoir, c'est de faire de sorte qu'il n'y ait plus d'instabilité politique et constitutionnelle à Bissau à partir du moment où ce référendum serait voté. Le problème se situe à ce niveau-là. Il y a beaucoup de vulnérabilités au sein du pays et je pense que ce sont ces vulnérabilités-là qui restent, à mon avis, à être pointées, indexées, analysées. Il aurait fallu élargir le débat, prendre le temps nécessaire, discuter avec les différentes parties et voir un peu comment asseoir une constitution qui ne ferait pas l'objet de rejets ou de critiques des différentes parties du pays et permettre à construire un pays qui va connaître une certaine stabilité politique et sociale.
19: Merci Ibrahim Agnan.
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3: Œil pour œil, l'actualité de ce mercredi 26 août, c'est aussi Ottawa qui répond à Washington au dollar près. Le Canada va imposer des droits de douane de 15 à 50% sur des produits américains. L'acier, le matériel agricole ou encore l'électroménager, ces droits de douane entreront en vigueur le 8 septembre. C'est donc la riposte des Canadiens face aux dernières surtaxes annoncées par les États-Unis. En Syrie, le chef des Kurdes annonce la dissolution de ses forces, les forces démocratiques syriennes, celles qui ont combattu contre le groupe État islamique il y a une dizaine d'années avec le soutien de la coalition internationale. Cette dissolution a été annoncée au palais présidentiel à Damas après une rencontre avec le président Ahmed al-Shara. Le pouvoir syrien et les Kurdes négociaient depuis des mois alors que les FDS avaient pris le contrôle d'une partie de la Syrie au nord pendant la guerre civile. Et puis alerte maximale au Salvador face à la sécheresse qui touche aussi le Panama où l'état d'urgence vient d'être déclaré face au phénomène El Niño. mesures prises pour accélérer les procédures administratives face aux conséquences de ce phénomène naturel. En attendant, le canal de Panama va réduire son trafic à partir de la semaine prochaine à cause du manque d'eau. Qui seront les grandes puissances agricoles de demain sur la planète ? On continue cette semaine dans la chronique des matières premières de s'appuyer sur le rapport Déméter 2026, rapport annuel consacré aux dynamiques alimentaires mondiales. Et on s'intéresse aujourd'hui à la République démocratique du Congo, riche de 80 millions d'hectares de terres arables, soit un tiers du pays. Bonjour Marie-Pierre Olfan.
1: Bonjour.
3: Alors c'est une superficie qui fait un petit peu rêver entre guillemets, mais ça reste très théorique.
1: Oui, seulement 10% des terres du pays sont valorisées. La RDC reste donc très dépendante des importations, même si le maraîchage se développe et si l'agriculture vivrière permet la production de manioc, maïs, pommes de terre, riz ou encore bananes plantains et arachides consommées localement. Le frein principal à l'essor du secteur est le manque d'infrastructures routières. Les dessertes agricoles construites avant l'indépendance n'ont pas été développées et se sont dégradées faute d'entretien et d'investissement.
3: Et puis les cultures de rente ne sont pas non plus à la hauteur de ce qu'elles pourraient être.
1: On peut prendre l'exemple du café. La production n'est qu'un fragment de ce qu'elle a été dans les années 80-90. Idem pour l'huile de palme dont le pays a été un des premiers exportateurs mondiaux. L'ambition affichée reste celle d'un secteur agricole prioritaire. Le gouvernement rêve notamment d'augmenter la production de cacao. L'agriculture est un levier qui permet de toucher 70% de la population qui vit en zone rurale, rappellent les experts. C'est donc un secteur créateur d'emplois, beaucoup plus en tout cas que le secteur minier sur lequel le pays a jusque-là misé.
3: Est-ce qu'il pourrait justement y avoir des ponts entre les secteurs miniers et agricoles ?
1: Alors peut-être, pourquoi ne pas affecter une partie des recettes minières au développement du secteur agricole ? C'est ce que préconise un des experts du Club Déméter. Le pays a le potentiel d'être un état pivot sur le plan alimentaire. Sur le papier, les Nations Unies estiment que la RDC aurait la capacité de nourrir plus de 2 milliards de personnes, soit bien plus que sa propre population, même si celle-ci pourrait doubler d'ici 2050.
3: La chronique des matières premières avec Marie-Pierre Olfan. Allez, juste avant le journal international, un détour par la Floride, puisqu'on s'intéresse toujours aux différents lieux de pouvoir à travers le monde. Vous me voyez certainement venir, on va visiter Mar-a-Lago, l'immense propriété de Donald Trump, à la fois club privé, résidence de luxe, mais aussi et surtout antichambre de la Maison-Blanche. Le président américain y a passé près d'un jour sur six depuis le début de son deuxième mandat. Vincent Souriau, vous êtes notre correspondant à Washington. Alors un mot d'abord du décor de Mar-a-Lago. C'est un lieu démesuré, on peut le dire évidemment, à l'image finalement de ce qu'on connaît de Donald Trump.
21: Ah, il faut que ça brille. De ce point de vue-là, Mar-a-Lago coche toutes les cases, puisque la construction de ce complexe s'est inspirée du château de Versailles à l'époque. Il y a plus d'une centaine de pièces en tout sur la célébrissime plage de Palm Beach au nord de Miami, 8 hectares qui font face à la mer d'un côté et qui s'étendent de l'autre côté jusqu'au lagon de Lake Worth, d'où son nom Mar-a-Lago, de la mer au lac en espagnol. Donald Trump l'a acquis en 1985, il y a un peu plus de 40 ans. À l'origine, c'était son lieu de vacances, mais petit à petit, il l'a transformé en club privé, comme vous le disiez, avec un droit d'entrée aujourd'hui pour devenir membre de ce club, le club de Mar-a-Lago, il faut dépenser $1 million.
3: Qu'est-ce qu'on y trouve en réalité ?
21: On y trouve surtout des courtisans qui cherchent à se placer, on y trouve un réseau, on y trouve une chance d'apercevoir le président américain. On ne sait pas trop d'ailleurs où se trouve la frontière entre ses intérêts à lui et ceux des États-Unis, puisque Donald Trump, depuis qu'il a accédé au pouvoir pour la première fois en 2016, a fait de Mar-a-Lago un carrefour politique et diplomatique. Il y a déclenché des frappes, par exemple, contre le régime syrien de Bachar el-Assad à l'époque. Il y a reçu à Xi Jinping le président chinois et son épouse. Et puis, il y a aussi toute la séquence vénézuélienne, l'opération militaire qui a débouché sur l'enlèvement de Nicolas Maduro. Le feu vert a été donné là-bas à Mar-a-Lago.
3: Mar-a-Lago que Trump lui-même désigne comme sa maison blanche d'hiver.
21: Oui, il y passe l'essentiel de ses week-ends, il y passe ses vacances, c'est là qu'il veut être en réalité et c'est aussi là qu'il a pris des décisions très importantes comme après son élection en novembre 2024, avant de prendre ses fonctions, lorsqu'il était encore président élu, c'est à Mar-a-Lago qu'ont eu lieu les tractations et les visites qui va prendre quel poste de ministre, qui occupera telle fonction sensible au sein de l'administration et puis c'est aussi à Mar-a-Lago que Clotilde qu'Elon Musk s'est installé de manière quasi permanente pendant des semaines. là aussi c'était fin 2024, pour mettre en place le DOGE, le fameux programme de coupe budgétaire qui a abouti au licenciement de milliers de fonctionnaires américains. Encore une fois, confusion des genres qui a très vite donné la tonalité de ce deuxième mandat. Donald Trump et Elon Musk, deux très grandes fortunes américaines, logées dans ce palace de Floride, en train de se demander quelle partie du gouvernement fédéral des États-Unis serait mise à bas quelques mois plus tard lors de l'investiture de Donald Trump à la Maison-Blanche.
3: Vincent Souriau pour la suite de cette série sur les lieux de pouvoir, les États-Unis de Donald Trump justement. Font-ils partie des impérialismes qui dirigent le monde actuellement ? On en reparlera dans une vingtaine de minutes avec l'invité d'Arnaud Pontus, Florian Louis. Il est historien et il vient de publier cet ouvrage « Histoire mondiale des impérialismes » aux éditions PUF. Il sera donc notre invité vers 8h20, heure de Paris. En attendant, d'ici là, l'actualité internationale dans un instant.
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25: Bonjour à toutes et à tous, bienvenue à l'écoute de votre matinale. Vous êtes sur Info RC, il est 8h et on écoute Louise Roam.

0: Ce matin, dans votre matinale, météo, revue de presse, à 8h15, on fait le point sur les activités proposées en ce moment par le PNR, le Parc Naturel Régional des Monts d'Ardèche. Et puis ensuite, on parlera d'une séance proposée par le Château d'Aubenas et la Maison de l'Image, une séance qui se tiendra samedi en plein air. L'album de la semaine, c'est toujours le même. Et puis à 8h30, agenda culturel suivi d'une lecture de Mutine. À 8h45, on ira au point jeu et on terminera en musique.
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0: Le soleil brillera largement aujourd'hui malgré un voile de cirrus s'épaississant en cours de journée. Des nuages plus imposants circuleront en allant sur le Vaucluse et il fera à nouveau chaud, voire très chaud, dans l'après-midi. Et demain, jeudi, c'est un ciel assez hésitant qui va nous accompagner, entre passages nuageux, éclaircies et aussi quelques ondées ici ou là, notamment sur le Vivarais. Le vent de sud va quelque peu se renforcer et la chaleur sera forte.

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2: On commence cette revue de presse du mercredi 26 août 2026 par la une de Mediapart. Piratage, tous les profs seront-ils payés en septembre, se demande Mathilde Gohanec. Dans les académies de Nantes et de Toulouse, c'est le chaos après la cyberattaque qui a visé l'éducation nationale en juillet. Faute d'outils de gestion opérationnelle, c'est la présence de certains professeurs devant les élèves qui est compromise, et même la paye des personnels qui ne pourraient pas être versée en septembre. À la une du Monde, retour de Trump qui mise sur l'asphyxie économique de l'Iran. 6 mois après le début des opérations militaires américaines en Iran, Donald Trump a décidé d'étouffer une économie déjà exsangue. Une 60aine d'entités, personnes et navires iraniens supplémentaires sont sanctionnés, a annoncé lundi le secrétaire au Trésor Scott Bessent. Aucune sanction directe n'est prévue contre les pays comme la Chine, considérés comme clients ou facilitateurs des échanges avec l'Iran. À Téhéran, le porte-parole du ministère des Affaires étrangères, Ismail Bekaï, a dénoncé un terrorisme économique et promis de riposter. La pression économique sur l'Iran est une stratégie peut-être moins risquée et coûteuse que l'option militaire, mais son issue est incertaine et elle est, elle aussi, désastreuse pour la population. On change de sujet totalement avec Libération qui fait sa une sur l'amitié, un nouveau mode de vie qui donne la parole à celles et ceux qui mettent l'amitié au cœur de leur existence. Un mode de vie défendu dans un essai par la députée insoumise Clémence Guettet qui propose la création de nouveaux droits. Témoignages et interviews dans les pages du journal. À la une du Dauphiné libéré aujourd'hui, des platanes. Plantations, tailles, parasites, maladies. Ils font partie du quotidien de nombreux habitants et habitantes du sud de la France. Mais entre les maladies, les parasites et les tailles intempestives, nos platanes sont souvent malmenées. À Montélimar, Corinne Bourgerie, urbaniste et spécialiste de l'arbre hors forêt, fait le point pour le Dauphiné libéré. C'est la fin de cette revue de presse et on écoute The New Eves.

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2: Je ne sais pas si vous connaissez déjà les biotrésors, ou plutôt les rendez-vous biotrésors proposés par le PNR, Parc Naturel Régional des Monts d'Ardèche. Cette semaine, plusieurs rendez-vous vous sont proposés et on s'intéresse à ceux qui se tiennent samedi 29 août. Le premier s'appelle Tourbière et pastoralisme. Ça sera de 10h à 12h30 à Montselgue. Les tourbières du plateau de Montselgue sont des milieux rares et essentiels dans le cadre du cycle de l'eau. Elles ont fait l'objet de travaux de réouverture du milieu afin de maintenir leur fonctionnalité et sont aujourd'hui entretenues grâce à Vincent Rieux, que nous vous proposons de rencontrer, lui et son troupeau de brebis, au milieu de ces fameuses tourbières. C'est en partenariat avec le gîte de la Fage. Il y a une possibilité donc de manger sur place le midi. Rendez-vous à 10h samedi 29 août devant le gîte de la Fage à Montselgue. La visite est accessible à partir de 5 ans. C'est facile, il n'y a pas de dénivelé et simplement 500 mètres de marche. Le premier rendez-vous biotrésor, donc, c'est de 10h à 12h30 samedi 29 août, tourbière et pastoralisme à Montselgue. Et le deuxième rendez-vous auquel le PNR vous convie samedi s'appelle Les Mystères de la Nuit. Ça se passera à Chenereille de 20h30 à 22h30. Venez découvrir les habitants nocturnes des bords de cours d'eau et des forêts en utilisant l'ouïe comme principal outil de détection. Chouettes, chauves-souris, grillons, la nuit en nature apporte son lot de découvertes sonores mystiques. Le rendez-vous est à 20h30 sur le parking de la mairie de Chenereille. C'est ouvert à toutes et tous, et notamment aux déficients et déficientes visuelles. Rendez-vous samedi 29 août pour les mystères de la nuit, à 20h30 à Chenereille.

0: en ce moment au cinéma.
1: En écho à l'exposition 1677 au château et en partenariat avec la Maison de l'Image, le château d'Aubenas, centre d'art contemporain et du patrimoine, vous convie à une projection du film « Sur les toits » de Nicolas Drolk. C'est samedi 29 août à 21h15 et c'est sur entrée libre et gratuite. Que s'est-il passé dans les prisons françaises entre septembre 1971 et la fin de l'année 1972? En réponse aux conditions inhumaines que leur fait subir l'administration pénitentiaire, les détenus déclenchent des révoltes collectives. Pour la première fois en France, des prisonniers prennent le contrôle de leur prison, occupent les toits et communiquent leurs revendications en s'adressant à la foule. Le film s'ouvre sans trop de surprise sur une citation de Michel Foucault. Quoi d'étonnant si la prison ressemble aux usines, aux écoles, aux casernes, aux hôpitaux, qui tous ressemblent aux prisons.

0: À Toul, c'est sûr, avec Galianas ou Galiana, c'était la terreur. Hein. C'était la terreur, on pouvait pas faire autrement.
1: Rébellion ce matin à la prison centrale de Toul, en Meurthe-et-Moselle. Les détenus, je vous le disais, après avoir occupé les ateliers, ont allumé un incendie.
2: Les jeunes détenus, j'entends bien, veulent protester contre les rigueurs de la détention à Toul.
3: Les surveillants, plusieurs fois, m'ont dit qu'il leur était absolument insupportable d'aller nourrir à la cuillère un homme attaché depuis une semaine qui était dans ses excréments.
4: Et il a fallu quand même la révolte anonyme des détenus pour que tout cela sorte.
5: Sur 35 mutineries répertoriées, deux vont marquer l'opinion. La première a lieu à la centrale de Toul, en Meurthe-et-Moselle. La deuxième éclate à peine un mois plus tard et 40 km plus loin, à la maison d'arrêt de Nancy. 40 ans plus tard, mêlant archives et témoignages, le film de Nicolas Drolk « Sur les toits » dépoussière cette page méconnue de l'histoire des luttes sociales. Et ce, en compagnie de ceux qui l'ont vécu, déclenché, réprimé,

0: et défendu.
1: Aujourd'hui encore, les prisons sont à la une. Cette fois, le vent de contestation qui souffle sur le système pénitentiaire français a atteint la maison d'arrêt de Nancy.
2: Ça a été une envolée de moineaux, et puis de là, on s'est retrouvés sous les toits, comme des toits, pour les monter sur les toits, quoi.
3: C'était la razzia totale, quoi. La prison nous appartenait.
4: Ils en avaient marre que ça cassait partout. S'ils n'auraient pas fait l'exemple là, Nancy, ça aurait continué ailleurs. Hein.
5: On ne comprend pas très bien pourquoi si malheureux sont aujourd'hui là. Il semble qu'ils soient les boucs émissaires de la prison Charles III, mais aussi les boucs émissaires de l'ensemble des révoltes qui sont passées dans les prisons et qu'on veuille leur faire payer à eux cette révolte dont les causes sont ailleurs.
6: L'ordre en prison ne tient que par une acceptation de l'ordre. S'il y a une révolte et une rébellion généralisée, l'ordre ne tient pas dans la prison.
7: Je sais plus quel journal, si c'est le Roi, à l'époque où le Figaro faisait des journaux de droite. Les prisonniers ont même réclamé les congés payés. Et connard, on travaille 10 ans, 15 ans, 20 ans, on n'a jamais de congés payés.

Dans le film, on croise les mutins de la prison de Nancy, un ancien surveillant de la prison de Toul, le ténor du barreau maître Henri Leclerc, le sociologue Daniel Defer et l'ancien détenu, écrivain et militant Serge Livrosé. Entre autres, Sur les toits, c'est un film qui est projeté samedi en plein air au Château, centre d'art contemporain d'Aubenas, en partenariat avec la Maison de l'Image, et la séance est sur entrée libre et gratuite. D'autres séances sont proposées par la Maison de l'Image cette semaine. Deux projections du Chant des Forêts. La première, ça sera à Chirol, au Moulinage, à 21h15 à la tombée de la nuit. Ça, c'est jeudi 27 août. Et le lendemain, à Uscla des Riotors, et plus précisément à la ferme de l'Abbesse, là aussi en plein air, nouvelle projection du Chant des Forêts. Vendredi 28 août, donc. Et ce soir, au navire, il y a Toy Story 5 à 18h, The Dog Stars à 20h45, La fin d'Oak Street à 20h45 en VF, Juste pour une nuit, 18h et 20h45 en VF, Spider-Man passe à 20h30 en VO, de la comédie française 20h45, et enfin Les Gendarmes 20h45.

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1: L'album de la semaine, c'est celui des Sœurs Diaz. Le duo IBI est de retour avec Offering, un nouvel album qui signe aussi le retour aux origines, à un instinct plus proche des artistes, et cette possibilité est liée au fait qu'elles ont pris leur indépendance vis-à-vis des studios. Dans ce nouvel album, elles chantent à nouveau en français, en espagnol et en anglais, et dans le titre qu'on va écouter aujourd'hui, c'est le français qui prend le dessus. Un titre conçu avec Sofiane Pamard, ça s'appelle « La tendresse d'un mot ».

C'est l'heure de votre agenda culturel quotidien de ce mercredi 26 août. Et on commence par se tourner vers le château, centre d'art contemporain et du patrimoine d'Aubenas. Tout d'abord, pour se rappeler que nous avons jusqu'au 20 septembre pour aller découvrir les expositions visibles en ce moment. Il y en a deux. La première s'appelle 1677 et elle met à l'honneur le travail de Nicolas Dauban pour une exposition conçue comme le premier chapitre d'un chantier de recherche autour des graffitis carcéraux conservés dans les sous-sols du château. Guidé par son intérêt constant pour les espaces de contrainte, les zones de résistance et les formes d'écriture clandestine, l'artiste développe ici une démarche qui tresse les créations contemporaines, histoire carcérale et exploration du bâti. Ses œuvres dialoguent avec l'architecture du château et proposent une lecture renouvelée de ce patrimoine. Et avec la chercheuse Fanny Lalande, il initie une enquête de longue haleine où le château devient un lieu d'étude, de création et de narration. Des activités sont proposées en lien avec cette thématique. Et puis, deuxième expo, des patates. Une exposition collective qui réunit une dizaine d'artistes de générations et de nationalités différentes autour de l'amour de la pomme de terre. Derrière ce tubercule a priori banal se cache une multitude de récits. Des histoires de moyens de survie passés et à venir, des histoires de migration et de colonisation, de terres abîmées et de fins de mois difficiles. Mais la pomme de terre, c'est aussi la joie des repas partagés et des formes de résistance qui courent sous terre avant de germer sous forme d'œuvres d'art. Parmi les artistes à découvrir dans le cadre de l'exposition des patates, Pilar Albarracín, Alice Alené, Brassaille, Aurélie Furuel, Alain Guiraudy, Serge Paillard, Giuseppe Pennone ou encore Agnès Varda, et je n'en cite que quelques-uns. Pour découvrir ces expositions au château, vous avez jusqu'au 20 septembre. Et côté tarif, ça va de gratuit pour les moins de 10 ans à 9 euros pour le tarif plein. Et le château, on vous en a déjà parlé, lance son appel à témoignages. Un mariage, une audience, une exposition, un spectacle, un souvenir d'enfance. Et si votre histoire d'Albenacien et Albenacienne faisait partie de celle du château? Si vous souhaitez participer à cette collecte de souvenirs et d'objets en tout genre, sachez que des permanences se tiennent au château tous les mercredis, et donc cette semaine, aujourd'hui donc de 16h à 19h, et à partir de la semaine prochaine, de 15h à 17h jusqu'au 9 septembre.

Demain, le PNR vous invite sur la piste des belles bêtes. Ça sera à la maison du parc de Jaujac à 15h. Trouvez les traces et indices de la présence des autres animaux et remontez la piste. Activité pratiquée depuis l'aube de l'humanité. Pour la chasse, certes, mais aussi pour les approcher, les observer, découvrir leur mode de vie, les soigner, les recenser, les photographier, les filmer, etc. Le PNR vous emmène sur la piste des belles bêtes avec cette activité proposée de 15h à 17h demain à la maison du parc de Jaujac.

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Découverte et plaisir grâce aux musiques de notre époque et des tubes des musiques d'Espagne du 19e siècle. 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C'est à Saint-Andéol-de-Fourchade à la ferme de Bourlatier, samedi 29 août à 18h.

Un rendez-vous musical pour clôturer l'été à l'Argentière. Au fil du son, ça se passe au cœur du château et on vous propose de vous laisser embarquer dans une soirée dédiée aux musiques électroniques. Live DJ set, beatbox, techno, drum and bass, dub et électro, avec en toile de fond un magnifique mapping architectural projeté sur les parois du château. Au programme, il y a D-Sky, Jungle Babou, Obession, Space Tracker, Lara Croft, InDispatch ou encore Takun Takun. Le mapping sera assuré par KVN. Je ne sais pas si je prononce correctement. C'est de 17h à 2h du matin à l'Argentière au château. Les préventes sont à 10€, sur place c'est à 15€ et c'est gratuit pour les moins de 16 ans. C'est samedi 29 août au château de l'Argentière et les chiens ne sont pas acceptés sur le site. C'est la fin de cet agenda culturel et on retrouve Yasmine Hamdan.

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1: Une révolte à la colonie de jeunes filles de Clermont. La colonie pénitentiaire de Clermont est un petit bagne pour les filles qui n'a rien à envier aux aménagements cellulaires de la trop fameuse maison correctionnelle d'Ace. Elle détient, dans un mélange vraiment ahurissant, de véritables petites criminelles et de pauvres filles qui n'ont commis aucun délit. Obsédées par un régime déprimant, les détenues de Clermont ont essayé il y a quelques jours de se révolter en masse. Elles ont brisé les portes de leurs cellules, délivré celles qui étaient au cachot, molesté leurs gardes-chiourmes femelles, tandis que des hymnes révolutionnaires s'élevaient dans tous les coins de la colonie. Pendant 3 heures, les détenues sont restées maîtresses de la maison de Clermont, sans réussir toutefois à s'évader, et il a fallu l'intervention de la force publique pour les maîtriser. Inutile de parler ici de la répression immédiatement exercée sur les révoltés. Le nerf de bœuf est aussi bien en usage à Clermont qu'à Belle-Île. Ce que vous venez d'entendre, c'est une coupure de journal d'un article paru dans L'Œuvre le 14 novembre 1934. Un petit article qui pose le cadre, le point de départ d'une recherche littéraire. C'est à partir de cet endroit que l'autrice Perrine Le Quérec tire un fil, construit des personnages et cela donne Mutine, un livre de poésie en prose que l'on découvre ensemble. Claudine, Berthe, Monelle, trois voix pour porter celle d'une centaine de filles enfermées. Dans une langue précise et inventive, on découvre l'énergie de la révolte. Claudine, d'abord, nous porte sur le toit qui accueille cette fameuse mutinerie, quelques petites heures de liberté arrachées à la prison. Nous étions là, et au départ, ce fut un nouveau silence, panoramique. Nous étions dehors, nous étions dans le ciel. Depuis combien de temps n'avions-nous pas été si près du ciel? Vent sur nos visages, l'enfer sous nos pieds, le sourire de Marthe, le sourire de Monelle, la main de Jeanne dans la mienne. Nous avions réussi et cette joie nous coupa le souffle, nous coupa la langue. En silence, dans l'air, vite! Vite nos doigts tracent des signes brûlants, ils caressent le vide, ils tentent, ils apprennent. Vite, vite nous écrivons. Libre. Nous savons tracer les lettres, tête en l'air, mine de rien, les mots d'amour. Combien de billets écrits pour Jeanne, pour Marie. Écriture clandestine. Ne pas se faire repérer. Ne rien laisser dépasser. S'effacer toujours. Et de plus en plus et de mieux en mieux disparaître. Alors que nous amourachant de l'une de l'autre, notre besoin de tendresse, nos désirs, ne plus être seule, ne plus être maudite. Alors, à l'atelier, en classe, savoir écrire, mine de rien, écrire sur les tissus, la peau, les papiers les plus petits, glisser le bifton dans la paume de l'aimé, laisser courir son doigt dans le vide et écrire l'impossible. Écrire, on savait. Libre à l'intérieur de la prison. Libre, ce si petit mot. Vertige de l'horizon et le vent sur nos peaux. Aucun mur, aucune pierre. J'ignorais que le monde fût si grand, comme il s'était refermé avec la lourde porte sur mon dos d'enfant. Je l'avais oublié, ce monde sans mur. La lourde porte. Mon cœur déchiré de douleur, séparé de ma mère. La lourde, sa serrure définitive. Je regarde mes compagnes, elles sont éclairées de jour, pour la première fois lumineuses. Nous sommes peut-être 60 sur le toit de la prison. 60 sourires, 60 perdus, éblouis. Le livre remonte ensuite doucement le temps. Avec Berthe, Perrine Le Quérec découpe les phrases pour nous faire sentir la pensée enfermée, coincée par les murs, mais surtout par le cadre toujours plus resserré de la vie en institution. Heures se chevauchent, aucune ne s'achève. Veillées ambulantes, rondes de nuit, garde permanente. Un silence plus, un silence plus, un silence. Silence se superpose, de couchette en couchette. Enfance passée sous silence. Silence monte comme un sanglot. Silence sanglot sangloté. Garrotté. Les années identiques. Que peut être une vie qui n'est pas entendue? Passer là. À blanchir mes cheveux et... Des fois j'ai le cafard. Je me dis... Ma vie est finie maintenant. À 16 ans et 3 mois de cachot. Et puis d'un coup, la voix de Berthe se libère, comme un souffle, qui nous ramène sur le toit. Les tabliers volent, la solidarité est là. Errer est un délit, marcher, courir, délit, se promener, se balader, délit. Les mains dans les poches, sourire sur le visage, délit. Principalement pour les filles, filles baillonnées. Leur place est à la maison, confinement perpétuel jusqu'à aujourd'hui. Marcher, courir, refuser de s'arrêter, prendre peur, délit. Si l'on appartient à la jeunesse, à une minorité, à une couleur, la mort instantanée. Vous n'apprenez rien. Régime des ténèbres. Régime carcéral, de plus en plus dur, intolérant, autoritaire. Survivre, punir, mourir. Et puis on s'est attrapé, les épaules, le cou, la main, et puis on a dansé, et toutes les autres aussi. Siffler, chanter, hurler, mort aux vaches. Taper du pied, le sol tremble. Nos sales jupes transformées, un bal dans le réfectoire, c'est le grand chaos, c'est la vie. Les surveillantes braillent, nous courent après, nous sommes plus agiles, nous sommes plus libres, nous sommes furieuses, nous sommes la force, nous sommes nombreuses. Nous brisons les bancs, nous jetons les assiettes, nous giflons, mordons, sifflons, poussons les surveillantes. Elles reculent, ploient, elles plient, elles supplient. Nous les poussons contre les murs, leurs visages dans le coltard. Nous hurlons de joie, sortons du réfectoire en bruit, en bruit, en bruit. On ne s'entend plus. La grande révolte commence. Vous vouliez nous supprimer le langage. Nous le réinventons dans nos sabots qui claquent. On pourrait se dire que c'est le passé, mais les centres d'enfermement pour mineurs, c'est une réalité encore aujourd'hui. Allez donc lire ou relire « Peine mineure » de Sonia Chiambretto, par exemple, pour vous en convaincre. Et pour rendre les choses plus palpables, quelques extraits maintenant d'un article écrit par l'Observatoire international des prisons. « Toujours plus de répression et de prison pour les enfants » aurait pu être le titre de la loi déposée en octobre dernier par Gabriel Attal, portée de manière transpartisane et examinée dans le cadre d'une procédure accélérée engagée par le gouvernement. Dénoncée par de nombreuses organisations de magistrats et magistrates, d'avocats, avocates, éducatrices, de la protection judiciaire de la jeunesse ou encore de défense des droits humains, le texte a, un mois après son adoption, été largement retoqué par le Conseil constitutionnel. Il subsiste malgré tout de ce texte plusieurs dispositions très contestables qui s'inscrivent désormais dans notre droit. Parmi elles, la possibilité pour les juges d'interdire à des enfants d'aller et de venir sur la voie publique sans être accompagnés d'un représentant légal, et ce pour une durée de 6 mois, sauf exercice d'une activité professionnelle, suivi d'un enseignement ou d'une formation professionnelle, ou motif impérieux d'ordre médical et administratif. On retrouve ici la notion de vagabondage. Pour terminer, on écoute une mise en onde de Mutine. On découvre la voix de Perrine Le Quérec, accompagnée par Nemo Vachez.
2: Vivante, visible, enfant, enfin, enfant, enfin, enfant. La liberté a un goût sauvage, un goût de vertige, un goût de pain mordu, un goût de ciel et de vagabondage. Notre liberté. Des chiens aboient dans nos ventres, c'est brutal la liberté. Puis Jacotte a dénoué le tablier de Monel, et Monel celui de Berthe, et Berthe celui de René, en équilibre sur le toit, avec le vent, avec la joie. Dénouons, dénouons. Et maintenant, bras levés, flottent les tabliers. Des dizaines de tabliers, notre esclavage. Les petits carreaux se frottent au bleu du ciel. D'abord, nous avons parlé comme ça, en équilibre sur le toit, en tablier, rire, bras levés. Marie-Angela, éblouie, éblouissante. Gisèle et Colette la tiennent fermement. Elle pourrait s'envoler. Devenue presque invisible après 3 semaines de cachot, Marie-Angela, avec nous, c'est pour elle, pour nous, pour toutes que nous sommes là. Puis de nos gorges se hissa un chant. Nos voix terrées, enterrées par le silence forcé. Ce silence obligatoire qui camisole nos mots. Mais nous n'avons pas oublié. Et ça secoue jusqu'aux larmes. Ces rires, ces chants, nos voix. Allez Ninon, emmerdez donc toutes ces vaches, toutes ces bandes de vaches. Allez Ninon, emmerdez donc toutes ces vaches de correction. Moi je vous dis que j'en ai marre de la tôle des filles maudites. 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On frémissait en entendant dans la nuit nos chants de révolte. Les gaffes sans pitié viennent nous camisoler. Je vous le disais, ces gens sont sans pitié. Pour un rien, ils nous flanquent une roulée. Mais nous ne reculons devant rien, nous, filles de tapin. Camisolées derrière, mais chantant à pleine voix, je te dis, courage Ninon, fais comme moi. Bande de vaches, bande de lâches, le jour de la revanche est là. Sur le toit, nous chantons. Faut avoir de l'espérance, montre-leur notre courage. 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
1: Pour terminer cette matinale, on va écouter un titre sorti il y a quelques années déjà et qui réunit deux paroliers, La Canaille ou encore Marc Namour et puis Loïc L'Antoine. Ils ont sorti ensemble un album qui mêle leurs deux voix et aujourd'hui on va écouter Les Fauves.

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1: 9h à Paris, 7h en temps universel. 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
1: Le journal international avec vous, Candice Mazo-Tomasi, qui est à la une, le début de la visite du Premier ministre français à Mayotte aujourd'hui.
3: Plus d'un an et demi après le passage du cyclone Chido qui avait tué 40 personnes et révélé les défaillances persistantes des services publics dans l'archipel. Un déplacement hautement politique de Sébastien Lecornu, il sera aussi question d'immigration. Au sommaire également, le Canada qui durcit le ton face aux droits de douane américains. Ottawa riposte et annonce des surtaxes jusqu'à 50% sur une série de produits importés des États-Unis. L'armée israélienne qui poursuit ses bombardements sur Gaza malgré le cessez-le-feu en vigueur. Et ce bilan en hausse en Guinée, 3 jours après l'éboulement de la décharge du quartier de Dar es Salaam à Conakry, 34 morts et 33 blessés.
1: Et puis une pluie d'hommages qu'on dise pour une icône de la country.
3: Le monde de la musique pleure la disparition de Dolly Parton. La chanteuse s'est éteinte hier à l'âge de 80 ans.
1: Premier déplacement en Outre-mer depuis sa nomination à l'automne 2025. Sébastien Lecornu est donc attendu à Mayotte aujourd'hui.
3: Le chef du gouvernement français qui sera accompagné de plusieurs de ses ministres pour 2 jours de visite dans l'archipel. Objectif, faire le point sur l'avenir et la reconstruction de ce département français un an et demi après le passage du cyclone Chido. Au moins 40 personnes avaient péri, des milliers de bâtiments dont des écoles avaient été détruites. Tanita Fallet, bonjour.
4: Bonjour.
3: Une catastrophe qui avait aussi relancé le débat sur l'immigration.
4: Oui, et principalement l'immigration illégale qui s'invite déjà dans les débats de la campagne présidentielle. En visite le week-end dernier, l'ancien Premier ministre Édouard Philippe a qualifié cette immigration d'appel d'air. Le candidat centriste entend fermer les vannes, tandis qu'à gauche, Jean-Luc Mélenchon a réagi en jugeant les propos d'Édouard Philippe aberrants.
3: Et ces discours, Tanita, centrés sur l'immigration sont en réalité à nuancer.
4: L'archipel de plus de 323 000 habitants se situe au nord de Madagascar et à une centaine de kilomètres des Comores. Des milliers de ressortissants de ces pays émigrent vers le 101e département français. Selon les chiffres de l'Institut National des Statistiques de 2019, une personne sur deux n'a pas la nationalité française à Mayotte. Mais l'immigration illégale reste difficile à mesurer, voire impossible, car les gens vivent dans la clandestinité et leur régularité est de plus en plus compliquée. Depuis quelques années, une série de mesures durcit les voies légales d'accès au territoire. La dernière en date, la loi immigration de 2024, qui a rendu plus difficile l'obtention de la nationalité par la naissance à Mayotte, le fameux droit du sol. Victoria Logripo est déléguée nationale en région océan Indien à la CIMAD, association de soutien aux migrants. Pour elle, l'administration crée en quelque sorte des clandestins.
5: Il y a énormément de personnes qui sont arrivées et qui ont vécu plusieurs années en situation totalement régulière avec un titre de séjour valable à Mayotte et qui aujourd'hui, parce que les lois ont évolué, ne sont plus en capacité de renouveler ce titre de séjour.
4: Par exemple, une personne avec autre point, le statut particulier des titres de séjour délivrés à Mayotte, explique Victoria Logripo.
5: Les titres de séjour délivrés par la préfecture de Mayotte ne sont pas valables dans un autre département. On crée aussi finalement une situation explosive où on a l'impression artificiellement que la situation migratoire est intenable sur le territoire.
4: Une personne avec un titre de séjour délivré à Mayotte ne peut pas se rendre à La Réunion ou en France métropolitaine.
3: Mais Tanita, il y a bien une explosion démographique à Mayotte.
4: La population a augmenté de 26% entre septembre 2017 et janvier 2026. Selon le dernier recensement de l'Institut National des Statistiques, c'est énorme, reconnaît Atoubou Antoy, chef du service régional de l'INSEE à Mayotte. Ce chiffre s'explique par un phénomène assez simple.
6: C'est surtout le solde naturel, effectivement, qui explique cette forte augmentation de la population. Donc on a beaucoup de naissances, très peu de décès à Mayotte.
4: Là encore, difficile de faire le lien direct entre l'immigration et ses naissances. Le recensement prend tous les habitants en considération, sans distinction de nationalité.
3: Dossier suivi par Tanita Fallet. La visite de Sébastien Lecornu, qui sera bousculée par un appel à se mobiliser. L'intersyndicale annonce des grèves et des manifestations pendant ces 2 jours de déplacement, avec au cœur de ses revendications une hausse des salaires et un alignement des droits des habitants ultramarins sur ceux de la métropole.
1: Des droits de douane de 15 à 50% imposés sur une série de produits. produits importés des États-Unis. La réponse du Canada face aux surtaxes américaines.
3: La riposte d'Ottawa après l'échec des négociations avec Washington la semaine dernière. Dès le 8 septembre, les produits laitiers, le matériel agricole, l'électroménager ou encore l'industrie du papier venus de l'autre côté de la frontière seront soumis à ces mesures. Un montant qui correspondra au dollar près à celui des taxes annoncées par Donald Trump sur les produits canadiens. Un conflit commercial qui s'envenime entre les deux voisins et qui montre dans le même temps la fermeté et la résistance de Mark Carney, le premier ministre canadien. Les précisions avec Sarah Krakowicz.
7: Malgré la dépendance historique de son pays envers les États-Unis, Mark Carney a dénoncé, je cite, « un pays qui demande trop et offre trop peu ». Après la surenchère des droits de douane et les attaques verbales entre les deux chefs d'État de ces derniers jours, la défense de la culture québécoise et de la langue française se sont ajoutées aux tensions entre Ottawa et Washington. Mark Carney était arrivé au pouvoir en pleine offensive commerciale des États-Unis et il a fait de son opposition à Donald Trump sa marque de fabrique. Un premier budget présenté en novembre 2025 répondant à la nécessité de réduire la dépendance canadienne aux États-Unis, puis un discours au Forum économique de Davos. Sans citer Donald Trump, le premier ministre canadien y appelait les puissances moyennes à résister à la coercition économique exercée par les plus grandes.
3: Sarah Krakowicz, faut-il encore croire à une réouverture du détroit d'Ormuz ? La question est en tout cas sur la table des négociations entre l'Iran et Oman. Les deux pays riverains du détroit assurent discuter d'un couloir temporaire dans ce corridor maritime verrouillé depuis 6 mois par Téhéran. Une opération de déminage et des modalités pratiques vont bientôt être annoncées. C'est ce qu'indique le ministre omanais des Affaires étrangères.
1: Quand des cerfs-volants se retrouvent au cœur d'une nouvelle escalade entre Israël et le Hamas.
3: Cela peut être considéré comme une activité militante selon le Conseil de la paix pour Gaza qui met en garde le mouvement islamiste. Dimanche déjà, le premier ministre israélien Benjamin Netanyahou menaçait d'intensifier ses bombardements si les vols de cerfs-volants, de drones ou encore de ballons vers l'État hébreu se poursuivaient. Les autorités craignent que ces engins soient chargés d'explosifs et y voient un potentiel danger. Le Conseil de la paix pour Gaza, qu'on évoquait à l'instant, qui a par ailleurs sommé l'armée israélienne de se conformer au cessez-le-feu en cours. Trêve loin d'être respectée sur le terrain. En témoigne ce bombardement qui a visé lundi l'usine de dessalement d'eau de mer de Sher Radouane dans le nord du territoire. Le récit de notre correspondant Rami El-Megari avec Abla Jonaïdi.
8: L'explosion a secoué tout le quartier de Sher Radouane au nord-ouest de la ville de Gaza. Karam El-Lemnem vivait tout près de là. Chez lui, tout s'est envolé, y compris ses projets de jeune homme de 25 ans.
9: Je devais me marier dans environ 2 semaines. Tous mes meubles, mes bagages et ceux de ma future épouse ont été détruits. Que Dieu nous dédommage.
8: Bilan de l'attaque, au moins 2 morts, des civils, dont un vieil homme et un enfant, et des centaines de déplacés en plus, dont Jihan. La jeune femme interpelle la communauté internationale et dénonce, je cite, ces faux appels à la paix.
10: On nous ment, la guerre continue. Nous avons déjà été déplacés plusieurs fois du sud de Gaza. Qu'on nous sorte de là, nous en avons assez, ça suffit.
8: Bombardée elle aussi, l'usine de dessalement venait tout juste d'être remise en état. Responsable des travaux, Abdelhamid El-Mekawi et ses équipes sont écœurés.
11: Nous avons déployé d'énormes efforts, jour et nuit, pour fournir enfin de l'eau aux gens, les rendre heureux. Israël prétend qu'il s'agissait d'un entrepôt d'armes. Je jure que c'est faux. Les jeunes ont travaillé dans la puanteur ici pour déblayer des montagnes de déchets et de détritus, pour éliminer les rats, les moustiques.
8: L'usine produisait 100 mètres cubes d'eau potable par jour, un apport vital à Gaza où la majeure partie de l'eau est impropre à la consommation et l'immense majorité des infrastructures ont été détruites.
3: Rami El-Megari avec Abla Jounaïdi. En Russie, un nouvel incendie dans un centre logistique de Wildberries annonce des autorités locales ce mercredi matin qui accusent l'Ukraine d'avoir frappé dans l'oblast de Tambov cette infrastructure appartenant au géant russe du commerce en ligne. Un employé a été blessé. Kiev s'en prend régulièrement à ce type d'entrepôt soupçonnant de stocker pour Moscou des composants militaires.
1: À 7h09 à Conakry, 3 jours après le drame, on en sait un peu plus sur l'éboulement de la décharge de Dar es Salaam située dans la capitale guinéenne.
3: 34 morts, 33 blessés, dont 6 grièvement. C'est le nouveau bilan communiqué par les autorités guinéennes. Les recherches et l'identification des victimes se poursuivent. Le gouvernement tente aussi de mettre à l'abri les populations vivant aux abords de la décharge. 2 ministres ont fait le déplacement hier auprès des sinistrés. RFI à Conakry avec Mokhtar Bah.
12: Des centaines de personnes prises en charge dans l'enceinte de l'école primaire de Dixine, dans la proche banlieue de Conakry, ont reçu hier la visite de Kaité Sall, la ministre de la Santé. Elle souligne que de nombreuses victimes sont d'origine sierra-léonaise.
13: Nous avons beaucoup d'étrangers parmi ces personnes décédées. Donc nous avons contacté le ministère des Affaires étrangères qui s'est aussitôt mobilisé pour impliquer les représentants diplomatiques afin de pouvoir identifier leurs compatriotes et de récupérer les corps.
12: Également présente Dianabou Touré, la ministre de l'administration du territoire. Elle précise que l'identification et le relogement des victimes se poursuit et la décharge de Dar es Salaam sera détruite.
14: C'est plus de 1500 familles qui est à relocaliser, mais en urgence, on a pu reloger au moins 500 personnes qui se retrouvent sur ce site à Dixine. Il faut se dire, le gouvernement a décidé, Dar es Salaam sera cassé.
12: Indépendamment de toutes ces dispositions, la société civile exige l'ouverture d'une enquête pour éviter la répétition de cette catastrophe. Ange Gabriel Abba, président du CONOX.
15: Le simple fait que l'État peut aller au-delà des compassions, au-delà des mesures pour écaser et prendre soin de ceux qui sont blessés, il faut chercher là qu'est-ce qui a causé l'éboulement de Dar es Salaam. Les causes là pourront permettre à l'État d'éviter les mêmes réalités sur d'autres sites.
12: Le gouvernement prévoit une inhumation collective pour toutes les victimes. Mukhtar Bakonakri, RFI.
3: Dans le reste de l'actualité internationale, le Panama et le Salvador placés en état d'alerte face au phénomène naturel El Niño, phénomène qui s'ajoute au changement climatique et provoque d'importantes sécheresses.
1: Oui, c'est un fléau qui touche aussi les transhumances, hein, ces déplacements saisonniers de troupeaux.
3: Des pâturages à sec et un manque d'eau qui poussent les bergers à modifier leurs itinéraires. Des bouleversements ressentis au Portugal où les transhumances sont désormais labellisées. Un nomadisme animal principalement pratiqué dans le massif central de la Serra d'Estrela. Notre correspondante Marilyn Darcy a pu accompagner les troupeaux.
16: Originaire de Vila Nova de Tazin, au pied de la Serra d'Estrela, Joaquim Marvon Bercher y monte chaque année pour l'estive. Elle ne dure qu'un mois et demi, mais il est ancré dans les mœurs.
17: On a passé 53 jours là-haut. Maintenant, on rentre à la maison. Les brebis sont grasses et lourdes. Mais il n'y a plus de berger, ou presque. Comme dans d'autres professions, c'est la crise.
16: Joaquim guide 600 brebis durant 7 heures de marche ardue. C'est 10 fois moins qu'il y a quelques années. La belle terre de transhumance qui regroupe 4 municipalités veut inverser la tendance de la disparition du pastoralisme en développant un tourisme durable. Joaquim Madrigna, coordinateur du projet.
18: Il est important de se souvenir de ses racines parce que lorsque la transhumance prendra fin, avec elle, c'est tout l'environnement qui disparaîtra.
16: La municipalité de Gouveia a adhéré au projet il y a 5 ans et s'en félicite. José Nuno Santos, maire adjoint de la ville.
19: Le fait que nous soyons liés en réseau renforce notre communication et ça nous permet de nous positionner dans le secteur du tourisme de nature et de tradition.
16: La transhumance, c'est difficile et à peine 100 personnes ont pu en faire l'expérience qui s'est terminée dans de violents orages. Marilyn Darcy, Lisbonne, RFI.
1: Et puis la mort, Candice, d'une icône de la musique country. Dolly Parton s'est éteinte hier à Nashville, dans le Tennessee. Elle avait 80 ans.
3: Et ses statistiques résument à elle seule l'ampleur de sa carrière. 3000 titres, 65 albums et plus de 100 millions de disques vendus. Certaines de ses chansons comme Jolene sont entrées au panthéon des classiques américains. Mais au-delà de sa musique, c'est aussi son caractère, sa gouaille et son bon sens populaire qui ont marqué les États-Unis. Elle qui avait grandi dans une famille pauvre du Tennessee, dans une fratrie de 12 enfants avant d'accéder à la célébrité mondiale. À Washington, on pleure sa disparition. Reportage de Vincent Sourio.
20: C'est un petit magasin de musique de quartier où l'on peut tout essayer. Les guitares, les batteries, les pianos. Le responsable de la boutique s'appelle Dave Nutticombe. Il nous raconte que son fil Facebook ne parle que de la disparition de Dolly Parton.
21: It was more...
22: C'est surtout le type de morceaux qu'elle écrivait. Elle donnait le goût de vivre à travers sa musique. Et puis, il y avait ce look incroyable, ces perruques énormes, cette voix forte. Elle a commencé dans la musique country, qui est un monde en soi, mais elle en est sortie. Ses chansons sont allées vers la pop. Elle a emmené tout le monde avec elle. C'est une immense perte.
20: Parmi les clients, Chris, venu chiner quelques partitions avec ses enfants. Chris, originaire du Tennessee comme Dolly Parton, qui n'était pas juste une chanteuse, c'était une vraie philanthrope, dit-il. Grâce à elle et à sa fondation, des millions d'enfants américains ont encore aujourd'hui accès à des livres gratuits.
0: C'est une idée qu'elle a eue parce que son père ne savait pas lire. C'était juste une âme généreuse. Beaucoup de gens l'aiment pour sa musique, mais on l'aime aussi pour ce qu'elle laisse derrière elle. Et quand vous pensez aux Américains, on préférerait que vous pensiez à des Américains comme Dolly Parton.
20: Vincent Souriau, Washington RFI.
3: Washington, où il est bientôt 3h15.
1: Candice Mazot-Tomasic pour le journal. On poursuit avec la revue de presse internationale avec vous Frédéric Couteau à la une. Un monde de moins en moins démocratique.
2: Le soir, à Bruxelles, a fait les comptes. Une dizaine d'élections à venir.
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1: 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Et si votre histoire faisait partie de celle du château d'Aubenas ? Le château prépare une nouvelle offre patrimoniale dédiée à l'histoire du monument, de son architecture et de ses usages au fil du temps. Pour enrichir ce projet, le château lance un appel à témoignages auprès des habitants et habitantes du territoire d'Aubenas et de ses alentours. Car aujourd'hui, le château est redevenu un lieu ouvert où l'on vient découvrir des expos, participer à des visites ou des ateliers. Et cette vie culturelle contemporaine s'inscrit dans une histoire plus large, faite d'usages multiples. Le château a été tribunal de proximité, conseil de prud'homme, salle des mariages, lieu d'exposition, de spectacle, de cérémonie ou de rencontre. À travers ses fonctions successives et ses usages plus alternatifs, le château a accompagné de nombreux moments de la vie locale. Et c'est cette mémoire multiple que le château souhaite recueillir. Les souvenirs recherchés peuvent être liés à toutes les périodes et à tous les usages du lieu, et ils contribueront à raconter autrement l'histoire du château et la place qu'il a occupée dans la vie des Albenaciennes et Albenaciens. Le château recherche ainsi tout témoignage lié au monument, à ses abords, ou à la vie locale, qu'il a pu accompagner au fil des époques. Si vous avez des souvenirs, des photographies, des cartes postales, des extraits de journaux intimes, des enregistrements sonores, des vidéos ou autres documents administratifs, toutes les contributions sont les bienvenues et il n'est pas nécessaire de posséder un document exceptionnel. Un monument ne se raconte pas seulement à travers ses dates, ses plans et ses archives officielles, il se transmet aussi par les récits de vie, les anecdotes de quartier, les traces du quotidien. Et ces fragments, parfois modestes en apparence, sont précieux car ils permettent de faire émerger une histoire plus intime, plus humaine, plus proche de celles et ceux qui ont vécu avec le château dans leur paysage quotidien. On vous invite donc à contacter le château si vous vous sentez concerné par cette collecte. Ça se passe par courriel à l'adresse suivante communication@lechateauaubenas.com communication@lechateauaubenas.com. Vous avez jusqu'au 15 septembre pour contacter l'équipe du château par ce biais. Et puis vous pouvez aussi vous rendre aux permanences qui sont organisées les mercredis de 16h à 19h jusqu'à cette semaine, et puis de 15h à 17h, mercredi 2 et 9 septembre. Cette semaine, c'est donc mercredi de 16h à 19h, et à partir de la semaine prochaine, mercredi de 15h à 17h. Vous pouvez aussi vous rendre directement à l'accueil du château aux horaires d'ouverture habituels.

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3: On commence cette revue de presse du mercredi 26 août 2026 par la une de Mediapart. Piratage, tous les profs seront-ils payés en septembre, se demande Mathilde Gohanec. Dans les académies de Nantes et de Toulouse, c'est le chaos après la cyberattaque qui a visé l'éducation nationale en juillet. Faute d'outils de gestion opérationnelle, c'est la présence de certains professeurs devant les élèves qui est compromise, et même la paye des personnels qui ne pourraient pas être versés en septembre. À la une du Monde, retour de Trump qui mise sur l'asphyxie économique de l'Iran. 6 mois après le début des opérations militaires américaines en Iran, Donald Trump a décidé d'étouffer une économie déjà exsangue. Une 60aine d'entités, personnes et navires iraniens supplémentaires sont sanctionnés, a annoncé lundi le secrétaire au Trésor Scott Bessent. Aucune sanction directe n'est prévue contre les pays comme la Chine, considérés comme clients ou facilitateurs des échanges avec l'Iran. À Téhéran, le porte-parole du ministère des Affaires étrangères, Ismaël Bekaï, a dénoncé un terrorisme économique et promis de riposter. La pression économique sur l'Iran est une stratégie peut-être moins risquée et coûteuse que l'option militaire, mais son issue est incertaine et elle est, elle aussi, désastreuse pour la population. On change de sujet totalement avec Libération qui fait sa une sur l'amitié, un nouveau mode de vie qui donne la parole à celles et ceux qui mettent l'amitié au cœur de leur existence. Un mode de vie défendu dans un essai par la députée insoumise Clémence Guettet qui propose la création de nouveaux droits. Témoignages et interviews dans les pages du journal. À la une du Dauphiné libéré aujourd'hui, des platanes. Plantations, tailles, parasites, maladies. Ils font partie du quotidien de nombreux habitants et habitantes du sud de la France. Mais entre les maladies, les parasites et les tailles intempestives, nos platanes sont souvent malmenées. À Montélimar, Corinne Bourgerie, urbaniste et spécialiste de l'arbre hors forêt, fait le point pour le Dauphiné libéré. C'est la fin de cette revue de presse et on écoute The New Eves.

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1: 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Dans un paysage grandiose, face au massif du Mésingerbien, se dresse un haut lieu du parc des Monts d'Ardèche, le village de Saint-Clément qui abrite l'école du vent. Le village, comme l'école du vent, sont perchés sur un plateau de lave formé par 11 coulées issues du volcanisme du Mésin, là où débuta, il y a 12 millions d'années, le volcanisme des Monts d'Ardèche. 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Bref, à Saint-Clément, il faut y aller.
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2: On commence cette revue de presse du mercredi 26 août 2026 par la une de Mediapart. Piratage, tous les profs seront-ils payés en septembre, se demande Mathilde Gohanec. Dans les académies de Nantes et de Toulouse, c'est le chaos après la cyberattaque qui a visé l'éducation nationale en juillet. Faute d'outils de gestion opérationnelle, c'est la présence de certains professeurs devant les élèves qui est compromise, et même la paye des personnels qui ne pourraient pas être versés en septembre. À la une du Monde, retour de Trump qui mise sur l'asphyxie économique de l'Iran. 6 mois après le début des opérations militaires américaines en Iran, Donald Trump a décidé d'étouffer une économie déjà exsangue. Une 60aine d'entités, personnes et navires iraniens supplémentaires sont sanctionnés, a annoncé lundi le secrétaire au Trésor Scott Bessent. Aucune sanction directe n'est prévue contre les pays comme la Chine, considérés comme clients ou facilitateurs des échanges avec l'Iran. À Téhéran, le porte-parole du ministère des Affaires étrangères, Ismaël Bekaï, a dénoncé un terrorisme économique et promis de riposter. La pression économique sur l'Iran est une stratégie peut-être moins risquée et coûteuse que l'option militaire, mais son issue est incertaine et elle est, elle aussi, désastreuse pour la population. On change de sujet totalement avec Libération qui fait sa une sur l'amitié, un nouveau mode de vie qui donne la parole à celles et ceux qui mettent l'amitié au cœur de leur existence. Un mode de vie défendu dans un essai par la députée insoumise Clémence Guettet, qui propose la création de nouveaux droits. Témoignages et interviews dans les pages du journal. À la une du Dauphiné libéré aujourd'hui, des platanes. Plantations, tailles, parasites, maladies, ils font partie du quotidien de nombreux habitants et habitantes du sud de la France. Mais entre les maladies, les parasites et les tailles intempestives, nos platanes sont souvent malmenées. À Montélimar, Corinne Bourgerie, urbaniste et spécialiste de l'arbre hors forêt, fait le point pour le Dauphiné libéré. C'est la fin de cette revue de presse et on écoute The New Eves. 1, 2, 3, 4...

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1: Le mois d'août n'est pas encore terminé et c'est déjà la rentrée musicale avec la Baume en musique qui inaugure sa saison avec un concert exceptionnel au sein de l'ancienne ferme de Bourg-Latier. C'est samedi 29 août à 18h et c'est le duo Albaïcine qui viendra régaler vos oreilles.

Le violoncelle se fait chant, parfois chant mystérieux et au-delà de la tradition, avec le cycle de mélodies de Mathieu Lemenissier, écrit en 2024. Parfois chant espagnol populaire, avec quelques tubes tels que les Siete Canciones Populares Españolas de Manuel Di Falla et les arrangements originaux de compositeurs méconnus, mais dont la musique est enivrante. Des couleurs, des parfums et de la chaleur au cœur de la montagne ardéchoise.

Le duo intègre également à son programme des œuvres de sa composition, dont Chemin d'avant les mots, une commande de la Beaumont Musique, et c'est ce morceau dont vous entendez des extraits depuis quelques minutes. Le duo Albaïcine se produira ce samedi dans une des plus belles granges au toit de l'Auze de la montagne ardéchoise, la ferme de Bourlatier. C'est à Saint-Andéol-de-Fourchade, entre Sainte-Eulalie et la Champ-Raphaël, à 3 km du Mont-Gerbier. C'est ce samedi 29 août à 18h et c'est une invitation faite par le département de l'Ardèche à l'association La Baume en musique. Le plein tarif est à 10 euros, le tarif réduit à 5 euros et vous pouvez réserver sur le site de La Baume en musique. Duo Albaïcine, on écoute une des 6 canciones castaleñas de Jesús Guridi interprétée par le duo.

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2: Je ne sais pas si vous connaissez déjà les biotrésors, ou plutôt les rendez-vous biotrésors proposés par le PNR, Parc Naturel Régional des Monts d'Ardèche. Cette semaine, plusieurs rendez-vous vous sont proposés et on s'intéresse à ceux qui se tiennent samedi 29 août. Le premier s'appelle Tourbière et pastoralisme. Ça sera de 10h à 12h30 à Montselgue. Les tourbières du plateau de Montselgue sont des milieux rares et essentiels dans le cadre du cycle de l'eau. Elles ont fait l'objet de travaux de réouverture du milieu afin de maintenir leur fonctionnalité et sont aujourd'hui entretenues grâce à Vincent Rieux, que nous vous proposons de rencontrer, lui et son troupeau de brebis, au milieu de ces fameuses tourbières. C'est en partenariat avec le gîte de la Fage, il y a une possibilité donc de manger sur place le midi. Rendez-vous à 10h samedi 29 août devant le gîte de la Fage à Montselgue. La visite est accessible à partir de 5 ans. C'est facile, il n'y a pas de dénivelé et simplement 500 mètres de marche. Le premier rendez-vous biotrésor, donc, c'est de 10h à 12h30 samedi 29 août, tourbière et pastoralisme à Montselgue. Et le deuxième rendez-vous auquel le PNR vous convie samedi s'appelle les mystères de la nuit. Ça se passera à Chenereille de 20h30 à 22h30. Venez découvrir les habitants nocturnes des bords de cours d'eau et des forêts en utilisant l'ouïe comme principal outil de détection. Chouettes, chauves-souris, grillons, la nuit en nature apporte son lot de découvertes sonores mystiques. Le rendez-vous est à 20h30 sur le parking de la mairie de Chenereille. C'est ouvert à toutes et tous, et notamment aux déficients et déficientes visuelles. Rendez-vous samedi 29 août pour les mystères de la nuit, à 20h30 à Chenereille.

0: en ce moment au cinéma.
1: En écho à l'exposition 1677 au château et en partenariat avec la Maison de l'Image, le château d'Aubenas, centre d'art contemporain et du patrimoine, vous convie à une projection du film « Sur les toits » de Nicolas Drolk. C'est samedi 29 août à 21h15 et c'est sur entrée libre et gratuite. Que s'est-il passé dans les prisons françaises entre septembre 1971 et la fin de l'année 1972 ? En réponse aux conditions inhumaines que leur fait subir l'administration pénitentiaire, les détenus déclenchent des révoltes collectives. Pour la première fois en France, des prisonniers prennent le contrôle de leur prison, occupent les toits et communiquent leurs revendications en s'adressant à la foule. Le film s'ouvre sans trop de surprise sur une citation de Michel Foucault. Quoi d'étonnant si la prison ressemble aux usines, aux écoles, aux casernes, aux hôpitaux, qui tous ressemblent aux prisons.

0: À Toul, c'est sûr, avec Galliana, sous Galliana, c'était la terreur. Hein. C'était la terreur, on pouvait pas faire autrement.
1: Rébellion ce matin à la prison centrale de Toul, en Meurthe-et-Moselle. Les détenus, je vous le disais, après avoir occupé les ateliers, ont allumé un incendie.
2: Les jeunes détenus, j'entends bien, veulent protester contre les rigueurs de la détention à Toul.
3: Les surveillants, plusieurs fois, m'ont dit qu'il leur était absolument insupportable d'aller nourrir à la cuillère un homme attaché depuis une semaine qui était dans ses excréments.
4: Et il a fallu quand même la révolte anonyme des détenus pour que tout cela sorte.
5: Sur 35 mutineries répertoriées, deux vont marquer l'opinion. La première a lieu à la centrale de Toul, en Meurthe-et-Moselle. La deuxième éclate à peine un mois plus tard et 40 km plus loin, à la maison d'arrêt de Nancy. 40 ans plus tard, mêlant archives et témoignages, le film de Nicolas Drolk « Sur les toits » dépoussière cette page méconnue de l'histoire des luttes sociales. Et ce, en compagnie de ceux qui l'ont vécu, déclenché, réprimé et défendu.
6: Aujourd'hui encore, les prisons sont à la une. Cette fois, le vent de contestation qui souffle sur le système pénitentiaire français a atteint la maison d'arrêt de Nancy.
7: Ça a été une envolée de moineaux, et puis de là, on s'est retrouvés sous les toits, comme des toits, pour les monter sur les toits, quoi.
8: C'était la razzia totale, quoi. La prison nous appartenait.
9: Ils en avaient marre que ça coinçait partout. S'ils n'auraient pas fait l'exemple là, Nancy, ça aurait continué ailleurs, hein.
10: On ne comprend pas très bien pourquoi six malheureux sont aujourd'hui là. Il semble qu'ils soient les boucs émissaires de la prison Charles III, mais aussi les boucs émissaires de l'ensemble des révoltes qui sont passées dans les prisons et qu'on veuille leur faire payer à eux cette révolte dont les causes sont ailleurs.
11: L'ordre en prison ne tient que par une acceptation de l'ordre. S'il y a une révolte et une rébellion généralisée, l'ordre ne tient pas dans la prison.
12: Je ne sais plus quel journal, si c'est le Roi, à l'époque où le Figaro faisait des journaux de droite. Les prisonniers ont même réclamé les congés payés. Et connard, on travaille 10 ans, 15 ans, 20 ans, on n'a jamais de congés payés.

Dans le film, on croise les mutins de la prison de Nancy, un ancien surveillant de la prison de Toul, le ténor du barreau maître Henri Leclerc, le sociologue Daniel Defer et l'ancien détenu, écrivain et militant Serge Livrosé. Entre autres, Sur les toits, c'est un film qui est projeté samedi en plein air au Château, centre d'art contemporain d'Aubenas, en partenariat avec la Maison de l'Image, et la séance est sur entrée libre et gratuite. D'autres séances sont proposées par la Maison de l'Image cette semaine. Deux projections du Chant des Forêts. La première, ça sera à Chirol, au Moulinage, à 21h15 à la tombée de la nuit. Ça, c'est jeudi 27 août. Et le lendemain, à Uscla des Riotors, et plus précisément à la ferme de la Besse, là aussi en plein air, nouvelle projection du Chant des Forêts. Vendredi 28 août, donc. Et ce soir, au navire, il y a Toy Story 5 à 18h, The Dog Stars à 20h45, La fin d'Oak Street à 20h45 en VF, Juste pour une nuit, 18h et 20h45 en VF, Spider-Man passe à 20h30 en VO, de la comédie française 20h45, et enfin Les Gendarmes 20h45.

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1: L'album de la semaine, c'est celui des Sœurs Diaz. Le duo IBI est de retour avec Offering, un nouvel album qui signe aussi le retour aux origines, à un instinct plus proche des artistes. Et cette possibilité est liée au fait qu'elles ont pris leur indépendance vis-à-vis des studios. Dans ce nouvel album, elles chantent à nouveau en français, en espagnol et en anglais. Et dans le titre qu'on va écouter aujourd'hui, c'est le français qui prend le dessus. Un titre conçu avec Sofiane Pamard, ça s'appelle « La tendresse d'un mot ».

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1: Bonjour et bienvenue, 10h01 midi, ici à Paris, le journal sur RFI.
2: Gilles Moreau.
1: Dans l'actualité, œil pour œil, dent pour dent, entre les États-Unis et le Canada qui impose à son voisin des surtaxes de 15 à 50%, réponse à celle décrétée par l'administration Trump. Parmi les produits américains les plus touchés, l'acier, les produits laitiers et le matériel agricole. Les échanges de frappes sont quotidiens entre la Russie et l'Ukraine. Moscou fait état de deux morts et d'une nouvelle attaque sur un entrepôt de Wildberry, le géant russe du commerce en ligne. Le Premier ministre Sébastien Lecornu entame une visite à Mayotte, département français, où le cyclone Chido en 2024 a aggravé les difficultés dans de nombreux domaines comme l'accès à l'eau et aux soins. Aux États-Unis, la mort de Dolly Parton, légende de la musique country, offre un rare moment d'unité nationale. Les drapeaux resteront en berne pendant une semaine. Le Canada et les États-Unis. La guerre commerciale s'envenime, donc dernier épisode en date à l'application par Ottawa dès le 8 septembre de droits de douane de 15 à 50% sur une série de produits américains, l'acier, les produits laitiers, le matériel agricole ou bien encore l'industrie du papier, l'électronique et les appareils électroménagers. Le gouvernement de Mark Carney promet que le montant de ces droits correspondra au dollar près à celui des surtaxes américaines touchant le Canada depuis samedi dernier. Depuis le début de ce bras de fer commercial, le Premier ministre canadien campe sur une position très ferme face à Donald Trump. Son portrait avec Sarah Krakowicz.
3: En claquant la porte aux négociations, le Premier ministre canadien a été clair. Il ne cédera pas face à Washington. Malgré la dépendance historique de son pays envers les États-Unis, Mark Carney a dénoncé, je cite, un pays qui demande trop et offre trop peu. Après la surenchère des droits de douane et les attaques verbales entre les deux dirigeants de ces derniers jours, la défense de la culture québécoise et de la langue française s'était ajouté aux tensions entre Ottawa et Washington. Mark Carney, arrivé au pouvoir en pleine offensive commerciale des États-Unis, a vite fait de son opposition à Donald Trump sa marque de fabrique. Un premier budget présenté en novembre 2025 répondant à la nécessité de réduire la dépendance canadienne aux États-Unis, puis un discours au Forum économique de Davos. Sans citer Donald Trump, le Premier ministre canadien y appelait les puissances moyennes à résister à la coercition économique exercée par les plus grandes.
1: À l'approche des élections de mi-mandat aux États-Unis, le camp républicain met fin à l'hémorragie. Après une série de défaites à des primaires, il engrange les succès de deux candidats se réclamant de Donald Trump en Caroline du Sud et dans l'Oklahoma. Entre la Russie et l'Ukraine, les échanges de frappes sont quotidiens. Moscou dit avoir abattu la nuit dernière 426 drones précisément, y compris des drones abattus au-dessus des régions d'Ukraine contrôlées par la Russie. Deux personnes ont été tuées par la chute d'un drone sur une maison dans le sud-ouest de la Russie, tandis qu'une attaque ukrainienne sur un entrepôt de Wildberry, le géant russe du commerce en ligne, a provoqué un incendie. La mise en place d'un couloir temporaire de navigation maritime et le déminage du détroit d'Ormuz, ce sont les deux points en discussion actuellement entre Oman et l'Iran. L'Iran qui prévient que ce point de passage stratégique ne rouvrira pas tant que les États-Unis ne mettront pas fin à la guerre. À Mascate, les ministres iraniens et omanais des affaires étrangères discutent d'un accord cadre établissant un couloir temporaire et prévoyant une opération de déminage. Hier, seuls 5 navires de transport ont emprunté le détroit d'Ormuz, un chiffre bien inférieure à la moyenne. Et puis cette déclaration du Premier ministre israélien Benjamin Netanyahou déclare qu'aucun accord diplomatique n'est possible avec les dirigeants iraniens qu'il qualifie de sauvages. En Cisjordanie occupée, des familles palestiniennes sont toujours encerclées par des colons israéliens. Le village de Kousra connaît cette situation depuis plus de 2 semaines. Situation qui s'ajoute aux violences quotidiennes commises par des colons radicaux. À chaque fois ou presque, l'armée est présente sur les lieux, mais sans intervenir. Une attitude régulièrement critiquée par les ONG israéliennes, même quand elles comptent dans leur rang d'anciens soldats. Nicolas Falaise.
4: Doron Meinrat était colonel lorsqu'il servait dans l'armée israélienne. Aujourd'hui retraité, il milite sur le terrain. Son ONG s'appelle Looking Occupation in the Eyes, regarder l'occupation dans les yeux.
5: In a place named Hirbet Tawil.
4: Doron Meinrat raconte son arrestation la semaine dernière près de la ville palestinienne de Naplouse. Le militant israélien se trouvait à proximité d'une citerne palestinienne que des colons se sont appropriés. À l'arrivée de l'armée israélienne, les colons n'ont pas été inquiétés, mais Doron Meinrat, lui, a été interpellé, jugé et interdit d'accès à la zone pendant 10 jours. Le militant se félicite d'avoir eu gain de cause après avoir fait appel de ce jugement, mais il porte un regard sombre sur la situation. Beaucoup de soldats, beaucoup d'officiers soutiennent les idées et les actions des colons. Ils sont favorables au nettoyage ethnique, déplore Doron Meinrat, qui parcourt inlassablement la Cisjordanie occupée pour dénoncer les violences des colons. Ils sont le bras armé du gouvernement et l'armée les soutient, conclut le militant anti-occupation.
1: C'était Nicolas Falaise. Le Premier ministre français Sébastien Lecornu entame une visite de 2 jours à Mayotte où le cyclone Chido en décembre 2024 a fait 40 morts et aggravé des difficultés persistantes dans de nombreux domaines comme l'accès à l'eau et aux soins. Des difficultés que le Premier ministre reconnaît. Elles nourrissent une impatience que je comprends et que je partage, a-t-il admis dans un courrier au maire de ce département français et de l'océan Indien. Le ministre de l'Éducation nationale, Édouard Geffray, s'attaque aux violences sexistes et sexuelles. C'est même l'une de ses priorités en cette rentrée scolaire. Rendez-vous est pris au mois de novembre prochain, quand quelques 10 millions d'élèves de la grande section à la terminale devront répondre à un questionnaire. L'occasion de témoigner sur d'éventuelles violences subies dans le cadre scolaire ou non. En France, c'est le cas d'un enfant sur 10. À 2 mois d'échéance, Antoine Ellis a recueilli la réaction d'Elisabeth Alain Moreno, secrétaire générale du syndicat d'enseignants UNSA.
5: Là, aujourd'hui, on a des personnels qui se questionnent sur quel sera leur rôle. Hein. Quand est-ce qu'on fait passer les questions? Est-ce qu'on aura un temps de brief avant? Si on est questionné par un élève, qu'est-ce qu'on pourra répondre? Et aujourd'hui, on est sans réponse à leur donner. Donc, on a nécessité à avoir ce type d'échange assez rapidement avec le ministère. Le ministre nous a parlé de temps de concertation avant qu'un texte soit publié et ce sera nécessaire. Mais j'espère que ce temps sera suffisant. Ce qui pêche et qui fait défaut systématiquement, c'est la mise en œuvre. À la fois parce que manque d'anticipation, manque de temps et aussi manque de personnel, justement, qui sont soit en nombre, soit formés, soit les deux. Pouvoir répondre, réagir, prendre en charge, là, ça sort de la compétence des enseignants. On va être sur des compétences qui vont être médico-sociales, psychologiques. Et aujourd'hui, on a clairement un système éducatif qui manque cruellement de ce type de compétences. Il serait quand même dramatique de pouvoir détecter des situations, identifier des élèves victimes et derrière de ne pas pouvoir apporter de solution.
1: Aux États-Unis, la mort de Dolly Parton, légende de la musique country, offre un rare moment d'unité nationale dans un pays pour le reste très divisé. De Donald Trump au très à gauche, maire de New York, Zoran Mamdani, tous pleurent l'icône de la chanson, disparue à l'âge de 80 ans. Le président républicain a annoncé que les drapeaux seraient en berne pendant une semaine. Le Panama et le Salvador, placés en état d'alerte face au phénomène El Niño, phénomène naturel qui s'ajoute au changement climatique en provoquant d'importantes sécheresses. Le fléau touche aussi les transhumances, ces déplacements saisonniers de troupeaux, des pâturages à sec et le manque d'eau pousse les bergers à modifier leurs itinéraires. Ces bouleversements sont ressentis au Portugal où les transhumances sont désormais labellisées. Un nomadisme animal pratiqué principalement dans le massif central de la Serra d'Estrala, où s'est rendue notre correspondante Marilyn Darcy.
6: Originaire de Vila Nova de Tazin, au pied de la Serra d'Estrela, Joaquim Marvão Bercher y monte chaque année pour l'estive. Elle ne dure qu'un mois et demi, mais il est ancré dans les mœurs.
7: On a passé 53 jours là-haut. Maintenant, on rentre à la maison. Les brebis sont grasses et lourdes. Mais il n'y a plus de berger, ou presque. Comme dans d'autres professions, c'est la crise.
6: Joaquim guide 600 brebis durant 7 heures de marche ardue. C'est 10 fois moins qu'il y a quelques années. La belle terre de transhumance qui regroupe 4 municipalités veut inverser la tendance de la disparition du pastoralisme en développant un tourisme durable. Joaquim Madrigna, coordinateur du projet.
8: Il est important de se souvenir de ses racines parce que lorsque la transhumance prendra fin, avec elle, c'est tout l'environnement qui disparaîtra.
6: La municipalité de Gouveia a adhéré au projet il y a 5 ans et s'en félicite. José Nuno Santos, maire adjoint de la ville.
9: Le fait que nous soyons liés en réseau renforce notre communication et ça nous permet de nous positionner dans le secteur du tourisme de nature et de tradition.
6: La transhumance, c'est difficile et à peine 100 personnes ont pu en faire l'expérience qui s'est terminée dans de violents orages. Marie-Luc Darcy, Lisbonne, RFI.
1: Voilà, si ça s'achève le journal, il est pratiquement midi 10. Ici à Paris, 2 heures de moins en temps universel. À tout à l'heure, 13h pour un nouveau journal. Je vous souhaite une très belle journée sur RFI.
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C'est l'heure de votre agenda culturel quotidien de ce mercredi 26 août. Et on commence par se tourner vers le château, centre d'art contemporain et du patrimoine d'Aubenas. Tout d'abord, pour se rappeler que nous avons jusqu'au 20 septembre pour aller découvrir les expositions visibles en ce moment. Il y en a deux. La première s'appelle 1677 et elle met à l'honneur le travail de Nicolas d'Auban pour une exposition conçue comme le premier chapitre d'un chantier de recherche autour des graffitis carcéraux conservés dans les sous-sols du château. Guidé par son intérêt constant pour les espaces de contrainte, les zones de résistance et les formes d'écriture clandestine, l'artiste développe ici une démarche qui tresse création contemporaine, histoire carcérale et exploration du bâti. Ses œuvres dialoguent avec l'architecture du château et proposent une lecture renouvelée de ce patrimoine. Et avec la chercheuse Fanny Lalande, il initie une enquête de longue haleine où le château devient un lieu d'étude, de création et de narration. Des activités sont proposées en lien avec cette thématique. Et puis, deuxième expo, des patates. Une exposition collective qui réunit une dizaine d'artistes de générations et de nationalités différentes autour de l'amour de la pomme de terre. Derrière ce tubercule a priori banal se cache une multitude de récits. Des histoires de moyens de survie passés et à venir, des histoires de migration et de colonisation, de terres abîmées et de fins de mois difficiles. Mais la pomme de terre, c'est aussi la joie des repas partagés et des formes de résistance qui courent sous terre avant de germer sous forme d'œuvres d'art. Parmi les artistes à découvrir dans le cadre de l'exposition des patates, Pilar Albarracín, Alice Alenay, Brassaille, Aurélie Furuel, Alain Guiraudy, Serge Paillard, Giuseppe Pennone ou encore Agnès Varda, et je n'en cite que quelques-uns. Pour découvrir ces expositions au château, vous avez jusqu'au 20 septembre. Et côté tarif, ça va de gratuit pour les moins de 10 ans à 9 euros pour le tarif plein. Et le château, on vous en a déjà parlé, lance son appel à témoignages. Un mariage, une audience, une exposition, un spectacle, un souvenir d'enfance. Et si votre histoire d'Albenacien et Albenacienne faisait partie de celle du château? Si vous souhaitez participer à cette collecte de souvenirs et d'objets en tout genre, sachez que des permanences se tiennent au château tous les mercredis, aujourd'hui donc de 16h à 19h, et à partir de la semaine prochaine, de 15h à 17h jusqu'au 9 septembre.

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Trouvez les traces et indices de la présence des autres animaux et remontez la piste. Activité pratiquée depuis l'aube de l'humanité. Pour la chasse, certes, mais aussi pour les approcher, les observer, découvrir leur mode de vie, les soigner, les recenser, les photographier, les filmer, etc. Le PNR vous emmène sur la piste des belles bêtes avec cette activité proposée de 15h à 17h demain à la maison du parc de Jaugeac.

C'est la rentrée de la Baume en musique et cette rentrée se fait dans le meilleur des cadres puisque ça se passe à Saint-Andéol-de-Fourchade, à la ferme de Bourlatier, avec le duo Albaïcine. Découverte et plaisir grâce aux musiques de notre époque et des tubes des musiques d'Espagne du 19e siècle. La Baume en musique présente pour la première fois à la ferme de Bourlatier, où l'association est invitée par le département de l'Ardèche à ouvrir sa saison 2026-2027 avec le poignant et talentueux duo Albaïcine, guitare et violoncelle, pour un programme unique où le violoncelle se fait chant. C'est gratuit pour les moins de 12 ans, 5 € pour le tarif réduit,

en toile de fond un magnifique mapping architectural projeté sur les parois du château. Au programme, il y a Disky, Jungle Babu, Obession, Space Tracker, Lara Croft, InDispatch ou encore Takun Takun. Le mapping sera assuré par KVN. Je ne sais pas si je prononce correctement. C'est de 17h à 2h du matin à l'Argentière au château. Les préventes sont à 10€, sur place c'est à 15€ et c'est gratuit pour les moins de 16 ans. C'est samedi 29 août au château de l'Argentière et les chiens ne sont pas acceptés sur le site. C'est la fin de cet agenda culturel et on retrouve Yasmine Hamdan.

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1: Une révolte à la colonie de jeunes filles de Clermont. La colonie pénitentiaire de Clermont est un petit bagne pour les filles qui n'a rien à envier aux aménagements cellulaires de la trop fameuse maison correctionnelle d'Ace.

0: détient, dans un mélange vraiment ahurissant, de véritables petites criminelles et de pauvres filles qui n'ont commis aucun délit. Obsédés par un régime déprimant, les détenues de Clermont ont essayé il y a quelques jours de se révolter en masse. Elles ont brisé les portes de leurs cellules, délivré celles qui étaient au cachot, molesté leurs gardes-chiourmes femelles, tandis que des hymnes révolutionnaires s'élevaient dans tous les coins de la colonie. Pendant 3 heures, les détenues sont restées maîtresses de la maison de Clermont, sans réussir toutefois à s'évader, et il a fallu l'intervention de la force publique pour les maîtriser. Inutile de parler ici de la répression immédiatement exercée sur les révoltés. Le nerf de bœuf est aussi bien en usage à Clermont qu'à Belle-Île. Ce que vous venez d'entendre, c'est une coupure de journal d'un article paru dans L'Œuvre le 14 novembre 1934. Un petit article qui pose le cadre, le point de départ d'une recherche littéraire. C'est à partir de cet endroit que l'autrice Perrine Le Quérec tire un fil, construit des personnages et cela donne Mutine, un livre de poésie en prose que l'on découvre ensemble. Claudine, Berthe, Monelle, trois voix pour porter celle d'une centaine de filles enfermées. Dans une langue précise et inventive, on découvre l'énergie de la révolte. Claudine, d'abord, nous porte sur le toit qui accueille cette fameuse mutinerie, quelques petites heures de liberté arrachées à la prison. Nous étions là, et au départ, ce fut un nouveau silence, panoramique. Nous étions dehors, nous étions dans le ciel. Depuis combien de temps n'avions-nous pas été si près du ciel? Vent sur nos visages, l'enfer sous nos pieds, le sourire de Marthe, le sourire de Monelle, la main de Jeanne dans la mienne. Nous avions réussi et cette joie nous coupa le souffle, nous coupa la langue. En silence, dans l'air, vite! Vite nos doigts tracent des signes brûlants, ils caressent le vide, ils tentent, ils apprennent. Vite, vite nous écrivons. Libre. Nous savons tracer les lettres, tête en l'air, mine de rien, les mots d'amour. Combien de billets écrits pour Jeanne, pour Marie. Écriture clandestine. Ne pas se faire repérer. Ne rien laisser dépasser. S'effacer toujours. Et de plus en plus et de mieux en mieux disparaître. Alors que... nous nous amourachant de l'une de l'autre, notre besoin de tendresse, nos désirs, ne plus être seuls, ne plus être maudites. Alors, à l'atelier, en classe, savoir écrire, mine de rien, écrire sur les tissus, la peau, les papiers les plus petits, glisser le bifton dans la paume de l'aimé, laisser courir son doigt dans le vide et écrire l'impossible. Écrire, on savait. Libre à l'intérieur de la prison. Libre, ce si petit mot. Vertige de l'horizon et le vent sur nos peaux. Aucun mur, aucune pierre. J'ignorais que le monde fût si grand, comme il s'était refermé avec la lourde porte sur mon dos d'enfant. Je l'avais oublié, ce monde sans mur. La lourde porte. Mon cœur déchiré de douleur, séparé de ma mère. La lourde, sa serrure définitive. Je regarde mes compagnes, elles sont éclairées de jour, pour la première fois lumineuses. Nous sommes peut-être 60 sur le toit de la prison. 60 sourires, 60 perdus, éblouis. Le livre remonte ensuite doucement le temps. Avec Berthe, Perrine Le Quérec découpe les phrases pour nous faire sentir la pensée enfermée, coincée par les murs, mais surtout par le cadre toujours plus resserré de la vie en institution. Heures se chevauchent. Aucune ne s'achève. Veillées ambulantes. Rondes de nuit. Gardes permanentes. Un silence plus, un silence plus. Un silence. Silence se superpose, de couchette en couchette. Enfance passée sous silence. Silence monte comme un sanglot. Silence, sanglot, sangloté, garrotté. Les années identiques. Que peut-être une vie qui n'est pas entendue. Passer là. À blanchir mes cheveux et... des fois j'ai le cafard. Je me dis, ma vie est finie maintenant. À 16 ans et 3 mois de cachot. Et puis d'un coup, la voix de Berthe se libère, comme un souffle qui nous ramène sur le toit. Les tabliers volent, la solidarité est là. Errer est un délit, marcher, courir, délit, se promener, se balader, délit. Les mains dans les poches, sourire sur le visage, délit. Principalement pour les filles, filles bayonnées. Leur place est à la maison, confinement perpétuel jusqu'à aujourd'hui. Marcher, courir, refuser de s'arrêter, prendre peur, délit. Si l'on appartient à la jeunesse, à une minorité, à une couleur, la mort instantanée. Vous n'apprenez rien. Régime des ténèbres. Régime carcéral de plus en plus dur, intolérant, autoritaire. Surveiller, punir, mourir. Et puis on s'est attrapé, les épaules, le cou, la main, et puis on a dansé. Et toutes les autres aussi. Siffler, chanter, hurler, mort aux vaches. Taper du pied, le sol tremble. Nos sales jupes transformées, un bal dans le réfectoire, c'est le grand chaos, c'est la vie. Les surveillantes braillent, nous courent après, nous sommes plus agiles, nous sommes plus libres, nous sommes furieuses, nous sommes la force, nous sommes nombreuses. Nous brisons les bancs, nous jetons les assiettes, nous giflons, mordons, sifflons, poussons les surveillantes. Elles reculent, ploient, elles plient, elles supplient. Nous les poussons contre les murs, leurs visages dans le coltard. Nous hurlons de joie, sortons du réfectoire en bruit, en bruit, en bruit. On ne s'entend plus. La grande révolte commence. Vous vouliez nous supprimer le langage. Nous le réinventons dans nos sabots qui claquent. On pourrait se dire que c'est le passé. Mais les centres d'enfermement pour mineurs, c'est une réalité encore aujourd'hui. Allez donc lire ou relire Peine mineure de Sonia Chiambretto, par exemple, pour vous en convaincre. Et pour rendre les choses plus palpables, quelques extraits maintenant d'un article écrit par l'Observatoire international des prisons. Toujours plus de répression et de prison pour les enfants, aurait pu être le titre de la loi déposée en octobre dernier par Gabriel Attal, portée de manière transpartisane et examinée dans le cadre d'une procédure accélérée engagée par le gouvernement. Dénoncée par de nombreuses organisations de magistrats et magistrates, d'avocats, avocates, éducatrices, de la protection judiciaire de la jeunesse ou encore de défense des droits humains, le texte a, un mois après son adoption, été largement retoqué par le Conseil constitutionnel. Il subsiste malgré tout de ce texte plusieurs dispositions très contestables qui s'inscrivent désormais dans notre droit. Parmi elles, la possibilité pour les juges d'interdire à des enfants d'aller et de venir sur la voie publique sans être accompagnés d'un représentant légal, et ce pour une durée de 6 mois, sauf exercice d'une activité professionnelle, suivi d'un enseignement ou d'une formation professionnelle, ou motif impérieux d'ordre médical et administratif. On retrouve ici la notion de vagabondage. Pour terminer, on écoute une mise en onde de Mutine. On découvre la voix de Perrine Le Quérec, accompagnée par Nemo Vachez.
1: Vivante, visible, enfant, enfin, enfant, enfin, enfant. La liberté a un goût sauvage, un goût de vertige, un goût de pain mordu, un goût de ciel et de vagabondage. Notre liberté. Des chiens aboient dans nos ventres, c'est brutal la liberté. Puis Jacotte a dénoué le tablier de Monel, et Monel celui de Berthe, et Berthe celui de René.

en tablier, rire, bras levés. Marie-Angela, éblouie, éblouissante. Gisèle et Colette la tiennent fermement. Elle pourrait s'envoler. Devenue presque invisible après 3 semaines de cachot, Marie-Angela, avec nous, c'est pour

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3: Et comme chaque semaine, je suis avec la librairie du Tiers-Temps pour vous parler d'un des coups de cœur de la librairie du Tiers-Temps. Aujourd'hui, je suis avec Laura, bonjour.
4: Et bonjour.
3: Alors, qu'est-ce que tu as choisi comme livre ?
4: Alors là, j'ai choisi un album jeunesse publié à La Partie qui s'appelle « Avez-vous déjà entendu un cheval chanter ?» de Pauline Barzilay.
3: Et c'est très joli la première de couverture. Est-ce que tu peux nous la décrire ? Ah oui, en plus là, tu viens déplier le livre.
4: Et le cheval est entier. donc sur la couverture, il y a un cheval rouge avec un œil un petit peu intrigant. Et le petit résumé, c'est « D'habitude, on ne les entend pas. Ils sont trop timides, mais moi, j'en ai vu un une fois. » Et donc cet album, on est plusieurs à avoir aimé, Claire notamment l'adore aussi, parce qu'au niveau graphique, il y a vraiment quelque chose de très novateur. Enfin, des fois, on peut avoir l'impression en jeunesse d'avoir déjà vu des styles, etc. Enfin, il y a un peu des modes, et Pauline Barzilay, il est un peu hors mode, hors norme, et avec un dessin très libre, très lâché, très... un style un peu gouache, avec des influences un peu surréalistes pour certaines choses. Là, on voit je ne sais pas si c'est une tasse qui est en train de courir à toutes jambes, enfin voilà, avec une énorme fourmi à côté. Des dessins sans contour avec la couleur directement. Et graphiquement, en tout cas, c'est vraiment. Enfin, nous, il nous a vraiment beaucoup surpris cet album.
3: Et c'est le sujet aussi qui est surréaliste, puisque c'est des bruits qu'on connaît peu. Là, c'est un cheval qui chante. Il y a quoi d'autre comme bruits qui sont proposés dans ce livre ?
4: Il y a un cheval qui chante, effectivement. Alors, on précise quand même que l'autrice, illustratrice, a vraiment entendu tous ces bruits. Hein. C'est pas inventé. Hein. Il y a notamment le bruit des chaussures qui s'embrassent. Tu sais ce que ça fait quand des chaussures s'embrassent ?
3: Vas-y, dis-moi.
4: Ça fait mouit, mouit, mou, mouit, mouit, mou, mou, mou, mou. Voilà, ça fait ça.
3: On a un album vraiment radiophonique.
4: Oui, très radiophonique, effectivement. Et on a aussi le bruit, on a un bruit qu'on aime bien, nous, en tant que libraire, c'est le bruit du livre qui rigole, ça fait gac, gac, gac, gac, gac, gac, gac, gac, gac. Mais d'habitude, on ne l'entend pas. Il attend d'être refermé, mais des fois, il ne peut pas s'en empêcher. Voilà, c'est ce que dit le livre de Pauline Barzilay. Donc, c'est vraiment très chouette, c'est hyper rigolo à lire aux enfants. Je l'ai lu à ma fille, qui a adoré, en fait, le côté hyper sonore, et puis surtout des bruits... qui sont un peu à inventer, parce qu'effectivement, voilà, on n'avait peut-être pas pensé à quel bruit font les chaussures quand elles s'embrassent. C'est hyper original, et dans le sujet, et dans le traitement graphique. Et c'est vraiment un beau renouveau sur la littérature jeunesse.
3: Tu le conseillerais pour des enfants, à partir de quel âge ?
4: Je pense qu'à partir de 4-5, ça peut être vraiment chouette, et qu'après, il n'y a pas vraiment de... Enfin, je pense que jusqu'à 8-10, ça peut vraiment être rigolo, en fait, hein, même si à 10 ans, on passe plutôt sur des premières lectures. Mais en fait, l'album est toujours, c'est toujours un bon repère aussi, et ça peut fonctionner, parce qu'il est drôle, en fait, et il fonctionne bien pour les petits et pour les plus grands.
3: Puis c'est un livre qui fait plaisir aussi aux adultes.
4: Oui, il est très, oui, parce que alors, dans la mesure où nous sommes les lecteurs... pour nos enfants, effectivement, ça fait très plaisir à lire. En fait, on se marre en le lisant. On peut aussi s'imaginer ne pas lire l'onomatopée et demander à l'enfant ce que lui il imagine, ce que ça ferait comme bruit. Ça peut être assez marrant. Par exemple, là, il y a le dragon, le dragon qui vole. Et ben, on peut proposer à l'enfant d'imaginer lui le bruit avant même de lui lire. Enfin voilà. Donc ça peut être assez ludique aussi dans la manière dont on lit le livre, en fait.
3: Eh bien, merci. Est-ce que tu peux nous redonner le titre et le nom d'autrice et la maison d'édition ? Je crois qu'on ne l'a pas dite d'ailleurs.
4: Bien sûr, c'est à La Partie. Avez-vous déjà entendu un cheval chanter ? Et c'est Pauline Barzilay. Et pareil, on peut la suivre sur Instagram. Elle a un magnifique travail. Enfin, c'est vraiment quelqu'un qui fait des belles choses. Elle a eu aussi une collaboration avec le Port à Jauny, qui est magnifique, avec un livre qui se déplie quasiment sur 10 pages. En fait, la page centrale se déplie et un dessin quasiment sur 10 pages. Donc, c'est un super travail que je vous conseille de suivre pour ceux qui aiment le graphisme.
3: Et tout ça, c'est à retrouver à la librairie du Tiers-Temps, à Aubenas, boulevard Gambetta.
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2: L'épine vinette est une plante arbustive à épines rustiques pouvant atteindre 2 à 3 mètres d'eau, très décorative, qui offre des fruits rouges pouvant se consommer en confiture, sec ou en sirop. Les fruits sont d'ailleurs très appréciés des oiseaux. Dans l'Égypte ancienne, on utilisait déjà les bienfaits des baies de l'épine vinette pour la santé, en association avec le fenouil pour faire baisser la fièvre. Et cela fait déjà bien longtemps que les peuples de l'Himalaya emploient les propriétés thérapeutiques de la berbéris, autre nom de l'épine vinette, dans des décoctions purifiantes. En France, pourtant, dès le 19e siècle, on se débarrasse de l'arbuste. Il transmet en effet aux plantes céréalières, blé, avoine, orge et seigle, un champignon appelé la rouille noire. L'épine vinette n'est du coup pas très répandue dans nos régions. Mais néanmoins, on peut la trouver en altitude, dans les haies et les bosquets, au sol rocailleux. Cet arbuste s'adapte très bien aux basses températures et peut s'installer jusqu'à 2000 mètres d'altitude. Les baies d'épines vinettes ne sont comestibles qu'arrivées à maturité. Avant cela, elles sont légèrement toxiques et il est donc déconseillé de les manger. Ces fruits, une fois mûrs, sont utilisés dans la cuisine populaire. On en fera le plus souvent des gelées ou des confitures, parfois en mélange avec d'autres fruits à pépins pour une meilleure prise de la préparation. Avec ces mêmes fruits écrasés au goût acidulé, on prépare aussi une excellente boisson rafraîchissante, riche en vitamine C, ou alors recuit avec autant de sucre, ils donneront un sirop original qu'il faudra conserver au frais. Le jus toujours de ces fruits fraîchement pressés est aussi utilisé dans la cuisine, tout simplement en remplacement du jus de citron.
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1: Un mariage, une audience, une exposition, un spectacle, une visite ou un souvenir d'enfance. Et si votre histoire faisait partie de celle du château d'Aubenas ? Le château prépare une nouvelle offre patrimoniale dédiée à l'histoire du monument, de son architecture et de ses usages au fil du temps. Pour enrichir ce projet, le château lance un appel à témoignages auprès des habitants et habitantes du territoire d'Aubenas et de ses alentours. Car aujourd'hui, le château est redevenu un lieu ouvert où l'on vient découvrir des expos, participer à des visites ou des ateliers. Et cette vie culturelle contemporaine s'inscrit dans une histoire plus large, faite d'usages multiples. Le château a été tribunal de proximité, conseil de prud'homme, salle des mariages, lieu d'exposition, de spectacle, de cérémonie ou de rencontre. À travers ses fonctions successives et ses usages plus alternatifs, le château a accompagné de nombreux moments de la vie locale. Et c'est cette mémoire multiple que le château souhaite recueillir. Les souvenirs recherchés peuvent être liés à toutes les périodes et à tous les usages du lieu, et ils contribueront à raconter autrement l'histoire du château et la place qu'il a occupée dans la vie des Albenaciennes et Albenaciens. Le château recherche ainsi tout témoignage lié au monument, à ses abords ou à la vie locale qu'il a pu accompagner au fil des époques. Si vous avez des souvenirs, des photographies, des cartes postales, des extraits de journaux intimes, des enregistrements sonores, des vidéos ou autres documents administratifs, toutes les contributions sont les bienvenues et il n'est pas nécessaire de posséder un document exceptionnel. Un monument ne se raconte pas seulement à travers ses dates, ses plans et ses archives officielles, il se transmet aussi par les récits de vie, les anecdotes de quartier, les traces du quotidien. Et ces fragments, parfois modestes en apparence, sont précieux car ils permettent de faire émerger une histoire plus intime, plus humaine, plus proche de celles et ceux qui ont vécu avec le château dans leur paysage quotidien. On vous invite donc à contacter le château si vous vous sentez concerné par cette collecte. Ça se passe par courriel à l'adresse suivante communication@lechateauaubenas.com, communication@lechateauaubenas.com. Vous avez jusqu'au 15 septembre pour contacter l'équipe du château par ce biais. Et puis vous pouvez aussi vous rendre aux permanences qui sont organisées les mercredis de 16h à 19h jusqu'à cette semaine, et puis de 15h à 17h, mercredi 2 et 9 septembre. Cette semaine, c'est donc mercredi de 16h à 19h, et à partir de la semaine prochaine, mercredi de 15h à 17h. Vous pouvez aussi vous rendre directement à l'accueil du château aux horaires d'ouverture habituels.

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1: 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RFI Midi continue avec le grand journal de la mi-journée. Bonjour Antoine Gallen.
2: Bonjour Paul, bonjour à tous.
1: À la une, ce mystérieux voyage du patron de la CIA à Moscou.
2: Aller-retour express de John Radcliffe, il n'est resté que 4 heures dans la capitale russe. Un déplacement qui interroge car cela n'arrive presque jamais. L'annonce a été faite au palais présidentiel de Damas. Les forces démocratiques syriennes ont annoncé la dissolution de leurs forces armées. Elles doivent désormais être intégrées dans l'armée syrienne. Benjamin Netanyahou dit que l'Iran a tenté d'assassiner son fils. Selon la presse israélienne, le fils du premier ministre de l'État hébreu aurait été rapatrié de Floride. Une coulée de boue mortelle au Népal. Des villages entiers ont été emportés près de la frontière chinoise. Au moins 19 morts et les autorités népalaises sont sans nouvelles de 384 touristes.
1: Sébastien Lecornu en déplacement à Mayotte, un an et demi après le cyclone Chido.
2: Une visite de 48 heures pour, dit-il, accélérer la reconstruction de l'archipel. Le premier ministre français s'attaque aussi à l'immigration illégale. Pendant ce temps, la grande messe du patronat français a commencé. Le MEDEF organise à Paris sa rencontre des entrepreneurs. Un événement qui se terminera par un débat des candidats à l'élection présidentielle.
1: Et puis SpaceX n'a pas froid aux yeux.
2: L'entreprise spatiale d'Elon Musk annonce la création d'une gigantesque base spatiale dans l'état de Louisiane aux États-Unis. Une opération, tenez-vous bien, à 100 milliards de dollars.
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1: C'est une visite aussi discrète qu'inhabituelle. Le directeur de la CIA américaine, John Radcliffe, s'est rendu ce mardi à Moscou.
2: Pour l'instant, seul le Kremlin a confirmé cette visite. Selon la Russie, le patron du renseignement américain a eu des contacts entre services secrets mais n'a pas rencontré le président russe Vladimir Poutine. Bonjour Sofia Katsenkova.
4: Bonjour.
2: Alors qu'est-ce qu'on en sait de cette première visite connue de John Radcliffe depuis sa prise de fonction l'an dernier?
4: Écoutez, on a peu de détails autour de cette visite. Mais voilà ce qu'on sait. Un avion militaire américain utilisé par les hauts responsables du gouvernement a atterri mardi matin à Moscou après avoir décollé depuis la Lettonie. Cet avion est reparti le soir même. Selon la chaîne américaine CBS, Washington aurait demandé en amont à l'Ukraine de suspendre des frappes en Russie pour sécuriser cette visite. Kiev aurait accepté de ne pas viser la capitale russe pour permettre ce déplacement. Reste le contenu des discussions. On n'en sait pas grand-chose, mais la première hypothèse, peut-être que John Radcliffe tentait de débloquer des négociations sur l'Ukraine qui sont actuellement dans l'impasse. Deuxième hypothèse, la guerre avec l'Iran. Washington cherche à renforcer l'isolement économique et diplomatique de Téhéran, allié de la Russie. Autre piste, un nouvel échange de prisonniers. John Radcliffe avait déjà participé à la libération d'une femme russo-américaine en 2025. Mais quelle que soit sa mission, cette visite est exceptionnelle. Les déplacements des hauts responsables américains en Russie sont devenus extrêmement rare depuis l'invasion de l'Ukraine en 2022.
2: Sofia Katsenkova.
1: En Syrie, les forces démocratiques syriennes ont annoncé la dissolution de leurs troupes armées.
2: Annonce du chef kurde syrien Mazloum Abdi au palais présidentiel de Damas hier soir. Depuis des mois, le pouvoir syrien et les Kurdes négociaient l'application d'un accord conclu en janvier prévoyant l'intégration complète des institutions kurdes dans l'appareil d'État. Oriane Verdier, bonjour.
5: Bonjour.
2: Cette dissolution vise à réunifier la Syrie.
5: Oui, et c'est un moment historique, y compris pour les Kurdes, a affirmé Mazloum Abdi, le chef des forces démocratiques syriennes. Il y a quelques jours, il avait annoncé que ses forces avaient intégré l'armée syrienne, mais plusieurs points restaient à confirmer avant la dissolution totale des forces kurdes en tant que force militaire indépendante. Mazloum Abdi affirme avoir obtenu du président syrien le droit à l'accès à l'éducation en langue kurde. C'était l'une des principales revendications pour le respect des droits de cette population, mais elle était traitée en effet en citoyen de seconde zone durant la dictature Assad. Mais au-delà des promesses, il faudra suivre leur application. Une importante défiance domine entre la population syrienne et les forces au pouvoir. Ainsi, la nomination du chef politico-militaire kurde Mazloum Abdi au poste de conseiller à la présidence syrienne ne suffit pas à répondre aux aspirations de la population kurde syrienne. C'est l'avis de 60%. 10% des personnes interrogées par l'Observatoire syrien des droits de l'homme. Nombre d'entre elles n'y voient qu'une question de privilège personnel. Il faudra attendre donc la rédaction de la constitution syrienne pour s'assurer de la reconnaissance de la langue kurde ainsi que des droits politiques et culturels du peuple kurde.
2: Merci Oriane Verdier. Une dissolution absolument historique, a réagi l'envoyé spécial américain en Syrie, Tom Barak. L'actualité dans la région, c'est aussi en Iran. Le président iranien Massoud Pezeshkian a affirmé que les États-Unis n'obtiendraient rien avec leur nouvelle pression économique contre la République islamique. Une déclaration tandis que le secrétaire américain au Trésor, Scott Bessent, a présenté lundi un plan visant à asphyxier économiquement l'Iran. Pendant ce temps, les négociations pour mettre fin à la guerre entre Téhéran et Washington sont toujours dans l'impasse.
1: L'un des fils de Benjamin Netanyahou aurait été visé par une tentative d'assassinat de la part de l'Iran.
2: Le premier ministre israélien l'a affirmé lui-même en début de semaine et depuis plusieurs médias israéliens et américains publient des détails sur cette affaire Yair Netanyahou. Bonjour Nicolas Falaise.
3: Bonjour.
2: Le fils de Benjamin Netanyahou aurait été rapatrié suite à cette menace.
3: Ah oui, car Yair Netanyahou, 35 ans, a résidé plus souvent aux États-Unis en Floride ces dernières années et c'est là que, selon les informations qui filtrent dans la presse, une menace iranienne directe aurait été identifiée en décembre dernier, alerte donnée par les services de renseignement israéliens. Le fils aîné du dirigeant israélien aurait alors été ramené en urgence dans son pays sans même avoir eu le temps de rassembler ses effets personnels, croit savoir le média américain Newsmax qui cite des sources sécuritaires.
2: Et Yair Netanyahou vivait-il sous protection aux États-Unis ?
3: Ah oui, ce qui était d'ailleurs source de critiques en Israël. Le fils de Benjamin Netanyahou s'est illustré par ses prises de position polémiques sur les réseaux sociaux, généralement en défense de la politique de son père, tout cela sous les palmiers de Miami, en bénéficiant d'une protection payée par le contribuable israélien. De quoi faire grincer des dents dans son pays à l'époque où de nombreux Israéliens de son âge étaient appelés à rejoindre l'armée en tant que réservistes.
2: Et pourquoi les menaces ont été rendues publiques si longtemps après avoir été identifiées ?
3: Alors, des journalistes israéliens révèlent qu'une partie des faits était connue, mais couverte par la censure en vigueur en Israël. C'est donc Benjamin Netanyahou lui-même qui, cette semaine, a parlé le premier de la menace. Et ce, dans un double contexte. L'Iran et ses appels à la vengeance depuis la mort de son guide suprême, tué au premier jour de l'attaque israélo-américaine de février, dans le contexte aussi des élections législatives d'octobre prochain en Israël.
2: Merci Nicolas Falaise. Le Canada riposte aux droits de douane des États-Unis. Ottawa a annoncé des surtaxes de 15 à 50% sur une série de produits américains. Conséquence de l'échec des discussions entre les deux pays, elles seront mises en place le 8 septembre prochain et concerneront l'acier, les produits laitiers, le matériel agricole, l'industrie du papier, mais aussi les appareils électroménagers. Le ministre canadien des Finances précise que leur montant correspondra au dollar près ou aux surtaxes américaines annoncées par Donald Trump.
1: Une coulée de boue mortelle au Népal. Le bilan provisoire fait état d'au moins 19 morts et les autorités népalaises sont sans nouvelles de 384 touristes.
2: Le président chinois Xi Jinping a ordonné la mobilisation immédiate de toutes les forces pour sauver et secourir de nombreuses victimes. Ce glissement de terrain côté népalais a frappé le poste frontière de Girung dans la région autonome du Tibet. Les précisions de Yelena Tomic.
6: Xi Jinping en personne a ordonné le déploiement de 145 militaires pour porter secours aux victimes et tenter de retrouver des survivants à Girong, un important point de passage terrestre reliant la Chine au Népal. Cette région himalayenne a été frappée par de fortes précipitations en cette saison de la mousson. Le cumul des pluies a entraîné une coulée de boue gigantesque qui s'est déversée dans la région, coupant les communications, l'électricité et les routes menant au port côté chinois. Un dispositif d'intervention d'urgence de la police et de l'armée a également été déclenché côté népalais, où 5 villages situés près des rives de la rivière Botekoshi, gravement touchés par la montée des eaux, ont été évacués. La crue soudaine, des torrents de boue, du jamais vu selon des témoins, a provoqué des coupures de courant et d'importants dégâts matériels, notamment sur les infrastructures des projets hydroélectriques. L'absence totale de communication et les coupures d'électricité compliquent la remontée des informations depuis le terrain. Les autorités ont appelé la population à éviter tout déplacement non essentiel sur les lieux de la catastrophe en raison des risques de nouveaux glissements de terrain et d'inondations.
2: Yelena Tomic, 2 mois après le séisme au Venezuela, l'aéroport de Caracas va rouvrir. Une reprise des opérations mardi prochain. L'aéroport accueillait des vols humanitaires, mais il était fermé aux vols commerciaux depuis la catastrophe. Le séisme avait fait plus de 6500 morts et des milliers de disparus. Aujourd'hui, de nombreuses familles vivent dans des tentes de fortune à Caracas et l'accès à l'eau est très difficile.
1: Une autre catastrophe se produisait il y a 1 an et demi. Mayotte était frappée par le cyclone Chido.
2: Le drame a fait au moins 40 morts et de nombreux dégâts matériels. Ce mercredi, Sébastien Lecornu est arrivé sur place afin d'accélérer la reconstruction de l'archipel. Une visite de 48 heures pour discuter avec les élus du territoire et confirmer plusieurs grands projets. Déclaration du Premier ministre quelques jours après le passage du candidat à la présidentielle Édouard Philippe dans l'archipel. On retrouve notre correspondante Lola Fourmi à Mayotte. Lola, cette visite s'ouvre aussi sur la question épineuse de l'immigration clandestine.
7: Oui, tout à fait. Certains y verront donc une réponse aux propos d'Edouard Philippe en campagne ici il y a quelques jours et qui parlait de suspendre le droit du sol. Pour introduire cette visite, Sébastien Lecornu et ses 6 ministres sont accueillis à la base navale de Petite-Terre. Ils sont accueillis dans la salle de briefing réunie pour écouter l'état-major opérationnel chargé de la lutte contre l'immigration clandestine. Et Sébastien Lecornu vient donc d'annoncer un renforcement de l'arsenal anti-immigration. Il affirme clairement vouloir une militarisation plus importante de la souveraineté de l'archipel, avec une annonce de taille, la mise en place d'un bonus-malus sur l'aide publique au développement des pays de départ des migrants. Concrètement, les pays qui feront des efforts pour limiter ces départs de leur sol vers Mayotte recevront désormais plus d'aide française que ceux qui resteraient sourds. Ce sont les mots du Premier ministre à ces demandes. Autre annonce, le renfort d'intercepteurs passant de 4 à 10 en 2027, mais aussi l'achat de nouveaux drones ou encore l'usage renforcé de l'intelligence artificielle. Le Premier ministre l'assure, cette muraille dont on a souvent parlé est désormais possible grâce à la technologie. Et de se féliciter des résultats, entre 700 et 900 interceptions cette année de Kwasa, ces bateaux de fortune qui transportent des migrants, et plus de 16 500 reconduites à la frontière. Sébastien Lecornu qui critique les commentateurs face à ce qu'il estime être de bons résultats. Sur la barge de Mayotte, Lola Fourmi, RFI.
2: Merci à vous Lola Fourmi en direct de Mayotte.
1: Pendant ce temps, Antoine Galen, le patronat français, organise sa grand-messe à Roland-Garros.
2: Oui, la rencontre des entrepreneurs de France est ouverte ce matin à Paris. Un événement organisé par le MEDEF où plus de 20 000 personnes sont attendues sur 2 jours, dont de nombreux chefs de petites et moyennes entreprises, mais aussi des politiques. Pierre-Olivier, on vous retrouve sur place. Ce rendez-vous va commencer avec la présentation d'une consultation nationale, de quoi donner au patron un peu d'optimisme à 8 mois de l'élection présidentielle.
8: Oui, mais selon le sondage du MEDEF, plus de 8 chefs d'entreprise sur 10 se disent pour l'instant pessimistes quant aux effets de la politique du prochain président sur le monde de l'entreprise, et cela quel que soit le profil du futur locataire de l'Élysée. Dans le détail, Antoine, 80% des patrons jugent le niveau des impôts et des charges trop élevé, et 50% soulignent le manque de visibilité lié à la conjoncture économique et politique aujourd'hui en France. Alors ici, dans les allées de Roland-Garros, les chefs d'entreprise ont un peu le moral dans les chaussettes et ils attendent de pied ferme le débat avec 7 candidats à la présidentielle qui aura lieu demain sur un thème bien sûr économique. Et c'est d'ailleurs tout l'objectif de ces 2 jours de congrès où plusieurs milliers de personnes sont attendues. Le MEDEF entend faire une démonstration de force et imposer sa grille de lecture dans la campagne pour 2027. Nul doute d'ailleurs qu'il en sera aussi question dans une poignée de minutes maintenant lors du discours d'ouverture de Patrick Martin, le patron des patrons.
2: Pierre-Olivier en direct de Roland-Garros à Paris.
1: Et puis on quitte la Terre direction l'espace, là où SpaceX semble quasiment inarrêtable.
2: Après son entrée en bourse de 86 milliards de dollars en juin, l'entreprise spatiale d'Elon Musk voit encore plus grand. Elle annonce la création d'une gigantesque base spatiale dans l'état de Louisiane aux États-Unis. Premier lancement en 2029, coût de l'opération 100 milliards de dollars. Marius Roland, quel est l'objectif de ce chantier ?
9: On parle du plus grand site de lancement de la planète. 50 000 hectares, plus de 2 fois la taille de Washington, en lieu et place de Pecan Island, dans le golfe du Mexique. Là-bas, Elon Musk compte faire de sa méga-fusée Starship un vaisseau de conquête de l'espace entièrement réutilisable. Si elle est déjà lancée depuis la Floride, la Californie, le Texas, SpaceX déclare que cette parcelle est l'un des seuls endroits qui pourra répondre à la cadence des missions. Avec 12 zones de lancement, l'entreprise prévoit d'effectuer des milliers de vols chaque année, direction la Lune, Mars, mais aussi des opérations pour installer des data centers dans l'espace. C'est un tournant décisif pour la Louisiane, s'est réjoui le gouverneur de l'État, le deuxième le plus pauvre des États-Unis, où SpaceX promet la création de plus de 3 000 emplois pour les Louisianais. Le début des travaux est prévu pour l'an prochain, mais la société spatiale est connue pour ses retards. Si elle a aussi promis la restauration du littoral, le projet est déjà contesté par des locaux pour des raisons environnementales.
2: Précision de Marius Roland.
1: Et Antoine Galène pour le journal. Merci beaucoup. Tout de suite les sports. Et bonjour Victor Missistrano.
10: Bonjour Paul, bonjour à tous.
1: On commence par du football et l'un des transferts de l'été qui vient d'être officialisé.
10: C'était attendu, le jeune international marocain Ayoub Bouadi quitte Lille et rejoint Manchester City. Contrat de 5 ans, montant de la transaction environ 100 millions d'euros. Historique, c'est tout simplement la plus grosse vente d'un joueur de Ligue 1 vers un club étranger. Un tournant majeur dans la carrière du milieu de terrain de 18 ans. Son arrivée chez les Citizens compense le départ de Rodri, le Ballon d'Or 2024, parti rejoindre le FC Barcelone.
1: On continue à parler de football côté terrain cette fois, puisque l'Olympique Lyonnais joue sa saison dès ce soir.
10: Oui, un rendez-vous crucial. Il s'agit d'obtenir un précieux ticket pour la Ligue des Champions. Barrage retour décisif face à Fenerbahçe. L'OL est revenu du match aller en Turquie avec un bon résultat nul, un but partout. Une réalisation de la recrue Loïs Openda. Tout reste à faire, explique l'avant-centre belge avant cette seconde manche qui s'annonce palpitante.
11: C'est pas n'importe quel match, c'est pas n'importe quelle équipe. On jouera face à une très très grande équipe turque. On connaît les qualités et les joueurs qu'il y a en face. On connaît aussi les nôtres. Mais ouais, on est chez nous, on aura nos supporters, c'est sûr, qui pousseront avec nous, qui nous aideront. Mais ça reste quand même du 50-50. Au final, c'est 11 joueurs de chaque équipe qui sera sur le terrain et ce sera à ces jours-là de faire la différence. Donc il n'y aura pas de favori, ça reste du 50-50.
10: Loïs Openda avant Lyon, Fenerbahçe, coup d'envoi Paul, 19h, temps universel.
1: Et au même moment, le Real Madrid retrouve ses supporters en Liga.
10: 4 jours après un succès inaugural au forceps chez l'Espagnol Barcelone de 2-1, les Merengues accueillent la Real Sociedad au Bernabéu, match en retard de la première journée du championnat. La rencontre a été décalée en raison du retour tardif des nombreux internationaux qui ont disputé le mondial.
1: Autre compétition internationale, Victor, en basket, cette fois la Coupe du Monde féminine débute en fin de semaine prochaine en Allemagne.
10: Oui, les États-Unis viseront un 5e sacre consécutif, mais les Françaises sont sans doute les mieux placées pour mettre fin à cette hégémonie. Les Bleus qui avaient échoué à un point des Américaines en finale des JO de Paris 2024. 2 ans plus tard, le contexte est un petit peu différent. Les joueuses qui évoluent en WNBA, outre-Atlantique, donc, n'ont pas encore rejoint le groupe France. Pas idéal pour la préparation, mais le sélectionneur Jean-Aimé Toupane reste ambitieux.
12: C'est d'essayer d'être le plus haut possible. On a de l'ambition, dernier carré, essayer d'aller chercher une médaille. Mais c'est complètement différent. Les Jeux Olympiques, il y a eu un mois, presque 2 mois de travail, il y a eu une dynamique, il y a eu... Là, c'est différent. Mais tout le monde est prêt à relever ce défi-là parce que c'est comme ça aussi qu'on se construit. Voilà, aujourd'hui, on est beaucoup plus dans l'adaptation. Il faut s'adapter, il faut être agile, il faut comprendre les uns et les autres. C'est excitant en tout cas pour ma part de vivre ces moments. Même si on l'a vécu par le passé.
10: Jean-Aimé Toupane au micro RFI de Pauline Guillou.
1: Et Victor Missistrano pour le journal des sports. Merci beaucoup.
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1: Des sols craquelés, un ciel sans pluie et le Panama et le Salvador contraints de déclencher l'état d'alerte sécheresse, un niveau de vigilance qui touche aussi 80% du territoire du Honduras depuis la semaine dernière. 3 pays qui sont situés dans une bande extrêmement aride de l'Amérique centrale et particulièrement sensibles au phénomène climatique El Niño, dont les conséquences risquent d'être dévastatrices cette année. Et pour en parler, nous sommes en ligne avec Benjamin Sultan. Bonjour.
14: Bonjour.
1: Vous êtes climatologue, chercheur à l'Institut de recherche et de développement, spécialiste des climats tropicaux. Peut-être qu'on peut commencer par rappeler ce qu'est El Niño. Comment est-ce qu'il fonctionne, ce phénomène climatique ?
14: El Niño, c'est un phénomène qui est naturel, qui est cyclique et qui se traduit par une hausse de la température de la surface de l'eau dans la région centrale et orientale de l'océan Pacifique. Et c'est une anomalie qui se produit à intervalles un peu irréguliers, tous les 2 à 7 ans. Depuis les années 2000, on en a observé déjà 6. Et donc même si c'est dans le Pacifique, donc ce qui est important à savoir, c'est que ça a des répercussions partout dans le globe, à travers des mécanismes atmosphériques qu'on appelle des téléconnexions. En gros, ça va modifier les zones de convection, donc les zones où il y a de la, plus de pluie, les zones de subsidence où il y a moins de pluie, qui vont se déplacer et engendrer donc des sécheresses dans certains endroits ou au contraire des inondations dans d'autres.
1: On va peut-être commencer effectivement par parler des sécheresses. J'évoquais l'Amérique centrale. Ça, c'est une région qui a l'habitude d'être touchée par El Niño.
14: Effectivement, l'Amérique centrale est très, les pluies de l'Amérique centrale sont très perturbées par El Niño, même si l'effet varie en fait énormément. En fait, c'est très contrasté entre la façade du Pacifique, donc où on a une hausse des températures très forte, mais aussi moins de pluie. Donc c'est le cas du Panama, du Salvador, qui ont déclaré cet état d'urgence. Et puis à l'inverse, dans la côte Pacifique, c'est l'inverse. On a plutôt des précipitations qui sont supérieures à la normale. Et au Panama, au Salvador, donc c'est des sécheresses qui peuvent être très importantes, durer longtemps, à des mauvais moments pour les calendriers agricoles, et engendrer donc des pertes agricoles qui sont importantes, et notamment c'est le cas au Salvador.

0: à cause d'El Niño, donc ce qui peut être de temps en temps positif pour les calendriers agricoles, pour la récolte, mais c'est généralement des gros problèmes car on enregistre souvent des inondations records, comme on a eu en 2024 en Afrique de l'Est, où on a eu plusieurs centaines de morts en Tanzanie et des dizaines de morts au Kenya.
1: Et d'ailleurs, l'ONG, le Conseil danois pour les réfugiés, estime que le phénomène El Niño va aggraver cette année les inondations annuelles en Afrique de l'Est, contraindre jusqu'à 3 millions de personnes à fuir d'ici la fin d'année. Pourquoi est-ce que cette année, Benjamin Sultan, les prévisionnistes s'attendent à ce qu'El Niño atteigne un niveau particulièrement intense? Il y a certaines agences météo qui disent même l'intensité la plus forte depuis un siècle. Est-ce que ça
0: Effectivement,
1: s'explique?
0: les scientifiques montrent que on a le développement de ce qu'ils appellent un super El Niño, qui correspond à une anomalie de température de 2 degrés de la surface de l'océan Pacifique, voire même des pics à plus de 3 degrés cette année, donc qui pourraient être attendus pour le mois de novembre prochain. Et donc, plus le El Niño est intense, plus on s'attend à ce que son impact va être important sur la température du globe, déjà, parce que ça a aussi un impact sur la température du globe, et puis sur les sécheresses, sur les inondations. Donc on s'attend à ce que son effet soit particulièrement dévastateur cette année.
1: Mais ça, ces variations, et donc là, ce pic cette année, c'est parfaitement naturel, parce qu'il y a aussi le fait que ça s'ajoute quand même aux effets du réchauffement climatique, qui là est d'origine humaine. Les deux se
0: Voilà.
1: combinent.
0: Non, les deux se combinent et c'est ça, le danger est vraiment là en fait, c'est que on a un vrai risque pour des régions comme l'Afrique centrale, des régions comme l'Afrique qui sont vulnérables à la variabilité climatique elle-même, donc alors aux sécheresses, aux inondations, que cet effet en fait se surajoute avec celle du réchauffement climatique. Par exemple, on peut rappeler qu'en Afrique, on a déjà un changement climatique. Donc, l'augmentation des températures entraîne déjà en fait une diminution des rendements, de la productivité animale, une baisse de la croissance, de la productivité agricole. Donc, si on rajoute des effets El Niño très très forts, en fait, c'est là qu'on a les risques les plus importants.
1: Pour terminer, Benjamin Sultan, est-ce que les pays qui sont régulièrement confrontés à ce phénomène donc naturel, comme vous nous l'avez expliqué, parviennent à s'y préparer et à s'adapter désormais?
0: Oui, depuis longtemps, en fait, les pays sont adaptés à cette variabilité naturelle du climat, El Niño, notamment avec des prévisions météorologiques, des prévisions saisonnières qui sont faites des mois à l'avance. En fait, on peut anticiper des mois, voire presque un an à l'avance, vu l'inertie, en fait, de la température des océans, les effets de El Niño. Mais le vrai danger, c'est quoi faire par rapport à ces effets, donc parce que ça menace les ressources en eau, ça menace l'économie, les infrastructures, la sécurité alimentaire. Donc on peut être alerté, on peut essayer d'anticiper, mais le défi, c'est de pouvoir mobiliser l'aide alimentaire à temps, c'est de pouvoir avoir des infrastructures bien dimensionnées pour ce type d'événements qui sont en constante augmentation en termes d'intensité en lien avec le réchauffement climatique.
1: Oui, donc toute une préparation effectivement à faire en amont. Merci beaucoup Benjamin Sultan d'avoir pris quelques minutes dans RFI Midi. Je rappelle que vous êtes climatologue, chercheur à l'IRD, l'Institut de Recherche et Développement, spécialiste des climats tropicaux. Un ancien camp de concentration nazi transformé, entre autres, en supermarché Discount. C'est le projet stupéfiant d'une petite ville de Basse-Autriche annoncé récemment dans la presse autrichienne. Sur les médias, selon les médias locaux, le maire profite en plus de la transaction pour s'enrichir. Céline Béal, notre correspondante, s'est rendue à Leobersdorf, dans ce haut lieu mémoriel, pour en parler avec les principaux concernés. Reportage.
2: Le propriétaire du terrain dément auprès de RFI. Il n'y aura pas de Lidl exactement au niveau du camp de concentration. Mais ce qui est sûr, c'est que des constructions sont bien en cours à Leobersdorf. Des fondations en béton ont déjà été coulées. Aucune trace en revanche du passé des lieux. À peine un pan de mur ancien, des fondations enterrées. Beaucoup a disparu au fil des décennies. Ici se tenait un camp de travail forcé, doublé en 1944-45 d'une annexe du grand camp de concentration autrichien de Mauthausen, explique Erich Strobel d'une association locale de mémoire.
3: Devant nous, dans cette partie du camp, on a amené

0: plus de 400 prisonnières qui ont été mises au travail forcé. Elles venaient d'Auschwitz et de Ravensbrück via Mauthausen.
1: Günther Lessig, lui aussi citoyen engagé, est consterné.
2: Peu importe en fait si ce sera un supermarché, un centre logistique, un entrepôt ou autre, en fin de compte, la logique du profit l'a emporté sur la culture de la mémoire. Si on recouvre de béton les souvenirs de ces événements, c'est notre responsabilité que nous perdons en tant que société.
1: Le reproche est en partie adressé au maire de Leobersdorf, que l'on retrouve dans son bureau. Andreas Ramharter, qui est aussi promoteur immobilier, a lui-même acheté le site, alors en friche, en 2021, avant de le revendre au propriétaire actuel, pour quelques 16 millions d'euros, selon les journalistes.
3: La seule chose que je peux dire, c'est que nous vivons en Autriche dans un état de droit. Toutes les administrations concernées ont donné leur aval pour le projet. Le développeur immobilier a lui aussi des droits.
1: Une honte pour les associations dans tout le pays. Elle réclame la protection des derniers restes du camp. Au-delà des limites de la loi, c'est le devoir de mémoire qui serait en jeu.
3: Nous avons un mémorial à Mauthausen qui est grand et très bien équipé. Nous avons besoin de deux lieux commémoratifs, mais nous n'avons pas non plus besoin d'en avoir 2000 en Autriche.
1: Qu'en disent ces administrés ? Devant un supermarché déjà implanté à 700 mètres du site, Brigitte, 68 ans, témoigne.
4: Je m'en fiche royalement qu'il y ait eu un camp de concentration ici. Ce que je trouve dommage, c'est qu'on construise encore sur un lieu qui était vert. Il y a déjà plein d'entrepôts ici, c'est une bétonisation sans fin.
1: Comme elle, beaucoup d'habitants interrogés se montrent indifférents au sombre passé des lieux, qu'ils ignoraient d'ailleurs jusqu'aux révélations de presse. Céline Béal, Leobersdorf, RFI.
5: Voilà, reportage à retrouver, réécouter et lire sur RFI.fr. Vous restez bien à l'écoute de Radio France Internationale, toute l'actualité africaine. Afrique Midi arrive dans un peu moins de 2 minutes. On sera en RDC pour l'ouverture de cette édition. Restez bien avec nous.
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2: Le quartier des Oliviers fait partie des quartiers politiques de la ville d'Aubenas. Et c'est dans ce cadre que la radio InfoRC intervient chaque semaine à l'école des Oliviers, dans notre studio satellite, dans le cadre du projet Expression Plurielle. Et tout de suite, vous allez écouter une émission qui restitue ces ateliers. Elle a été réalisée par les enfants de l'école des Oliviers. Vous y retrouverez la restitution d'un atelier autour du décryptage des médias, réalisé auprès des CE2, et une création sonore des enfants en CM2 qui ont travaillé autour de la notion de fraternité.
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9: Bonjour à tous. Vous êtes ici sur la radio InfoRC. Et aujourd'hui, on va en direction de l'école des Oliviers. C'est un reportage sur le carnaval de l'école. Nous étions le jeudi 2 avril, juste avant les vacances scolaires. Un carnaval extraordinaire s'est tenu à l'école des Oliviers.

0: Plusieurs costumières et couturières ont passé la semaine d'avant dans l'école. Elles ont créé des costumes sur mesure pour chaque enfant. Et chaque enfant a pu participer à la fabrication de son propre costume grâce à des ateliers couture. Le projet a été financé par la communauté de la commune du bassin d'Aubenas pour encourager l'artisanat local dans le cadre des Journées européennes des métiers d'art. Sur place, des artistes ardéchois ont fabriqué un char en forme de lion tiré par des chevaux. Ils l'ont orné de décorations pour représenter la vie à l'école. Des ateliers ont permis aux enfants de découvrir le travail du bois, l'ébénisterie et même la forge et le soudage. La cuisine était aussi mise à l'honneur avec des pizzas géantes, sucrées et salées, de plus d'un mètre de diamètre. La journée s'est terminée avec un concours de costumes. La gagnante du concours est repartie chez elle avec une pizza géante livrée en char. Nous étions sur place pour couvrir cette journée hors du commun.
1: Bonjour, vous êtes la gagnante du concours des costumes. Félicitations, comment vous vous sentez ?
2: Bonjour, je suis heureuse et je me sens très fière de moi.
1: Pouvez-vous nous décrire votre costume pour nos auditeurs ?
2: Je suis déguisée en pizza 4 fromages.
1: C'est vous qui avez fabriqué ce costume avec une costumière professionnelle. Comment s'est passée la fabrication ?
2: C'était très difficile, elle a pris beaucoup de temps. Tout venait de mon imagination. Nous nous félicitons.
1: Vous avez gagné une pizza géante. Quelle saveur avez-vous choisi ?
2: Pizza 4 fromages, comme mon déguisement.
1: Avec qui prévoyez-vous de partager cette pizza ?
2: Toute seule, j'aime trop la pizza.
1: Vous allez réussir à toute la manger ?
2: Oui.
1: Merci pour ce partage et bon appétit. Maintenant, direction le stand de costumière.
2: Au revoir.
1: Au revoir. Bonjour.
3: Bonjour.
1: Quel beau défilé. Vous avez créé beaucoup de ces costumes. Qu'est-ce que vous avez aimé dans ce projet ?
3: Transmettre mon métier aux enfants et fabriquer des costumes aux enfants. C'était génial.
1: Pouvez-vous nous décrire quelques-uns de ces costumes que vous avez aimé fabriquer ?
3: J'ai adoré fabriquer le costume de pizza 4 fromages. C'était très original.
1: Encore félicitations pour ce travail. Mais que serait un carnaval sans maquillage ? Emmenons maintenant les auditeurs et auditrices à la rencontre du maquilleuse professionnel. Bonjour.
4: Bonjour.
1: Pouvez-vous vous présenter ?
4: Je m'appelle Cécilia, je suis maquilleuse.
1: Que pensez-vous de ce carnaval ?
4: J'ai trouvé ce carnaval magnifique.
1: Oui, c'est vrai que ce carnaval était extraordinaire. C'est vous qui avez réalisé les maquillages des enfants aujourd'hui. Pouvez-vous nous décrire pour nos auditrices et nos auditeurs quelques-uns de ces maquillages ?
4: J'ai fait un maquillage de papillon et de louve, et même un maquillage de livre.
1: Moi, mon préféré, c'était celui de louve. Grâce à vous, les visages des enfants se transforment en œuvres d'art. Et maintenant, direction la cuisine, l'art culinaire. Bonjour.
5: Bonjour.
1: C'est incroyable, des pizzas de 1 mètre de diamètre. Et c'est la première fois que vous les réalisez.
5: Oui, ça a pris au moins une nuit entière.
1: Que pensez-vous de ce carnaval ?
5: J'aime beaucoup car les enfants sont très contents. Que le meilleur gagne pour la pizza.
1: Vous faites des pizzas très originales. Quelles sont les saveurs que vous proposez ?
5: Pizza au miel, au fromage, aux pommes et aux patates.
1: Vous êtes aussi une cuisinière engagée. Vous faites très attention à la provenance de vos ingrédients. D'où viennent-ils ?
5: Pour les pizzas sucrées, les fruits sont cultivés en Ardèche. Les fromages, c'est pareil. J'ai rencontré les éleveurs et les éleveuses. Nous avons du fromage de chèvre, de brebis, de vaches. Les animaux sont très bien traités.
1: Merci, merci. Cette pizza a l'air délicieuse. Je peux le goûter ?
5: Bien sûr.
1: C'est délicieux. C'est la fin de ce reportage sur le carnaval de l'école des Oliviers. Merci de nous avoir écoutés. Vous écoutez la radio InfoRC pour vous faire rêver et on se rappellera que l'école des Oliviers, cette année, aura fait un grand carnaval.
2: Merci, au revoir.
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7: On vient juste d'écouter la fake news que vous avez créée. Ça vous fait quoi de l'entendre ?
0: Ça fait un peu bizarre parce que je reconnais pas trop ma voix. Parce que moi, quand je l'écoute à l'intérieur, ça fait pas la même chose que quand je le dis. Du coup, je suis pas trop habituée.
3: Quand il y avait le nom que j'ai mis de Cécilia, c'est un peu bizarre parce que ça fait une voix de garçon.
1: On est fiers parce qu'en plus, c'est l'une des plus longues fake news. Même qu'on a dû couper un morceau. Ça, c'est triste.
7: Cette fake news, c'est vous qui l'avez créée, c'est vous qui avez tout inventé. Comment vous avez fait pour l'inventer ?
0: On a eu un peu d'imagination. On n'était pas tout seul, il y avait des personnes qui nous aidaient. Et on a essayé d'imaginer quelque chose dans notre tête.
3: En premier, on était en train d'écrire, mais en premier, on a pensé dans notre tête.
1: C'est un peu une course contre la montre. Comme notre fake news, elle est longue, on a dû se dépêcher comme on n'a qu'un certain temps pour la radio.
7: C'est un atelier radio d'éducation aux médias. Donc le but, c'est de comprendre ce que c'est une fake news en faisant une. Et après, que vous soyez amené à mieux décrypter les fake news. Qu'est-ce que c'est une fake news ?
0: C'est une fausse information. Une information qui n'est pas vraie.
7: Et alors, comment on fait ? Comment vous avez fait pour fabriquer une fake news qui puisse être convaincante ?
0: Vu qu'on avait fait un carnaval, on a eu l'idée de parler du carnaval et de rajouter des choses. Et on a écouté, lui, des CE2 de Tiffen et ça nous a venu en tête.
2: Nous, puisque il n'y avait pas très longtemps, on avait fait le carnaval, on a eu direct l'idée de parler du carnaval.
7: Dans cette fake news, il y a plusieurs personnages. Est-ce que vous pouvez dire quels sont les personnages ?
0: La première, c'est la journaliste, la cuisinière. La troisième, la gagnante.
7: Qu'est-ce que vous pensez du montage ?
0: J'adore ! J'aime trop les intonations qu'on a mises. Ça faisait trop, trop genre qu'on était vraiment dans un carnaval. Et surtout, la maquilleuse, c'était trop, trop bien parce qu'il y avait...
2: Il reste la maquilleuse et la costumière.
0: C'était trop bien parce que les voix, elles montaient.
2: La cuisinière, elle a eu une voix aiguë. La maquilleuse a eu une voix très, très, très grave.
7: On a modifié la voix avec le logiciel de montage.
0: Oui, c'était pas vraiment nos voix. On avait un peu modifié nos voix, l'intonation et tout ça pour que ça soit du réel. Parce qu'on voit que du feu.
7: Maintenant, est-ce que vous pensez que si vous tombez sur une information dans les médias, vous allez prendre plus de temps pour la vérifier ?
0: Oui. Moi, d'abord, je vais regarder, me demander est-ce que c'est vrai, est-ce que ça se passe vraiment. Et si on peut, si c'est sur Internet ou tout ça, je vais essayer de zoomer. Je vais essayer de demander plus d'informations pour savoir où ça se passe, est-ce que c'est vrai et comment.
1: On voit d'où ça provient, si c'est un média connu qui est réputé pour vérifier les informations.
7: La dernière fois, on a travaillé sur différents médias. Est-ce que vous vous rappelez les différents médias qui existent ?
1: Le journal, la presse écrite, les réseaux sociaux, la télé et la radio.
7: Vous venez d'écouter une fake news réalisée par des enfants en CE2 à l'école des Oliviers à l'occasion d'un atelier d'éducation aux médias animé par la radio InfoRC dans le cadre du projet Expression Plurielle financé par le Contrat de Ville. Un projet qui touche tous les enfants de l'école des Oliviers et donc maintenant place au CM2.
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8: En ce moment, nous travaillons sur la fraternité. On a écrit des cartes postales et on les a envoyées dans les boîtes aux lettres des gens inconnus.
15: ce qu'on a écrit sur ces cartes postales. Stop aux guerres, stop aux batailles, stop aux meurtres et stop aux assassinats.
16: On a écrit comme quoi il faut pas laisser les gens tout seuls quand ils sont dans un coin ou quand ils sont tout seuls, il faut aller les voir et leur dire de venir jouer avec nous.
17: Sur la fraternité, on a écrit on doit pas se disputer,
18: on doit s'écouter
17: et se parler. Fraternité, ça vient du mot frère. C'est un mot de la même famille.
18: Fraternité, pour moi, ça veut dire la paix.
8: Pour moi, la fraternité, ça veut dire être gentil, respecter les autres, s'écouter quand on fait un message clair ou même quand on n'en fait pas. C'est se parler. Ça vient du mot frère. Et frère, c'est quand on est de la même famille. On essaie de créer des liens avec des personnes, même si on ne les connaît pas.
15: La fraternité, pour moi, c'est se respecter les uns les autres, s'écouter et ne pas éternuer, et tout, blablabla.
19: Pour moi, la fraternité veut dire être fraternel, être gentil avec les autres. Ça peut être difficile, la fraternité, c'est difficile, on peut se bagarrer, mais après, on peut essayer à se redevenir amis.
20: Pour moi, la fraternité, ça veut rien dire et je sais pas ce que ça veut dire.
21: Si la fraternité était une couleur, ce serait le jaune, parce que ça me fait penser à la joie. Si la fraternité était une fleur, ce serait le mimosa, parce que ça fait penser au printemps. Si la fraternité était une odeur, ce serait l'odeur du soir d'été, parce que j'aime m'amuser. Si la fraternité était un objet, ce serait le ballon de foot, parce qu'on peut faire la passe aux copains. Si la fraternité était un animal, ça serait le guépard. Si la fraternité était une musique, ce serait une musique de Jules. On m'appelle l'OVNI parce que je l'écoute avec mes amis.

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1: Si la fraternité était une couleur, ce serait le bleu, parce que le gros ciel bleu. Si la fraternité était une fleur, ce serait un coquelicot, parce que il peut pousser partout. Si la fraternité était une odeur, ce serait l'odeur du pain grillé. Ça me donne confiance le matin. Si la fraternité était un objet, ce serait la gourde, parce que ça nous hydrate. Si la fraternité était un animal, ce serait le chat, parce que c'est doux. Si la fraternité était un son, bruit, musique, ce serait Golden, car ça nous détend.

0: la fraternité était une couleur, ce serait blanc, parce que ça a la couleur d'une colombe, et la colombe est le symbole de la paix. Si la fraternité était une fleur, ce serait une orchidée, parce qu'il faut la soigner. Si la fraternité était une odeur, ce serait l'odeur de la sueur, parce que les sports en équipe nous relient. Si la fraternité était un animal, ça serait un oiseau, parce que ça vole, comme la fraternité dans le monde. Si la fraternité était un objet, ce serait le vélo, parce que ça nous réunit. Si la fraternité était un artiste, ce serait Jack, parce qu'il ne fait que des musiques douces.
1: C'est bien la première fois.

si la fraternité était une couleur, ce serait le rouge. Parce que ça me rappelle les cœurs rouges. Si la fraternité était une fleur, ce serait une tulipe. Parce que ça sent bon. Si la fraternité était une odeur, ce serait mon parfum. Parce que tout le monde aime le parfum. Si la fraternité était un objet, ce serait un vélo. Parce que ça me rend heureuse de faire du vélo. Si la fraternité était un animal, ce serait une colombe. Parce que ça signifie la paix. Si la fraternité était une musique, ce serait du Fail et Imen S. Parce que c'est un chant d'espoir. J'entends.

0: Si la fraternité était une couleur, ça serait le bleu, parce que le ciel est bleu et ça me fait penser à la fraternité. Si la fraternité était une fleur, ça serait une rose, ça sent bon. Si la fraternité était une odeur, ça serait l'odeur de l'oignon, parce que ça nous fait pleurer comme la fraternité. Si la fraternité était un objet, ça serait le téléphone parce qu'on tient des liens. Si la fraternité était un animal, ça serait le poisson parce que c'est les plus patients de l'océan. Si la fraternité était un son, ça serait le bruit de la mer parce que ça me fait penser à la liberté.
1: Si la fraternité était une couleur, ce serait le blanc parce que ça me fait penser aux nuages. Si la fraternité était une fleur, ce serait la lavande parce que les champs de lavande sont immenses comme la fraternité. Si la fraternité était une odeur, ce serait l'odeur du chewing-gum parce que ça nous colle. Si la fraternité était un objet, ce serait un pot de stylo parce que tous les stylos sont pareils. Si la fraternité était un artiste, ce serait Maître Gims parce qu'il nous rassemble sur de la musique.

C'était Petit Frère de Gims, une proposition des enfants de l'école des Oliviers à l'occasion d'un travail qu'ils et elles ont réalisé sur la notion de fraternité. Expression plurielle. Une action soutenue par la préfecture politique de la ville, le département de l'Ardèche, la commune d'Aubenas et la caisse d'allocation familiale.

Je m'appelle Thierry. C'est le soleil qui me réveille. Vive le soleil. Il monte dans le ciel jusqu'à midi. Redescend toute l'après-midi. On dit qu'il va se coucher de l'autre côté, mais je sais déjà qu'il ne se couche pas. Le soleil éclaire l'autre côté de la terre. Là-bas, c'est le jour. Ici, c'est la nuit. Bonne nuit.

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1: 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Pas envie de pédaler dans la semoule de la mécanique vélo, vient à la Cambouibouï. Une permanence pensée pour toutes celles et ceux à qui on a fait comprendre que la mécanique, c'était pas pour elles ou pour eux. Une permanence destinée donc à tout le monde sauf les mecs cis hétéros. Au programme exploration du Bai Kamasutra, comment tout savoir sur les réglages de ta position sur le vélo, un petit atelier de 30 à 45 minutes, et puis de l'autoréparation libre accompagnée par Nola et Flo qui tiennent l'atelier. C'est tous les quatrièmes mardis du mois, c'est de 18h à 21h et ça se passe à la Ringarderie, 6 rue de Couloubré à Aubenas. C'est proposé donc par Nola des Bicyclars et Flo de Mécana 3000. La Cambouibouï tous les quatrièmes mardis du mois pour se familiariser avec la mécanique vélo, une permanence en mixité choisie, sans mec cis hétéro.
2: L'EPE, c'est l'école des parents et des éducateurs. C'est situé dans le quartier des Oliviers. On vous y accueille tous les mercredis et tous les vendredis après-midi dans le cadre du lieu ressources parentalité. Et il s'y passe beaucoup de choses. C'est Marion qui vous en parle. Je suis avec Eva qui travaille au Palabre. Bonjour.
3: Bonjour Colline.
2: Est-ce que tu peux te présenter, nous dire quel est ton rôle au sein du centre social Le Palabre ?
3: Ben, je m'appelle Eva, je suis responsable du secteur jeunesse au Palabre.
2: Et aujourd'hui, tu viens nous parler d'un nouveau lieu qui a déjà ouvert depuis quelques temps.
3: Oui, tout à fait. Jusque-là, on avait un accueil de loisirs qui était dédié notamment aux collégiens. Là, depuis le mois de février, il y a un accueil jeune, donc réservé aux plus de 14 ans, qui a ouvert. Donc il a ouvert sur des temps qui sont hors vacances scolaires, notamment les mardis, mercredis et jeudis, entre 10h et 14h, et certains mercredis après-midi aussi.
2: Et c'est où ?
3: Alors ça se situe dans les locaux du Palabre, au 6 rue Albert Sebel, mais tout en bas en fait, il y a un accès qui est direct pour les jeunes. C'est ouvert à tous les jeunes âgés de 14 à 17 ans, c'est gratuit. Libre d'accès, libre d'aller et venir, c'est-à-dire que un jeune qui a envie de venir passer 5 minutes, il peut venir passer 5 minutes, un jeune qui a envie de passer 2 heures, il peut venir passer 2 heures, et c'est un local où chaque jeune peut venir soit pour pouvoir être accompagné sur des projets, soit pour pouvoir juste faire réchauffer son repas entre midi et 2, pour pouvoir, faire des jeux, se rencontrer, juste zoner sur un canapé, tout est possible.
2: Toi, t'es là dans le lieu, tu accueilles les personnes qui viennent.
3: C'est ça.
2: Ok.
3: C'est ça. Tout le monde est le bienvenu et je vous attends.

0: les offres d'emploi.
1: On commence ces offres d'emploi avec tout d'abord une recherche d'ouvriers ouvrières paysagistes à La Chapelle, sous Aubenas, c'est Péchier Barreau Gauthier qui recrute. Travaux d'entretien des espaces verts, tonte, débroussaillage, taille de haies et arbustes, broyage, débranchage. Un diplôme est exigé et vous devez avoir le permis B pour transporter le matériel et vous rendre sur les chantiers. C'est un poste à pourvoir pour le mois d'octobre, un CDI à temps plein et le salaire est à négocier selon votre profil et votre expérience. C'est Péchier Barreau Gauthier qui recrute un ou une ouvrière paysagiste. Et puis, deuxième offre d'emploi, conducteur, conductrice de car sur le secteur de Joyeuse. C'est un CDD court à 20 heures par semaine et c'est la société rhodanienne des cars, Ginou, qui recrute. Donc pour un CDD de remplacement avec une durée minimale du 4 septembre au 4 octobre et une possibilité de renouvellement. Le poste à pourvoir est à temps partiel, c'est un temps scolaire avec prise de poste, donc on le disait, le 4 septembre. Et le permis D est évidemment indispensable. Salaire à 13,22 € brut.
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2: Je ne sais pas si vous connaissez déjà les biotrésors, ou plutôt les rendez-vous biotrésors proposés par le PNR, Parc Naturel Régional des Monts d'Ardèche. Cette semaine, plusieurs rendez-vous vous sont proposés et on s'intéresse à ceux qui se tiennent samedi 29 août. Le premier s'appelle Tourbière et Pastoralisme. Ça sera de 10h à 12h30 à Montselgue. Les tourbières du plateau de Montselgue sont des milieux rares et essentiels dans le cadre du cycle de l'eau. Elles ont fait l'objet de travaux de réouverture du milieu afin de maintenir leur fonctionnalité et sont aujourd'hui entretenues grâce à Vincent Rieux, que nous vous proposons de rencontrer, lui et son troupeau de brebis, au milieu de ces fameuses tourbières. C'est en partenariat avec le gîte de la Fage. Il y a une possibilité donc de manger sur place le midi. Rendez-vous à 10h samedi 29 août devant le gîte de la Fage à Montselgue. La visite est accessible à partir de 5 ans. C'est facile, il n'y a pas de dénivelé et simplement 500 mètres de marche. Le premier rendez-vous biotrésor, donc, c'est de 10h à 12h30, samedi 29 août, tourbière et pastoralisme à Montselgue. Et le deuxième rendez-vous auquel le PNR vous convie samedi s'appelle les mystères de la nuit. Ça se passera à Chenereille, de 20h30 à 22h30. Venez découvrir les habitants nocturnes des bords de cours d'eau et des forêts en utilisant l'ouïe comme principal outil de détection. Chouettes, chauves-souris, grillons, la nuit en nature apporte son lot de découvertes sonores mystiques. Le rendez-vous est à 20h30 sur le parking de la mairie de Chenereille. C'est ouvert à toutes et tous, et notamment aux déficients et déficientes visuelles. Rendez-vous samedi 29 août pour les mystères de la nuit, à 20h30 à Chenereille.

0: en ce moment au cinéma.
1: En écho à l'exposition 1677 au château et en partenariat avec la Maison de l'Image, le château d'Aubenas, centre d'art contemporain et du patrimoine, vous convie à une projection du film « Sur les toits » de Nicolas Drolk. C'est samedi 29 août à 21h15 et c'est sur entrée libre et gratuite. Que s'est-il passé dans les prisons françaises entre septembre 1971 et la fin de l'année 1972? En réponse aux conditions inhumaines que leur fait subir l'administration pénitentiaire, les détenus déclenchent des révoltes collectives. Pour la première fois en France, des prisonniers prennent le contrôle de leur prison, occupent les toits et communiquent leurs revendications en s'adressant à la foule. Le film s'ouvre sans trop de surprises sur une citation de Michel Foucault. Quoi d'étonnant si la prison ressemble aux usines, aux écoles, aux casernes, aux hôpitaux, qui tous ressemblent aux prisons.

0: À Toul, c'est sûr, avec Galianas ou Galiana, ils étaient. C'était la terreur. Hein. C'était la terreur, on pouvait pas faire autrement.
1: Rébellion ce matin à la prison centrale de Toul, en Meurthe-et-Moselle. Les détenus, je vous le disais, après avoir occupé les ateliers, ont allumé un incendie.
2: Les jeunes détenus, j'entends bien, veulent protester contre les rigueurs de la détention à Toul.
3: Les surveillants, plusieurs fois, m'ont dit qu'il leur était absolument insupportable d'aller nourrir à la cuillère un homme attaché depuis une semaine qui était dans ses excréments.
4: Et il a fallu quand même la révolte anonyme des détenus pour que tout cela sorte.
5: Sur 35 mutineries répertoriées, deux vont marquer l'opinion. La première a lieu à la centrale de Toul, en Meurthe-et-Moselle. La deuxième éclate à peine un mois plus tard et 40 km plus loin, à la maison d'arrêt de Nancy. 40 ans plus tard, mêlant archives et témoignages, le film de Nicolas Drolk « Sur les toits » dépoussière cette page méconnue de l'histoire des luttes sociales. Et ce, en compagnie de ceux qui l'ont vécu, déclenché, réprimé et défendu.
6: Aujourd'hui encore, les prisons sont à la une. Cette fois, le vent de contestation qui souffle sur le système pénitentiaire français a atteint la maison d'arrêt de Nancy.
7: Ça a été une envolée de moineaux, et puis de là, on s'est retrouvés sous les toits, comme des toits. Pour les monter sur les toits, quoi.
8: C'était la razzia totale, quoi. La prison nous appartenait.
9: Ils en avaient marre que ça cassait partout. S'ils n'auraient pas fait l'exemple là, non, si ça aurait continué ailleurs. Hein.
10: On ne comprend pas très bien pourquoi six malheureux sont aujourd'hui là. Il semble qu'ils soient les boucs émissaires de la prison Charles III. Mais aussi les boucs émissaires de l'ensemble des révoltes qui sont passées dans les prisons et qu'on veuille leur faire payer à eux cette révolte dont les causes sont ailleurs.
11: L'ordre en prison ne tient que par une acceptation de l'ordre. S'il y a une révolte et une rébellion généralisée, l'ordre ne tient pas dans la prison.
12: Je ne sais plus quel journal disait le roi à l'époque où le Figaro faisait des journaux de droite. Les prisonniers ont même réclamé les congés payés. Et connard, on travaille 10 ans, 15 ans, 20 ans, on n'a jamais de congés payés.

Dans le film, on croise les mutins de la prison de Nancy, un ancien surveillant de la prison de Toul, le ténor du barreau maître Henri Leclerc, le sociologue Daniel Defer et l'ancien détenu, écrivain et militant Serge Livrosé. Entre autres, Sur les toits, c'est un film qui est projeté samedi en plein air au Château, centre d'art contemporain d'Aubenas, en partenariat avec la Maison de l'Image, et la séance est sur entrée libre et gratuite. D'autres séances sont proposées par la Maison de l'Image cette semaine. Deux projections du Chant des Forêts. La première, ça sera à Chirol, au Moulinage, à 21h15 à la tombée de la nuit. Ça, c'est jeudi 27 août. Et le lendemain, à Uscla des Riotors, et plus précisément à la ferme de l'Abbesse, là aussi en plein air, nouvelle projection du Chant des Forêts. Vendredi 28 août, donc. Et ce soir, au navire, il y a Toy Story 5 à 18h, The Dog Stars à 20h45, La fin d'Oak Street à 20h45 en VF, Juste pour une nuit, 18h et 20h45 en VF, Spider-Man passe à 20h30 en VO, de la comédie française 20h45, et enfin Les Gendarmes 20h45.

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1: L'album de la semaine, c'est celui des Sœurs Diaz. Le duo IBI est de retour avec Offering, un nouvel album qui signe aussi le retour aux origines, à un instinct plus proche des artistes. Et cette possibilité est liée au fait qu'elles ont pris leur indépendance vis-à-vis des studios. Dans ce nouvel album, elles chantent à nouveau en français, en espagnol et en anglais. Et dans le titre qu'on va écouter aujourd'hui, c'est le français qui prend le dessus. Un titre conçu avec Sofiane Pamard, ça s'appelle « La tendresse d'un mot ».

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1: C'est l'heure de votre agenda culturel quotidien de ce mercredi 26 août. Et on commence par se tourner vers le château, centre d'art contemporain et du patrimoine d'Aubenas. Tout d'abord, pour se rappeler que nous avons jusqu'au 20 septembre pour aller découvrir les expositions visibles en ce moment. Il y en a deux. La première s'appelle 1677 et elle met à l'honneur le travail de Nicolas d'Auban pour une exposition conçue comme le premier chapitre d'un chantier de recherche autour des graffitis carcéraux conservés dans les sous-sols du château. Guidé par son intérêt constant pour les espaces de contrainte, les zones de résistance et les formes d'écriture clandestine, l'artiste développe ici une démarche qui tresse création contemporaine, histoire carcérale et exploration du bâti. Ses œuvres dialoguent avec l'architecture du château et proposent une lecture renouvelée de ce patrimoine. Et avec la chercheuse Fanny Lalande, il initie une enquête de longue haleine où le château devient un lieu d'étude, de création et de narration. Des activités sont proposées en lien avec cette thématique. Et puis, deuxième expo, Des Patates, une exposition collective qui réunit une dizaine d'artistes de générations et de nationalités différentes autour de l'amour de la pomme de terre. Derrière ce tubercule a priori banal se cache une multitude de récits. Des histoires de moyens de survie, passés et à venir, des histoires de migration et de colonisation, de terres abîmées et de fins de mois difficiles. Mais la pomme de terre, c'est aussi la joie des repas partagés et des formes de résistance qui courent sous terre avant de germer sous forme d'œuvres d'art. Parmi les artistes à découvrir dans le cadre de l'exposition Des Patates, Pilar Albarracín, Alice Alenay, Brassaille, Aurélie Furuel, Alain Guiraudy, Serge Payard, Giuseppe Pennone ou encore Agnès Varda, et je n'en cite que quelques-uns. Pour découvrir ces expositions au château, vous avez jusqu'au 20 septembre. Et côté tarif, ça va de gratuit pour les moins de 10 ans à 9 euros pour le tarif plein. Et le château, on vous en a déjà parlé, lance son appel à témoignages. Un mariage, une audience, une exposition, un spectacle, un souvenir d'enfance. Et si votre histoire d'Albenacien et Albenacienne faisait partie de celle du château? Si vous souhaitez participer à cette collecte de souvenirs et d'objets en tout genre, sachez que des permanences se tiennent au château tous les mercredis, aujourd'hui donc de 16h à 19h, et à partir de la semaine prochaine, de 15h à 17h jusqu'au 9 septembre.

Demain, le PNR vous invite sur la piste des belles bêtes. Ça sera à la maison du parc de Jaugeac à 15h. Trouvez les traces et indices de la présence des autres animaux et remontez la piste. Activité pratiquée depuis l'aube de l'humanité. Pour la chasse, certes, mais aussi pour les approcher, les observer, découvrir leur mode de vie, les soigner, les recenser, les photographier, les filmer, etc. Le PNR vous emmène sur la piste des belles bêtes avec cette activité proposée de 15h à 17h demain à la maison du parc de Jaugeac.

C'est la rentrée de la Baume en musique et cette rentrée se fait dans le meilleur des cadres puisque ça se passe à Saint-Andéol-de-Fourchade, à la ferme de Bourlatier, avec le duo Albaïcine. Découverte et plaisir grâce aux musiques de notre époque et des tubes des musiques d'Espagne du 19e siècle. La Baume en musique présente pour la première fois à la ferme de Bourlatier, où l'association est invitée par le département de l'Ardèche à ouvrir sa saison 2026-2027 avec le poignant et talentueux duo Albaïcine, guitare et violoncelle, pour un programme unique où le violoncelle se fait chant. C'est gratuit pour les moins de 12 ans, 5€ pour le tarif réduit, 10€ pour le tarif plein. C'est à Saint-Andéol-de-Fourchade à la ferme de Bourlatier, samedi 29 août à 18h.

Un rendez-vous musical pour clôturer l'été à l'Argentière. Au fil du son, ça se passe au cœur du château. Et on vous propose de vous laisser embarquer dans une soirée dédiée aux musiques électroniques. Live DJ set, beatbox, techno, drum and bass, dub et électro. Avec en toile de fond un magnifique mapping architectural projeté sur les parois du château. Au programme, il y a Disky, Jungle Babou, Obession, Space Tracker, Lara Croft, Indie Patch ou encore Takun Takun. Le mapping sera assuré par KVN. Je ne sais pas si je prononce correctement. C'est de 17h à 2h du matin à l'Argentière au château. Les préventes sont à 10€, sur place c'est à 15€ et c'est gratuit pour les moins de 16 ans. C'est samedi 29 août au château de l'Argentière et les chiens ne sont pas acceptés sur le site. C'est la fin de cet agenda culturel et on retrouve Yasmine Hamdan.

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1: Une révolte à la colonie de jeunes filles de Clermont. La colonie pénitentiaire de Clermont est un petit bagne pour les filles qui n'a rien à envier aux aménagements cellulaires de la trop fameuse maison correctionnelle d'Ace. Elle détient, dans un mélange vraiment ahurissant, de véritables petites criminelles et de pauvres filles qui n'ont commis aucun délit. Obsédées par un régime déprimant, les détenues de Clermont ont essayé il y a quelques jours de se révolter en masse. Elles ont brisé les portes de leurs cellules, délivré celles qui étaient au cachot, molesté leurs gardes-chiourmes femelles, tandis que des hymnes révolutionnaires s'élevaient dans tous les coins de la colonie. Pendant 3 heures, les détenues sont restées maîtresses de la maison de Clermont, sans réussir toutefois à s'évader, et il a fallu l'intervention de la force publique pour les maîtriser. Inutile de parler ici de la répression immédiatement exercée sur les révoltés. Le nerf de bœuf est aussi bien en usage à Clermont qu'à Belle-Île. Ce que vous venez d'entendre, c'est une coupure de journal d'un article paru dans L'Œuvre le 14 novembre 1934. Un petit article qui pose le cadre, le point de départ d'une recherche littéraire. C'est à partir de cet endroit que l'autrice Perrine Le Quérec tire un fil, construit des personnages et cela donne Mutine, un livre de poésie en prose que l'on découvre ensemble. Claudine, Berthe, Monelle, trois voix pour porter celle d'une centaine de filles enfermées. Dans une langue précise et inventive, on découvre l'énergie de la révolte. Claudine, d'abord, nous porte sur le toit qui accueille cette fameuse mutinerie, quelques petites heures de liberté arrachées à la prison. Nous étions là, et au départ, ce fut un nouveau silence, panoramique. Nous étions dehors, nous étions dans le ciel. Depuis combien de temps n'avions-nous pas été si près du ciel ? Vent sur nos visages, l'enfer sous nos pieds, le sourire de Marthe, le sourire de Monelle, la main de Jeanne dans la mienne. Nous avions réussi et cette joie nous coupa le souffle, nous coupa la langue. En silence, dans l'air, vite, vite nos doigts tracent des signes brûlants, ils caressent le vide, ils tentent, ils apprennent, vite, vite nous écrivons. Libre. Nous savons tracer les lettres, tête en l'air, mine de rien, les mots d'amour. Combien de billets écrits pour Jeanne, pour Marie, écriture clandestine, ne pas se faire repérer. Ne rien laisser dépasser, s'effacer toujours, et de plus en plus et de mieux en mieux disparaître, alors que nous, nous amourachant de l'une de l'autre, notre besoin de tendresse, nos désirs, ne plus être seuls, ne plus être maudites. Alors, à l'atelier, en classe, savoir écrire, mine de rien, écrire sur les tissus, la peau, les papiers les plus petits. Glisser le bifton dans la paume de l'aimé, laisser courir son doigt dans le vide et écrire l'impossible. Écrire, on savait. Libre à l'intérieur de la prison. Libre, ce si petit mot. Vertige de l'horizon et le vent sur nos peaux. Aucun mur, aucune pierre. J'ignorais que le monde fût si grand, comme il s'était refermé avec la lourde porte sur mon dos d'enfant. Je l'avais oublié, ce monde sans mur. La lourde porte, mon cœur déchiré de douleur, séparé de ma mère. La lourde, sa serrure définitive. Je regarde mes compagnes, elles sont éclairées de jour, pour la première fois lumineuses. Nous sommes peut-être 60 sur le toit de la prison. 60 sourires, 60 pères d'yeux éblouis. Le livre remonte ensuite doucement le temps. Avec Berthe, Perrine Le Quérec découpe les phrases, pour nous faire sentir la pensée enfermée, coincée par les murs, mais surtout par le cadre toujours plus resserré de la vie en institution. Heures se chevauchent, aucune ne s'achève. Veillées ambulantes, rondes de nuit, gardes permanentes. Un silence plus, un silence plus, un silence. silences se superposent, de couchette en couchette. Enfance passée sous silence. Silence monte comme un sanglot. Silence, sanglot, sangloté, garrotté. Les années identiques. Que peut être une vie qui n'est pas entendue? Passer là. À blanchir mes cheveux et... Des fois, j'ai le cafard. Je me dis... Ma vie est finie maintenant. À 16 ans et 3 mois de cachot. Et puis d'un coup, la voix de Berthe se libère, comme un souffle qui nous ramène sur le toit. Les tabliers volent, la solidarité est là. Errer est un délit, marcher, courir, délit, se promener, se balader, délit. Les mains dans les poches, sourire sur le visage, délit. Principalement pour les filles, filles bayonnées. Leur place est à la maison, confinement perpétuel jusqu'à aujourd'hui. Marcher, courir, refuser de s'arrêter, prendre peur, délit. Si l'on appartient à la jeunesse, à une minorité, à une couleur, la mort instantanée. Vous n'apprenez rien. Régime des ténèbres. Régime carcéral, de plus en plus dur, intolérant, autoritaire. Surveiller, punir, mourir. Et puis on s'est attrapé. Les épaules, le cou, la main, et puis on a dansé. Et toutes les autres aussi. Siffler, chanter, hurler, mort aux vaches. Taper du pied, le sol tremble. Nos sales jupes transformées, un bal dans le réfectoire, c'est le grand chaos, c'est la vie. Les surveillantes braillent, nous courent après, nous sommes plus agiles, nous sommes plus libres, nous sommes furieuses, nous sommes la force, nous sommes nombreuses. Nous brisons les bancs, nous jetons les assiettes, nous giflons, mordons, sifflons, poussons les surveillantes, elles reculent, ploient, elles plient, elles supplient. Nous les poussons contre les murs, leurs visages dans le coltard. Nous hurlons de joie, sortons du réfectoire en bruit, en bruit, en bruit. On ne s'entend plus. La grande révolte commence. Vous vouliez nous supprimer le langage. Nous le réinventons dans nos sabots qui claquent. On pourrait se dire que c'est le passé. Mais les centres d'enfermement pour mineurs, c'est une réalité encore aujourd'hui. Allez donc lire ou relire Peine mineure de Sonia Chiambretto, par exemple, pour vous en convaincre. Et pour rendre les choses plus palpables, quelques extraits maintenant d'un article écrit par l'Observatoire international des prisons. Toujours plus de répression et de prison pour les enfants, aurait pu être le titre de la loi déposée en octobre dernier par Gabriel Attal, portée de manière transpartisane et examinée dans le cadre d'une procédure accélérée engagée par le gouvernement. Dénoncée par de nombreuses organisations de magistrats et magistrates, d'avocats, avocates, éducatrices de la protection judiciaire de la jeunesse ou encore de défense des droits humains, le texte a, un mois après son adoption, été largement retoqué par le Conseil constitutionnel. Il subsiste malgré tout de ce texte plusieurs dispositions très contestables qui s'inscrivent désormais dans notre droit. Parmi elles, la possibilité pour les juges d'interdire à des enfants d'aller et de venir sur la voie publique sans être accompagnés d'un représentant légal, et ce pour une durée de 6 mois, sauf exercice d'une activité professionnelle, suivi d'un enseignement ou d'une formation professionnelle, ou motif impérieux d'ordre médical et administratif. On retrouve ici la notion de vagabondage. Pour terminer, on écoute une mise en onde de Mutine. On découvre la voix de Perrine Le Quérec, accompagnée par Nemo Vachez.
2: 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La liberté a un goût sauvage, un goût de vertige, un goût de pain mordu, un goût de ciel et de vagabondage. Notre liberté. Des chiens aboient dans nos ventres, c'est brutal la liberté. Puis Jacotte a dénoué le tablier de Monel, et Monel celui de Berthe, et Berthe celui de René.

tablier, rire, bras levés. Marie-Angela, éblouie, éblouissante. Gisèle et Colette la tiennent fermement. Elle pourrait s'envoler. Devenue presque invisible après 3 semaines de cachot, Marie-Angela, avec nous, c'est pour

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on plonge dans les ténèbres industrielles de Nine Inch Nails avec As Alive As You Need Me To Be, un morceau signé Trent Reznor, figure incontournable de la scène alternative qui mélange tension électronique et guitare abrasive et cette atmosphère sombre qui a fait la réputation du groupe Nine Inch Nails. Entre rage, contenu et puissance mécanique, le groupe prouve une nouvelle fois qu'après plusieurs décennies, leur son reste aussi intense et novateur. Voici donc ce titre tout de suite que l'on écoute ensemble, As Alive As You Need Me To Be.

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2: Bongeziwe Mabandla, artiste sud-africain installé depuis quelque temps à Paris. Il voulait expérimenter la vie d'artiste hors de sa terre. Il en tire un album à la forte portée autobiographique et accompagné de quelques questions existentielles. Bongeziwe Mabandla se demande tout simplement qui il est. Et il le fait avec brio, dans une folk électro douce et puissante, concoctée avec son fidèle complice, Thiago Correa Paolo. On va écouter dans quelques instants un de ses titres qui s'appelle M. Pendulo.

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2: Get Down Services, c'est un duo. Josh Lowe et Ben Sadler. Ils se sont rencontrés à l'école et composent chez eux, dans leur maison, à Bristol. Leur premier album, Crisps, est sorti en novembre 2023 chez Breakfast Records. Ils proposaient des grooves éclectiques et dansants et des critiques percutantes et assez drôles de la Grande-Bretagne contemporaine. Ils naviguent à la frontière des styles, ne se préoccupant pas trop des étiquettes. Et joie, ils reviennent avec un deuxième album, annoncé par un passage sur KEXP. Alors aujourd'hui, on va écouter le deuxième single de l'album. L'album s'appellera Massive Champion. Et le titre qu'on écoute aujourd'hui, c'est I Can't Die Like That.

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2: La chanteuse Camille a dévoilé en avant-première plusieurs des titres de son prochain album. Il est prévu en septembre prochain. C'est une œuvre qui mûrit lentement depuis 15 ans. Un triptyque qui s'appelle Sound of Milk. Une exploration en trois volets, naissance, enfance et adolescence, saisie par le biais de l'acoustique et de la vibration. La Terre, c'est le premier titre de ce triple album, un titre qui parle au passé. Une berceuse mélancolique pour vous accompagner en douceur dans cette journée. On écoute tout de suite La Terre de Camille.
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0: Premier album pour le trio Dustin The Animeros, Que Barbaro, c'est le titre de cet album. C'est une bande de son de la scène latino-texane où s'entremêlent cumbia, soul psychédélique, surf rock texan et rythme cubain que je souhaitais vous partager cette semaine. On en écoute donc un extrait tout de suite, c'est le titre La Canta.

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2: Je ne sais pas si vous connaissez déjà les biotrésors, ou plutôt les rendez-vous biotrésors proposés par le PNR, Parc Naturel Régional des Monts d'Ardèche. Cette semaine, plusieurs rendez-vous vous sont proposés et on s'intéresse à ceux qui se tiennent samedi 29 août. Le premier s'appelle Tourbière et Pastoralisme. Ça sera de 10h à 12h30 à Montselgue. Les tourbières du plateau de Montselgue sont des milieux rares et essentiels dans le cadre du cycle de l'eau. Elles ont fait l'objet de travaux de réouverture du milieu afin de maintenir leur fonctionnalité et sont aujourd'hui entretenues grâce à Vincent Rieux, que nous vous proposons de rencontrer, lui et son troupeau de brebis, au milieu de ces fameuses tourbières. C'est en partenariat avec le gîte de la Fage. Il y a une possibilité donc de manger sur place le midi. Rendez-vous à 10h samedi 29 août devant le gîte de la Fage à Montselgue. La visite est accessible à partir de 5 ans. C'est facile, il n'y a pas de dénivelé et simplement 500 mètres de marche. Le premier rendez-vous biotrésor, donc, c'est de 10h à 12h30 samedi 29 août. Tourbière et pastoralisme à Montselgue. Et le deuxième rendez-vous auquel le PNR vous convie samedi s'appelle Les Mystères de la Nuit. Ça se passera à Chenereille de 20h30 à 22h30. Venez découvrir les habitants nocturnes des bords de cours d'eau et des forêts en utilisant l'ouïe comme principal outil de détection. Chouettes, chauves-souris, grillons, la nuit en nature apporte son lot de découvertes sonores mystiques. Le rendez-vous est à 20h30 sur le parking de la mairie de Chenereille. C'est ouvert à toutes et tous, et notamment aux déficients et déficientes visuelles. Rendez-vous samedi 29 août pour les mystères de la nuit à 20h30 à Chenereille.

0: en ce moment au cinéma.
1: En écho à l'exposition 1677 au château et en partenariat avec la Maison de l'Image, le château d'Aubenas, centre d'art contemporain et du patrimoine, vous convie à une projection du film « Sur les toits » de Nicolas Drolk. C'est samedi 29 août à 21h15 et c'est sur entrée libre et gratuite. Que s'est-il passé dans les prisons françaises entre septembre 1971 et la fin de l'année 1972? En réponse aux conditions inhumaines que leur fait subir l'administration pénitentiaire, les détenus déclenchent des révoltes collectives. Pour la première fois en France, des prisonniers prennent le contrôle de leur prison, occupent les toits et communiquent leurs revendications en s'adressant à la foule. Le film s'ouvre sans trop de surprise sur une citation de Michel Foucault. Quoi d'étonnant si la prison ressemble aux usines, aux écoles, aux casernes, aux hôpitaux, qui tous ressemblent aux prisons.

0: À Toul, c'est sûr, avec Gallienas ou Galliana, c'était la terreur. Hein. C'était la terreur, on pouvait pas faire autrement.
1: Rébellion ce matin à la prison centrale de Toul, en Meurthe-et-Moselle. Les détenus, je vous le disais, après avoir occupé les ateliers, ont allumé un incendie.
2: Les jeunes détenus, j'entends bien, veulent protester contre les rigueurs de la détention à Toul.
3: Les surveillants, plusieurs fois, m'ont dit qu'il leur était absolument insupportable d'aller nourrir à la cuillère un homme attaché depuis une semaine qui était dans ses excréments.
4: Et il a fallu quand même la révolte anonyme des détenus pour que tout cela sorte.
5: Sur 35 mutineries répertoriées, deux vont marquer l'opinion. La première a lieu à la centrale de Toul, en Meurthe-et-Moselle. La deuxième éclate à peine un mois plus tard et 40 km plus loin, à la maison d'arrêt de Nancy. 40 ans plus tard, mêlant archives et témoignages, le film de Nicolas Drolk « Sur les toits » dépoussière cette page méconnue de l'histoire des luttes sociales. Et ce, en compagnie de ceux qui l'ont vécu, déclenché, réprimé et défendu.
6: Aujourd'hui encore, les prisons sont à la une. Cette fois, le vent de contestation qui souffle sur le système pénitentiaire français a atteint la maison d'arrêt de Nancy.
7: Ça a été une envolée de moineaux, et puis de là, on s'est retrouvés sous les toits, comme des toits. Pour les monter sur les toits, quoi.
8: C'était la razzia totale, quoi. La prison nous appartenait.
9: Ils en avaient marre que ça cassait partout. S'ils n'auraient pas fait l'exemple là, non, si ça aurait continué ailleurs. Hein.
10: On ne comprend pas très bien pourquoi six malheureux sont aujourd'hui là. Il semble qu'ils soient les boucs émissaires de la prison Charles III. Mais aussi les boucs émissaires de l'ensemble des révoltes qui sont passées dans les prisons et qu'on veuille leur faire payer à eux cette révolte dont les causes sont ailleurs.
11: L'ordre en prison ne tient que par une acceptation de l'ordre. S'il y a une révolte et une rébellion généralisée, l'ordre ne tient pas dans la prison.
12: Je ne sais plus quel journal, si c'est l'Aurore, à l'époque où le Figaro faisait des journaux de droite. Les prisonniers osent même réclamer les congés payés. Et connard, on travaille 10 ans, 15 ans, 20 ans, on n'a jamais de congés payés.

Dans le film, on croise les mutins de la prison de Nancy, un ancien surveillant de la prison de Toul, le ténor du barreau maître Henri Leclerc, le sociologue Daniel Defer et l'ancien détenu, écrivain et militant Serge Livrosé. Entre autres, Sur les toits, c'est un film qui est projeté samedi en plein air au Château, centre d'art contemporain d'Aubenas, en partenariat avec la Maison de l'Image, et la séance est sur entrée libre et gratuite. D'autres séances sont proposées par la Maison de l'Image cette semaine. Deux projections du Chant des Forêts. La première, ça sera à Chirol, au Moulinage, à 21h15, à la tombée de la nuit. Ça, c'est jeudi 27 août. Et le lendemain, à Uscla des Rieutors, et plus précisément à la Ferme de l'Abbesse, là aussi en plein air, nouvelle projection du Chant des Forêts. Vendredi 28 août, donc. Et ce soir, au navire, il y a Toy Story 5 à 18h, The Dog Stars à 20h45, La fin d'Oak Street à 20h45 en VF, Juste pour une nuit, 18h et 20h45 en VF, Spider-Man passe à 20h30 en VO, de la comédie française 20h45, et enfin Les Gendarmes 20h45.

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1: L'album de la semaine, c'est celui des Sœurs Diaz. Le duo IBI est de retour avec Offering, un nouvel album qui signe aussi le retour aux origines, à un instinct plus proche des artistes. Et cette possibilité est liée au fait qu'elles ont pris leur indépendance vis-à-vis des studios. Dans ce nouvel album, elles chantent à nouveau en français, en espagnol et en anglais. Et dans le titre qu'on va écouter aujourd'hui, c'est le français qui prend le dessus. Un titre conçu avec Sofiane Pamard, ça s'appelle « La tendresse d'un mot ».

0: Merci d'être à l'écoute de nos programmes sur le 88.6 et le 97.2. Tout de suite, nous vous proposons de retrouver votre rendez-vous avec Radio France Internationale pour un nouveau décrochage.
1: 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Il est 18h à Paris, 16h en temps universel.
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1: Bonsoir à tous, ravie de vous retrouver pour ce journal en français facile. Des crues soudaines ont frappé le Népal et la Chine, détruisant des villages à leurs frontières dans l'Himalaya. Un premier bilan fait état d'une centaine de morts. SpaceX annonce vouloir construire une base spatiale pour 100 milliards de dollars en Louisiane, dans le sud des États-Unis. C'est de ce site que l'entreprise compte à terme envoyer des fusées vers la Lune et Mars. La disparition d'une icône américaine, la légende de la musique country, Dolly Parton, est décédée hier à l'âge de 80 ans. Sa popularité était aussi importante en Afrique de l'Est. Reportage auprès de ses fans kényans à la fin de cette édition. Le Premier ministre népalais a appelé à rester unis après la crue meurtrière qui a eu lieu dans une région montagneuse à la frontière avec la Chine. Les autorités népalaises ont dépêché des secours sur place. Elles précisent que plus de 400 touristes sont recherchés. Plusieurs centaines de personnes sont portées disparues. Bonsoir Mélissa Barra.
3: Bonsoir.
1: Un premier bilan fait donc état d'une centaine de morts pour le moment, principalement au Népal.
3: Le bilan des victimes augmente d'heure en heure au Népal et dans le Tibet chinois. La police népalaise déplore 98 morts à ce stade, tandis que les autorités chinoises comptabilisent pour le moment 3 décès. De part et d'autre de la frontière, il y aurait des centaines de disparus. RFI a contacté l'office de tourisme népalais. Plus de 400 voyageurs étrangers et népalais se trouvent dans leur liste de personnes qui restent introuvables. Les régions frontalières de Girong en Chine et de Rasuwa et Nuwakot au Népal ont été frappées ce matin par de très violentes inondations et plusieurs glissements de terrain. Les images sont terrifiantes avec des villages entiers balayés par des murs de boue et de débris. Les voies d'accès sont complètement détruites ainsi que les infrastructures énergétiques. Les autorités chinoises mènent d'importantes opérations de recherche et de sauvetage. Côté népalais, en aval de la rivière Botekoshi, l'accès aux zones sinistrées est difficile. Le niveau des eaux est trop élevé pour permettre aux hélicoptères de l'armée d'atterrir. Des riverains évacués que nous avons contactés s'inquiètent d'être coupés de l'assistance humanitaire.
1: Merci Mélissa. Mélissa Barra pour toutes ces précisions. Une frappe ukrainienne a fait 9 morts dans la région de Lugansk, dans l'est de l'Ukraine, une zone occupée par la Russie. Notez par ailleurs que le président ukrainien Volodymyr Zelensky a lui annoncé avoir rendu visite aux troupes dans un secteur proche de l'intersection des fronts Est et Sud, une zone où l'armée ukrainienne a récemment réussi à regagner du terrain face aux soldats russes. Il était accompagné du commandant en chef des armées, Mykhailo Drapaty. L'Iran dit que des accords ont été conclus avec Oman sur la gestion du détroit d'Ormuz. Oman, c'est le pays situé de l'autre côté du détroit, en face de l'Iran. Ces accords prévoient notamment un partage des revenus liés à la navigation dans ce passage maritime. Mais les autorités iraniennes ont prévenu que ce passage ne sera pas rouvert avant que les États-Unis ne mettent fin à la guerre. Aux États-Unis, SpaceX annonce la création d'une gigantesque base spatiale en Louisiane. L'entreprise d'Elon Musk prévoit d'y effectuer un premier lancement de fusée en 2029. SpaceX prévoit d'y investir 100 milliards de dollars. Bonsoir Marius Roland.
4: Bonsoir.
1: Alors quel est l'objectif de ce chantier qui s'annonce colossal?
4: On parle du plus grand site de lancement de la planète. 50 000 hectares, plus de deux fois la taille de Washington, la capitale des États-Unis. Il se situera à Pecan Island, dans le golfe du Mexique. Là-bas, Elon Musk veut faire de sa méga-fusée Starship un véritable vaisseau spatial entièrement réutilisable. Déjà présent en Floride, en Californie et au Texas, SpaceX déclare que ce terrain est l'un des seuls endroits qui pourra répondre à la cadence des missions. Avec 12 zones de lancement de fusées, l'entreprise prévoit d'effectuer des milliers de vols chaque année, direction la Lune, Mars, mais aussi des opérations pour installer des centres de données dans l'espace. C'est un tournant décisif pour l'État de Louisiane, s'est réjoui son gouverneur. C'est le deuxième État le plus pauvre des États-Unis. SpaceX promet d'y créer plus de 3000 emplois pour les habitants. Le début des travaux est prévu l'an prochain, mais la société spatiale est connue pour ses retards. Si elle a aussi promis de restaurer le littoral de l'île, le projet est déjà contesté par des habitants pour des raisons environnementales.
1: Marius Roland du service économie de RFI. L'entreprise américaine Meta, qui possède Facebook, Instagram et WhatsApp, a passé un accord amiable ce mercredi avec des dizaines d'États américains. Le groupe était poursuivi par 29 États qui l'accusent d'avoir favorisé l'addiction de mineurs à ses réseaux sociaux. Meta va donc verser plus de 16 milliards de dollars pour mettre fin à ses poursuites. Mais de très nombreuses procédures sont encore en cours aux États-Unis, à l'initiative cette fois de jeunes utilisateurs. Ils reprochent à l'entreprise d'avoir entraîné leur addiction et accentué les troubles psychologiques dont ils souffrent. Le chanteur malien Salif Keïta annule ses concerts en Afrique du Sud à cause des violences xénophobes dans le pays. Il dénonce la haine des Sud-Africains envers ses compatriotes. Salif Keïta dit avoir le cœur lourd en prenant cette décision. L'Afrique du Sud, première économie du continent, est depuis longtemps une destination pour les travailleurs africains en situation irrégulière, mais aussi régulière, mais confrontée à un taux de chômage supérieur à 30%. L'Afrique du Sud a connu des vagues répétées de manifestations xénophobes et anti-migrants qui ont parfois été meurtrière. Dolly Parton est décédée hier, icône américaine de la musique country. Elle s'est éteinte dans le Tennessee à l'âge de 80 ans. Les États-Unis sont en deuil, les hommages se multiplient, dépassant les frontières. La chanteuse était très populaire aussi en Afrique de l'Est. Repose dans la puissance, Dolly Parton. Ta musique continuera de nous donner une raison de sourire, a écrit ce matin sur X Martha Karua, l'ancienne ministre de la Justice et opposante kényane. La country connaît un essor remarquable au Kenya depuis une quinzaine d'années, notamment dans les montagnes de la vallée du Rift, au centre du pays. Gaëlle Alex.
5: I'm doing a song to celebrate the life of Dolly Parton.
6: Sur sa page Facebook, la chanteuse Esther Konkara rend hommage à Dolly Parton. La jeune chanteuse kényane se sent proche de l'icône américaine de la musique country, pourtant de 40 ans son aînée. Selon elle, ce sont les grands espaces qui les lient.
7: Je ne suis jamais allée dans le Tennessee, mais quand j'écoute Dolly Parton, je l'entends parler des Mount Great Smoky. Et c'est comme chez moi, elle parle de son enfance, de l'importance de ce lieu pour elle. C'est pareil pour moi, ces montagnes, ces collines me tiennent vraiment à cœur et tous mes souvenirs viennent d'ici.
5: All my memories are built around this place.
6: Esther Konkara a grandi dans un petit village de la vallée du Rift, un territoire montagneux, isolé et rural qui constitue le grenier à grains du Kenya. Là-bas, la musique country trouve une forte résonance, selon Sir Elvis, la star incontestée du genre au Kenya.
8: Le Kenya est un pays d'agriculture. Cette réalité correspond bien au thème et aux paroles des chansons de country. Pour moi, c'est l'une des nombreuses raisons qui font que les gens aiment tant la country ici.
6: Le Kenya dispose aujourd'hui de plusieurs festivals de musique country. Celui de Nairobi a réuni près de 5000 participants fin juillet. Gaëlle Alex, Nairobi, RFI.
9: I had to have
1: Turlin, la célèbre chanson de Dolly Parton, décédée donc hier à l'âge de 80 ans. Au Japon, 4000 personnes tirent un château à la force de leurs bras. Le monument historique construit en bois avait été déplacé de 80 mètres en 2015 pour permettre de réparer le socle en pierre sur lequel reposait l'édifice. Depuis samedi, des groupes d'environ 80 personnes se relaient pour faire progresser le château de quelques centimètres. Cette opération de déplacement est une technique traditionnelle qui existe au Japon depuis l'Antiquité.
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11: L'actualité nationale et internationale s'est terminée pour l'instant. On quitte les informations de Radio France Internationale et on continue avec la suite des programmes sur InfoRC.

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1: C'est l'heure de votre agenda culturel quotidien de ce mercredi 26 août. Et on commence par se tourner vers le château, centre d'art contemporain et du patrimoine d'Aubenas. Tout d'abord, pour se rappeler que nous avons jusqu'au 20 septembre pour aller découvrir les expositions visibles en ce moment. Il y en a deux. La première s'appelle 1677 et elle met à l'honneur le travail de Nicolas d'Auban, pour une exposition conçue comme le premier chapitre d'un chantier de recherche autour des graffitis carcéraux conservés dans les sous-sols du château. Guidé par son intérêt constant pour les espaces de contrainte, les zones de résistance et les formes d'écriture clandestine, l'artiste développe ici une démarche qui tresse création contemporaine, histoire carcérale et exploration du bâti. Ses œuvres dialoguent avec l'architecture du château et proposent une lecture renouvelée de ce patrimoine. Et avec la chercheuse Fanny Lalande, il initie une enquête de longue haleine où le château devient un lieu d'étude, de création et de narration. Des activités sont proposées en lien avec cette thématique. Et puis, deuxième expo, des patates. Une exposition collective qui réunit une dizaine d'artistes de générations et de nationalités différentes autour de l'amour de la pomme de terre. Derrière ce tubercule a priori banal se cache une multitude de récits. Des histoires de moyens de survie passés et à venir, des histoires de migration et de colonisation, de terres abîmées et de fins de mois difficiles. Mais la pomme de terre, c'est aussi la joie des repas partagés et des formes de résistance qui courent sous terre avant de germer sous forme d'œuvres d'art. Parmi les artistes à découvrir dans le cadre de l'exposition des patates, Pilar Albarracín, Alice Alenay, Brassaille, Aurélie Furuel, Alain Guiraudy, Serge Paillard, Giuseppe Pennon ou encore Agnès Varda, et je n'en cite que quelques-uns. Pour découvrir ces expositions au château, vous avez jusqu'au 20 septembre. Et côté tarif, ça va de gratuit pour les moins de 10 ans à 9 euros pour le tarif plein. Et le château, on vous en a déjà parlé, lance son appel à témoignages. Un mariage, une audience, une exposition, un spectacle, un souvenir d'enfance. Et si votre histoire d'Albenacien et Albenacienne faisait partie de celle du château? Si vous souhaitez participer à cette collecte de souvenirs et d'objets en tout genre, sachez que des permanences se tiennent au château tous les mercredis, aujourd'hui donc de 16h à 19h, et à partir de la semaine prochaine, de 15h à 17h jusqu'au 9 septembre.

Demain, le PNR vous invite sur la piste des belles bêtes. Ça sera à la maison du parc de Jaugeac à 15h. Trouvez les traces et indices de la présence des autres animaux et remontez la piste. Activité pratiquée depuis l'aube de l'humanité. Pour la chasse, certes, mais aussi pour les approcher, les observer, découvrir leur mode de vie, les soigner, les recenser, les photographier, les filmer, etc. Le PNR vous emmène sur la piste des belles bêtes avec cette activité proposée de 15h à 17h demain à la maison du parc de Jaugeac.

C'est la rentrée de la Baume en musique et cette rentrée se fait dans le meilleur des cadres puisque ça se passe à Saint-Andéol-de-Fourchade, à la ferme de Bourlatier, avec le duo Albaïcine. Découverte et plaisir grâce aux musiques de notre époque et des tubes des musiques d'Espagne du 19e siècle. La Baume en musique présente pour la première fois à la ferme de Bourlatier, où l'association est invitée par le département de l'Ardèche à ouvrir sa saison 2026-2027, avec le poignant et talentueux duo Albaïcine, guitare et violoncelle, pour un programme unique où le violoncelle se fait chant. C'est gratuit pour les moins de 12 ans, 5€ pour le tarif réduit, 10€ pour le tarif plein. C'est à Saint-Andéol-de-Fourchade à la ferme de Bourlatier, samedi 29 août à 18h.

Un rendez-vous musical pour clôturer l'été à l'Argentière. Au fil du son, ça se passe au cœur du château. Et on vous propose de vous laisser embarquer dans une soirée dédiée aux musiques électroniques. Live DJ set, beatbox, techno, drum and bass, dub et électro. Avec en toile de fond un magnifique mapping architectural projeté sur les parois du château. Au programme, il y a Disky, Jungle Babu, Obession, Space Tracker, Lara Croft, Indie Dispatch ou encore Takun Takun. Le mapping sera assuré par KVN. Je ne sais pas si je prononce correctement. C'est de 17h à 2h du matin à l'Argentière au château. Les préventes sont à 10€, sur place c'est à 15€ et c'est gratuit pour les moins de 16 ans. C'est samedi 29 août au château de l'Argentière et les chiens ne sont pas acceptés sur le site. C'est la fin de cet agenda culturel et on retrouve Yasmine Hamdan.

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1: Une révolte à la colonie de jeunes filles de Clermont. La colonie pénitentiaire de Clermont est un petit bagne pour les filles qui n'a rien à envier aux aménagements cellulaires de la trop fameuse maison correctionnelle d'Ace. Elle détient, dans un mélange vraiment ahurissant, de véritables petites criminelles et de pauvres filles qui n'ont commis aucun délit. Obsédées par un régime déprimant, les détenues de Clermont ont essayé il y a quelques jours de se révolter en masse. Elles ont brisé les portes de leurs cellules, délivré celles qui étaient au cachot, molesté leurs gardes-chiourmes femelles, tandis que des hymnes révolutionnaires s'élevaient dans tous les coins de la colonie. Pendant 3 heures, les détenues sont restées maîtresses de la maison de Clermont, sans réussir toutefois à s'évader, et il a fallu l'intervention de la force publique pour les maîtriser. Inutile de parler ici de la répression immédiatement exercée sur les révoltés. Le nerf de bœuf est aussi bien en usage à Clermont qu'à Belle-Île. Ce que vous venez d'entendre, c'est une coupure de journal d'un article paru dans L'Œuvre le 14 novembre 1934. Un petit article qui pose le cadre, le point de départ d'une recherche littéraire. C'est à partir de cet endroit que l'autrice Perrine Le Quérec tire un fil, construit des personnages et cela donne Mutine, un livre de poésie en prose que l'on découvre ensemble. Claudine, Berthe, Monelle, trois voix pour porter celle d'une centaine de filles enfermées. Dans une langue précise et inventive, on découvre l'énergie de la révolte. Claudine, d'abord, nous porte sur le toit qui accueille cette fameuse mutinerie, quelques petites heures de liberté arrachées à la prison. Nous étions là, et au départ, ce fut un nouveau silence, panoramique. Nous étions dehors, nous étions dans le ciel. Depuis combien de temps n'avions-nous pas été si près du ciel ? Vent sur nos visages, l'enfer sous nos pieds, le sourire de Marthe, le sourire de Monelle, la main de Jeanne dans la mienne. Nous avions réussi et cette joie nous coupa le souffle, nous coupa la langue. En silence, dans l'air, vite. Vite nos doigts tracent des signes brûlants, ils caressent le vide, ils tentent, ils apprennent. Vite, vite nous écrivons. Libre. Nous savons tracer les lettres, tête en l'air, mine de rien, les mots d'amour. Combien de billets écrits pour Jeanne, pour Marie, écriture clandestine. Ne pas se faire repérer, ne rien laisser dépasser, s'effacer toujours. Et de plus en plus et de mieux en mieux disparaître, alors que nous, nous amourachant de l'une de l'autre, notre besoin de tendresse, nos désirs, ne plus être seule, ne plus être maudite. Alors, à l'atelier, en classe, savoir écrire, mine de rien, écrire sur les tissus, la peau, les papiers les plus petits, glisser le bifton dans la paume de l'aimé, laisser courir son doigt dans le

0: vide et écrire l'impossible. Écrire, on savait. Libre à l'intérieur de la prison. Libre, ce si petit mot. Vertige de l'horizon et le vent sur nos peaux. Aucun mur, aucune pierre. J'ignorais que le monde fût si grand, comme il s'était refermé avec la lourde porte sur mon dos d'enfant. Je l'avais oublié, ce monde sans mur. La lourde porte, mon cœur déchiré de douleur, séparé de ma mère. La lourde, sa serrure définitive. Je regarde mes compagnes, elles sont éclairées de jour, pour la première fois lumineuses. Nous sommes peut-être 60 sur le toit de la prison. 60 sourires, 60 perdus, éblouis. Le livre remonte ensuite doucement le temps. Avec Berthe, Perrine Le Quérec découpe les phrases pour nous faire sentir la pensée enfermée, coincée par les murs, mais surtout par le cadre toujours plus resserré de la vie en institution. Heures se chevauchent. Aucune ne s'achève. Veillées ambulantes. Rondes de nuit. Gardes permanentes. Un silence plus un silence plus. Un silence. Silence se superpose, de couchette en couchette. Enfance passée sous silence. Silence monte comme un sanglot. Silence sanglot sangloté, garrotté. Les années identiques. Que peut-être une vie qui n'est pas entendue. Passer là. À blanchir mes cheveux et... Des fois j'ai le cafard. Je me dis, ma vie est finie maintenant. À 16 ans et 3 mois de cachot. Et puis d'un coup, la voix de Berthe se libère, comme un souffle, qui nous ramène sur le toit. Les tabliers volent, la solidarité est là. Errer est un délit, marcher, courir, délit, se promener, se balader, délit. Les mains dans les poches, sourire sur le visage, délit. Principalement pour les filles, filles bâillonnées. Leur place est à la maison, confinement perpétuel jusqu'à aujourd'hui. Marcher, courir, refuser de s'arrêter, prendre peur, délit. Si l'on appartient à la jeunesse, à une minorité, à une couleur, la mort instantanée. Vous n'apprenez rien. Régime des ténèbres. Régime carcéral, de plus en plus dur, intolérant, autoritaire. Surveiller, punir, mourir. Et puis on s'est attrapé, les épaules, le cou, la main, et puis on a dansé. Et toutes les autres aussi. Siffler, chanter, hurler, mort aux vaches. Taper du pied, le sol tremble. Nos sales jupes transformées, un bal dans le réfectoire, c'est le grand chaos, c'est la vie. Les surveillantes braillent, nous courent après, nous sommes plus agiles, nous sommes plus libres, nous sommes furieuses, nous sommes la force, nous sommes nombreuses. Nous brisons les bancs, nous jetons les assiettes, nous giflons, mordons, sifflons, poussons les surveillantes. Elles reculent, ploient, elles plient, elles supplient. Nous les poussons contre les murs, leurs visages dans le coltard. Nous hurlons de joie, sortons du réfectoire en bruit, en bruit, en bruit. On ne s'entend plus. La grande révolte commence. Vous vouliez nous supprimer le langage, nous le réinventons dans nos sabots qui claquent. On pourrait se dire que c'est le passé. Mais les centres d'enfermement pour mineurs, c'est une réalité encore aujourd'hui. Allez donc lire ou relire Peine mineure de Sonia Chiambretto, par exemple, pour vous en convaincre. Et pour rendre les choses plus palpables, quelques extraits maintenant d'un article écrit par l'Observatoire international des prisons. Toujours plus de répression et de prison pour les enfants, aurait pu être le titre de la loi déposée en octobre dernier par Gabriel Attal, portée de manière transpartisane, et examiné dans le cadre d'une procédure accélérée engagée par le gouvernement. Dénoncée par de nombreuses organisations de magistrats et magistrates, d'avocats, avocates, éducatrices de la protection judiciaire de la jeunesse, ou encore de défense des droits humains, le texte a, un mois après son adoption, été largement retoqué par le Conseil constitutionnel. Il subsiste malgré tout de ce texte plusieurs dispositions très contestables qui s'inscrivent désormais dans notre droit. Parmi elles, la possibilité pour les juges d'interdire à des enfants d'aller et de venir sur la voie publique sans être accompagnés d'un représentant légal, et ce pour une durée de 6 mois, sauf exercice d'une activité professionnelle, suivi d'un enseignement ou d'une formation professionnelle, ou motif impérieux d'ordre médical et administratif. On retrouve ici la notion de vagabondage. Pour terminer, on écoute une mise en onde de Mutine. On découvre la voix de Perrine Le Quérec, accompagnée par Nemo Vachez.
1: Vivante, visible, enfant, enfin, enfant, enfin, enfant. La liberté a un goût sauvage, un goût de vertige, un goût de pain mordu, un goût de ciel et de vagabondage. Notre liberté. Des chiens aboient dans nos ventres, c'est brutal la liberté. Puis Jacotte a dénoué le tablier de Monel, et Monel celui de Berthe, et Berthe celui de René,

nos voix. Allez Ninon, emmerdez donc toutes ces vaches, toutes ces bandes de vaches. 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
1: C'est un peu un ovni, voilà.
2: Un petit peu intriguant.
3: Alors c'est un roman que j'ai adoré.
4: De savoir que je vais en parler, ça me donne le sourire aux lèvres.
5: Les coups de cœur de la librairie du tiers-temps.
3: J'ai choisi ce livre parce que je l'ai trouvé particulièrement beau.
2: Cet humour assez truculent, assez
4: pincant. Et derrière, il y a un petit résumé qui dit « Et donc, il ne me manque que la parole. »
3: Celle de l'écume, donc en bord de mer.
6: J'ai tout lu en une soirée.
7: Wow. Comme chaque semaine, je suis à la librairie du tiers-temps pour que les libraires nous fassent découvrir leur plus grand coup de cœur. Aujourd'hui, je suis avec Anne. Bonjour.
3: Bonjour.
7: Alors, quel est le livre que tu as choisi ?
3: Aujourd'hui, je vais parler de Tout ce que je ne sais pas, écrit par Chloé Lume aux éditions Sarbacane. C'est un roman adolescent à partir de 13-14 ans, je dirais.
7: Pourquoi tu l'as choisi ?
3: Alors, c'est un roman que j'ai adoré. On y suit l'histoire de... Oups, j'ai oublié. Éléonore, voilà. Éléonore qui a eu un accident. Elle est tombée d'un rocher, donc elle s'est fait très très mal. Et surtout, en fait, elle est devenue amnésique. Elle a oublié l'entièreté de sa vie. Elle ne sait pas qui sont ses parents. À peine si elle se souvient de son prénom. Elle n'a aucun souvenir de personne dans son lycée. Et voilà. Et là, ça fait, quand le roman commence, ça fait un an qu'elle est en convalescence. Et là, elle va retourner au lycée. Et donc, elle va y re-rencontrer sa meilleure amie, son ex-petite amie, plein de gens comme ça qui savent tout d'elle et elle ne sait absolument rien. Et à travers le regard de toutes ces personnes-là, on va un peu essayer de comprendre son passé, qu'est-ce qui s'est passé pour enfin voilà, qu'est-ce qui s'est passé. Et ce qui est assez intéressant, c'est que chacun et chacune ont des versions un peu différentes d'elle. Et donc, elle ne sait pas du tout qui croire, elle sait pas, elle n'arrive pas trop à démêler le vrai du faux. Et on a l'impression que tout le monde a quelque chose à cacher et on ne comprend pas bien pourquoi. Et c'est trop bien parce que c'est plein de mystères, on a vraiment envie de comprendre ce qui se passe. Et il y a plein de plot twists que j'avais pas vu venir.
7: De quoi ?
3: De plot twists, des retournements de situation que j'avais pas du tout vu venir. Il y en a un que j'avais vu venir et le reste, j'étais en mode « Quoi ?» J'ai écrit sur mon livre « Mais quoi ?» et tout ça. Et c'était très bien.
7: Ok, donc si on veut des retournements de situation, on sait qu'il faut venir lire ce livre « Tout ce que je ne sais pas ». Tu peux nous décrire la première de couverture ?
3: Alors, c'est une sorte de puzzle avec plein de petites images qu'on comprend au fur et à mesure du livre, qui sont plein d'indices, en fait, sur son passé et ce qui s'est vraiment passé.
7: Et est-ce que tu auras envie de nous lire un extrait ou peut-être la quatrième de couverture de ce roman ?
3: Oui, je peux lire la quatrième. Éléonore a eu un accident. Après un an de convalescence, elle sort de son cocon pour se confronter à sa vie d'avant dont elle a tout oublié. Anciens amis, amoureux, profs, ont chacun une version différente de qui elle était et de ce qui s'est réellement passé. Plus elle tente de reconstituer le puzzle, plus la vérité lui échappe. Que cherche-t-on à lui cacher ?
7: C'est aussi un livre qui est un peu une enquête.
3: Oui, carrément.
7: Eh bien, merci. On peut peut-être relire le titre et l'autrice.
3: C'est Tout ce que je ne sais pas de Chloé Lume aux éditions Sarbacane.
7: À retrouver à la librairie du tiers-temps. Merci Anne.
6: Merci à toi.

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1: Un mariage, une audience, une exposition, un spectacle, une visite ou un souvenir d'enfance. Et si votre histoire faisait partie de celle du château d'Aubenas ? Le château prépare une nouvelle offre patrimoniale dédiée à l'histoire du monument, de son architecture et de ses usages au fil du temps. Pour enrichir ce projet, le château lance un appel à témoignages auprès des habitants et habitantes du territoire d'Aubenas et de ses alentours. Car aujourd'hui, le château est redevenu un lieu ouvert où l'on vient découvrir des expos, participer à des visites ou des ateliers. Et cette vie culturelle contemporaine s'inscrit dans une histoire plus large, faite d'usages multiples. Le château a été tribunal de proximité, conseil de prud'homme, salle des mariages, lieu d'exposition, de spectacle, de cérémonie ou de rencontre. À travers ses fonctions successives et ses usages plus alternatifs, le château a accompagné de nombreux moments de la vie locale. Et c'est cette mémoire multiple que le château souhaite recueillir. Les souvenirs recherchés peuvent être liés à toutes les périodes et à tous les usages du lieu, et ils contribueront à raconter autrement l'histoire du château et la place qu'il a occupée dans la vie des Albenaciennes et Albenaciens. Le château recherche ainsi tout témoignage lié au monument, à ses abords ou à la vie locale qu'il a pu accompagner au fil des époques. Si vous avez des souvenirs, des photographies, des cartes postales, des extraits de journaux intimes, des enregistrements sonores, des vidéos ou autres documents administratifs, toutes les contributions sont les bienvenues et il n'est pas nécessaire de posséder un document exceptionnel. Un monument ne se raconte pas seulement à travers ses dates, ses plans et ses archives officielles, il se transmet aussi par les récits de vie, les anecdotes de quartier, les traces du quotidien. Et ces fragments, parfois modestes en apparence, sont précieux car ils permettent de faire émerger une histoire plus intime, plus humaine, plus proche de celles et ceux qui ont vécu avec le château dans leur paysage quotidien. On vous invite donc à contacter le château si vous vous sentez concerné par cette collecte. Ça se passe par courriel à l'adresse suivante communication@lechateauaubenas.com communication@lechateauaubenas.com. Vous avez jusqu'au 15 septembre pour contacter l'équipe du château par ce biais. Et puis vous pouvez aussi vous rendre aux permanences qui sont organisées les mercredis de 16h à 19h jusqu'à cette semaine, et puis de 15h à 17h, mercredi 2 et 9 septembre. Cette semaine, c'est donc mercredi de 16h à 19h, et à partir de la semaine prochaine, mercredi de 15h à 17h. Vous pouvez aussi vous rendre directement à l'accueil du château aux horaires d'ouverture habituels.

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4: Le quartier des Oliviers fait partie des quartiers politiques de la ville d'Aubenas. Et c'est dans ce cadre que la radio Info RC intervient chaque semaine à l'école des Oliviers, dans notre studio satellite, dans le cadre du projet Expression Plurielle. Et tout de suite, vous allez écouter une émission qui restitue ces ateliers. Elle a été réalisée par les enfants de l'école des Oliviers. Vous y retrouverez la restitution d'un atelier autour du décryptage des médias, réalisé auprès des CE2, et une création sonore des enfants en CM2 qui ont travaillé autour de la notion de fraternité.
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2: Bonjour à tous. Vous êtes ici sur la radio Info RC. Et aujourd'hui, on va en direction de l'école des Oliviers. C'est un reportage sur le carnaval de l'école. Nous étions le jeudi 2 avril, juste avant les vacances scolaires. Un carnaval extraordinaire s'est tenu à l'école des Oliviers.

0: Plusieurs costumières et couturières ont passé la semaine d'avant dans l'école. Elles ont créé des costumes sur mesure pour chaque enfant. Et chaque enfant a pu participer à la fabrication de son propre costume grâce à des ateliers couture. Le projet a été financé par la communauté de la commune du bassin d'Aubenas pour encourager l'artisanat local dans le cadre des Journées européennes des métiers d'art. Sur place, des artistes ardéchois ont fabriqué un char en forme de lion tiré par des chevaux. Ils l'ont orné de décorations pour représenter la vie à l'école. Des ateliers ont permis aux enfants de découvrir le travail du bois, l'ébénisterie et même la forge et le soudage. La cuisine était aussi mise à l'honneur avec des pizzas géantes, sucrées et salées, de plus d'un mètre de diamètre. La journée s'est terminée avec un concours de costumes. La gagnante du concours est repartie chez elle avec une pizza géante livrée en char. Nous étions sur place pour couvrir cette journée hors du commun.
1: Bonjour, vous êtes la gagnante du concours des costumes. Félicitations, comment vous vous sentez ?
2: Bonjour, je suis heureuse et je me sens très fière de moi.
1: Pouvez-vous nous décrire votre costume pour nos auditeurs ?
2: Je suis déguisée en pizza 4 fromages.
1: C'est vous qui avez fabriqué ce costume avec une costumière professionnelle. Comment s'est passée la fabrication ?
2: C'était très difficile, elle a pris beaucoup de temps. Tout venait de mon imagination. Nous nous félicitons.
1: Vous avez gagné une pizza géante. Quelle saveur avez-vous choisie ?
2: Pizza 4 fromages comme mon déguisement.
1: Avec qui prévoyez-vous de partager cette pizza ?
2: Toute seule, j'aime trop la pizza.
1: Vous allez réussir à toute la manger ?
2: Oui.
1: Merci pour ce partage et bon appétit. Maintenant, direction le stand de costumière.
2: Au revoir.
1: Au revoir. Bonjour.
3: Bonjour.
1: Quel beau défilé ! Vous avez créé beaucoup de ces costumes. Qu'est-ce que vous avez aimé dans ce projet ?
3: Transmettre mon métier aux enfants et fabriquer des costumes aux enfants. C'était génial.
1: Pouvez-vous nous décrire quelques-uns de ces costumes que vous avez aimé fabriquer ?
3: J'ai adoré fabriquer le costume de pizza 4 fromages. C'était très original.
1: Encore félicitations pour ce travail. Mais que serait un carnaval sans maquillage ? Emmenons maintenant les auditeurs et auditrices à la rencontre du maquilleuse professionnel. Bonjour.
4: Bonjour.
1: Pouvez-vous vous présenter ?
4: Je m'appelle Cécilia, je suis maquilleuse.
1: Que pensez-vous de ce carnaval ?
4: J'ai trouvé ce carnaval magnifique.
1: Oui, c'est vrai que ce carnaval était extraordinaire. C'est vous qui avez réalisé les maquillages des enfants aujourd'hui. Pouvez-vous nous décrire pour nos auditrices et nos auditeurs quelques-uns de ces maquillages ?
4: J'ai fait un maquillage de papillon et de louve, et même un maquillage de livre.
1: Moi, mon préféré, c'était celui de louve. Grâce à vous, les visages des enfants se transforment en œuvre d'art. Et maintenant, direction la cuisine, l'art culinaire. Bonjour.
5: Bonjour.
1: C'est incroyable, des pizzas de 1 mètre de diamètre. Et c'est la première fois que vous les réalisez.
5: Oui, ça a pris au moins une nuit entière.
1: Que pensez-vous de ce carnaval ?
5: J'aime beaucoup car les enfants sont très contents. Que le meilleur gagne pour la pizza.
1: Vous faites des pizzas très originales. Quelles sont les saveurs que vous proposez ?
5: Pizza au miel, au fromage, aux pommes et aux patates.
1: Vous êtes aussi une cuisinière engagée. Vous faites très attention à la provenance de vos ingrédients. D'où viennent-ils ?
5: Pour les pizzas sucrées, les fruits sont cultivés en Ardèche. Les fromages, c'est pareil. J'ai rencontré les éleveurs et les éleveuses. Nous avons du fromage de chèvre, des brebis, des vaches. Les animaux sont très bien traités.
1: Merci, merci. Cette pizza a l'air délicieuse. Je peux le goûter ?
5: Bien sûr.
1: C'est délicieux. C'est la fin de ce reportage sur le carnaval de l'école des Oliviers. Merci de nous avoir écoutés. Vous écoutez la radio InfoRC pour vous faire rêver et on se rappellera que l'école des Oliviers, cette année, aura fait un grand carnaval.
2: Merci, au revoir.
6: Fake news.
7: 'On vient juste d'écouter la fake news que vous avez créée. Ça vous fait quoi de l'entendre ?
2: Ça fait un peu bizarre parce que je reconnais pas trop ma voix. Parce que moi, quand je l'écoute à l'intérieur, ça fait pas la même chose que quand je le dis. Du coup, je suis pas trop habituée.
3: Quand il y avait le nom que j'ai mis de Cécilia, c'est un peu bizarre parce que ça fait une voix de garçon.
1: On est fiers parce qu'en plus, c'est l'une des plus longues fake news. Même quand on a dû couper un morceau. Ça, c'est triste.
7: Cette fake news, c'est vous qui l'avez créée, c'est vous qui avez tout inventé. Comment vous avez fait pour l'inventer ?
2: On a eu un peu d'imagination. On n'était pas tout seul, il y avait des personnes qui nous aidaient. Et on a essayé d'imaginer quelque chose dans notre tête.
3: En premier, on était en train d'écrire, mais en premier, on a pensé dans notre tête.
1: C'est un peu une course contre la montre, comme notre fake news elle est longue. On a dû se dépêcher comme on n'a qu'un certain temps pour la radio.
7: C'est un atelier radio d'éducation aux médias. Donc le but, c'est de comprendre ce que c'est une fake news en faisant une. Et après, que vous soyez amené à mieux décrypter les fake news. Qu'est-ce que c'est une fake news ?
2: C'est une fausse information.
1: Une information qui n'est pas vraie.
7: Et alors, comment vous avez fait pour fabriquer une fake news qui puisse être convaincante ?
2: Vu qu'on avait fait un carnaval, on a eu l'idée de parler du carnaval et de rajouter des choses. Et on a écouté, lui, des CE2 de Tiffen et ça nous a venu en tête.
1: Nous, puisqu'il n'y avait pas très longtemps, on avait fait le carnaval, on a eu direct l'idée de parler du carnaval.
7: Dans cette fake news, il y a plusieurs personnages. Est-ce que vous pouvez dire quels sont les personnages ?
2: La première, c'est la journaliste, la cuisinière. La troisième, la gagnante.
7: Qu'est-ce que vous pensez du montage ?
2: J'adore. J'aime trop les intonations qu'on a mises. Ça faisait trop genre qu'on était vraiment dans un carnaval. Et surtout, la maquilleuse, c'était trop bien parce qu'il y avait...
1: Il reste la maquilleuse et la costumière.
2: C'était trop bien parce que les voix, elles montaient.
1: La cuisinière, elle a eu une voix aiguë. La maquilleuse a eu une voix très, très, très grave.
7: On a modifié la voix avec le logiciel de montage.
2: Oui, c'était pas vraiment nos voix. On avait un peu modifié nos voix, l'intonation et tout ça pour que ça soit du réel. Parce qu'on voit que du feu.
7: Maintenant, est-ce que vous pensez que si vous tombez sur une information dans les médias, vous allez prendre plus de temps pour la vérifier ?
2: Oui. Moi, d'abord, je vais regarder, me demander est-ce que c'est vrai, est-ce que ça se passe vraiment. Et si on peut, si c'est sur Internet ou tout ça, je vais essayer de zoomer. Je vais essayer de demander plus d'informations pour savoir où ça se passe, est-ce que c'est vrai et comment.
1: On voit d'où ça provient, si c'est un média connu qui est réputé pour vérifier les informations.
7: La dernière fois, on a travaillé sur différents médias. Est-ce que vous vous rappelez les différents médias qui existent ?
1: Le journal, la presse écrite, les réseaux sociaux, la télé et la radio.
7: Vous venez d'écouter une fake news réalisée par des enfants en CE2 à l'école des Oliviers à l'occasion d'un atelier d'éducation aux médias animé par la radio InfoRC dans le cadre du projet Expression Plurielle financé par le Contrat de Ville. Un projet qui touche tous les enfants de l'école des Oliviers. Et donc maintenant, place au CM2.
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8: En ce moment, nous travaillons sur la fraternité. On a écrit des cartes postales et on les a envoyées dans les boîtes aux lettres des gens inconnus.
14: Ce qu'on a écrit sur ces cartes postales, stop aux guerres, stop aux batailles, stop aux meurtres et stop aux assassinats.
15: On a écrit comme quoi il faut pas laisser les gens tout seuls quand ils sont dans un coin ou quand ils sont tout seuls, il faut aller les voir et leur dire de venir jouer avec nous.
16: Sur la fraternité, on a écrit on doit pas se disputer,
17: on doit s'écouter
16: et se parler. Fraternité, ça vient du mot frère. C'est un mot de la même famille.
17: Fraternité, pour moi, ça veut dire la paix.
8: Pour moi, la fraternité, ça veut dire être gentil, respecter les autres, s'écouter quand on fait un message clair ou même quand on n'en fait pas. C'est se parler. Ça vient du mot frère. Et frère, c'est quand on est de la même famille. On essaye de créer des liens avec des personnes, même si on ne les connaît pas.
14: La fraternité, pour moi, c'est se respecter les uns les autres, s'écouter et ne pas éternuer et tout, blablabla.
16: Pour moi, la fraternité veut dire être fraternel, être gentil avec les autres. Ça peut être difficile. La fraternité, c'est difficile. On peut se bagarrer, mais après, on peut essayer à se redevenir amis.
13: Pour moi, la fraternité, ça veut rien dire et je sais pas ce que ça veut dire.
16: Si la fraternité était une couleur, ce serait le jaune, parce que ça me fait penser à la joie. Si la fraternité était une fleur, ce serait le mimosa, parce que ça fait penser au printemps. 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

0: toute l'actu d'Aubenas, du quartier des Oliviers au quartier de Pont d'Aubenas, en passant par le centre historique, c'est sur la radio Info RC. En plus des rendez-vous individuels pendant les permanences santé, Aurélie, qui est médiatrice santé à l'ASA, vous propose aussi des rendez-vous collectifs. Un jeudi matin sur deux, ce sont des douces balades.
1: Les douces balades, qui est vraiment pour parler versus activité physique, en fait, en quoi l'activité physique, c'est vraiment important pour notre santé. Donc, du coup, je propose d'aller faire une douce balade les jeudis matins, de 9h à 11h, tous les 15 jours.
0: Les balades, ça se passe à l'ASA ?
1: Alors, les balades, en général, on se donne rendez-vous à l'ASA, et après, soit on part à pied du centre social, soit on prend le minibus, et l'idée, c'est vraiment de pouvoir marcher minimum une heure. À son rythme, j'adapte toujours les balades en fonction du groupe que j'ai, donc c'est-à-dire que je peux avoir des mamans avec des poussettes, des personnes qui marchent très doucement, enfin voilà, pour moi la balade c'est vraiment l'activité physique qui doit être la plus accessible à tous, qui demande pas forcément un budget particulier, voilà, c'est vraiment l'accessibilité qui est importante là-dedans.
2: Aujourd'hui, on partage une initiative du collectif du 8 mars d'Aubenas. Ce collectif appelle à l'action de toutes et tous autour de temps forts comme le 8 mars, journée internationale de lutte pour les droits des femmes, et le 25 novembre, journée de lutte contre les violences sexistes et sexuelles. Mais le collectif fonctionne aussi toute l'année avec notamment l'animation d'une émission de radio, La Collective, qui est diffusée sur Fréquence 7 et Info RC, et une commission autour des violences sexistes et sexuelles. Parmi les initiatives développées cette année par le collectif, il y a une cagnotte de solidarité afin d'aider les victimes de violences sexistes et sexuelles à payer leurs frais d'avocat sur le bassin d'Aubenas. Actuellement, en France, de nombreuses victimes de violences sexistes et sexuelles renoncent à porter plainte pour des raisons financières. Les conditions d'éligibilité à l'aide juridictionnelle qui permet de couvrir les frais d'avocat en totalité ou en partie sont très restrictives. La cagnotte s'adresse donc aux femmes et minorités de genre victimes de violences à caractère sexiste ou sexuel, qu'il s'agisse d'agressions verbales ou physiques, d'emprise psychologique ou de harcèlement, et qu'elles s'exercent dans la sphère privée, professionnelle ou publique. La cagnotte concerne les personnes habitant autour d'Aubenas dans un rayon de 40 km, sans condition de nationalité ou de séjour régulier. Elle a pour objectif d'aider à financer des frais d'avocat et non d'apporter un soutien financier d'une autre nature. En cas de condamnation de l'agresseur ou agresseuse et du remboursement des frais de justice, la victime qui a pu profiter de la cagnotte s'engage à reverser sur la cagnotte l'argent qui lui a été donné afin qu'il puisse aider d'autres victimes. En cas d'absence d'indemnisation, la victime n'a bien sûr rien à rembourser. Si vous souhaitez bénéficier de la cagnotte, que vous ayez droit ou non à l'aide juridictionnelle, le collectif vous invite à les rencontrer. Un dépôt de plainte ou une convocation au tribunal ainsi qu'un justificatif d'honoraire pourront vous être demandés. L'attribution de la cagnotte est anonyme et votre demande sera étudiée en fonction de votre situation et de la trésorerie disponible. Pour contacter le collectif, ça se passe à l'adresse mail suivante collectif8mars-aubenas@riseup.net. collectif8mars-aubenas@riseup.net. Pour que cette cagnotte fonctionne, elle doit aussi être alimentée par des dons. Si vous en avez la possibilité, le collectif vous invite donc à vous rendre sur la page internet de la cagnotte pour faire un don. Pour cela, il vous suffit de taper « Cagnotte collectif du 8 mars d'Aubenas » sur votre moteur de recherche ou de vous rendre sur la page Facebook du collectif.
0: C'est bientôt la rentrée et aujourd'hui, je suis avec Béatrice et Tiffaine pour vous parler d'un projet autour de la santé de l'environnement et autour de comment habiter son quartier. On va parler du rapport au vivant. Bonjour à vous.
3: Bonjour.
4: Bonjour.
0: Vous invitez les habitants et les habitantes des quartiers de Pont d'Aubenas et des quartiers des Oliviers et des autres quartiers d'Aubenas à plusieurs rendez-vous en cette rentrée scolaire. Quels sont les projets et par quelles associations sont-ils portés ?
3: Il y a tout d'abord un projet qui se nomme « Habiter mon quartier », qui est porté par trois associations locales du collectif Pétale 07, qui sont les associations Vie, Mésange et Libellule, et donc les Chouettes Curieuses. Et donc, c'est un projet qui aura lieu sur tout l'automne jusqu'à décembre, en sortie d'école, sur les quartiers de Pont-d'Aubenas et des Oliviers, de 16h à 18h, avec plusieurs phases. Une phase d'abord pour donner envie à travers des ateliers de découverte de la nature de proximité, et puis des ateliers un peu plus créatifs en deuxième partie, voilà, pour toujours encourager la découverte et prendre soin de la nature de proximité, de son cadre de vie.
0: Donc c'est devant l'école de Pont-d'Aubenas et c'est devant l'école des Oliviers, chaque mardi soir à partir du 15 septembre. Les trois derniers mardis de septembre d'ailleurs, ça va être le cas.
3: Exactement, ce seront donc les 15, 22 et 29 septembre. Nous, on sera présentes à partir de 16h jusqu'à 18h. Et l'idée d'être présente en sortie d'école, c'est donc d'inviter les passants, les passantes, adultes, enfants, à venir se saisir des propositions que l'on fera. Et voilà, on peut entrer et sortir des ateliers comme on le souhaite.
0: Et on va faire un lien avec la radio Info RC, puisqu'on va être amené à proposer un micro-trottoir aux enfants qui participent aux ateliers périscolaires pour réfléchir aussi à ce rapport au vivant et pour faire une sorte de diagnostic auprès des habitants, les habitants qui vont passer par là et qui vont participer à vos ateliers pour savoir justement comment ils habitent leur quartier, qu'est-ce qu'ils auraient besoin qu'il soit mis en place. Et après, vous pourrez aussi prendre en compte ces entretiens, ces interviews pour la suite de vos ateliers qui vont se dérouler la suite de l'automne, comme tu disais.
4: Et d'ailleurs, il y a un deuxième projet qui est là et porté uniquement par les souhaites curieuses, qui lui implique plutôt les parents et les familles aussi, parce qu'il y aura des rencontres par saison avec les familles. Mais l'idée, c'est qu'on commence par justement un diagnostic de territoire où on va aller interroger les habitants sur la place de la nature et du vivant dans leur quartier et dans leur vie. Et donc, en ce sens, on invite les habitants à venir nous rencontrer à l'espace Combeguerre pour un petit déjeuner le 1er septembre pour commencer à justement réfléchir à c'est quoi la place du vivant dans le quartier. On va faire aussi un diagnostic en marchant le 8 septembre. Donc là, la proposition, c'est le 8 septembre matin de partir de l'EVS pour découvrir les espaces nature du quartier, et un porteur de parole, donc le 29 septembre, en même temps qu'une sortie d'école, à partir de 16h au quartier des Oliviers, où on viendra vraiment récolter la parole des habitants sur comment ils perçoivent la nature et le vivant dans leur quartier, et aussi qu'est-ce que ça leur procure.
0: Et le mardi 1er septembre et le mardi 8 septembre au matin à l'EVS, ce sont des ateliers qui sont plutôt à destination des adultes.
4: Oui, c'est plutôt à destination des adultes, parce que les enfants sont à l'école.
0: Concernant le porteur de parole qui sera en sortie d'école le 29 septembre, le mardi soir, en même temps que l'atelier de découverte du vivant, c'est un porteur de parole où là, tout le monde pourra s'exprimer, tant enfant qu'adulte, j'imagine.
4: Oui, c'est vraiment ouvert à tous les habitants de l'espace des Oliviers qui souhaitent venir parler de leur cadre de vie.
0: Eh bien, merci beaucoup, Tiffaine et Béatrice. Je pense qu'on aura l'occasion d'en reparler plus longuement sur le 88.6. En tout cas, merci pour ce lancement de projet. On attend ces dates avec impatience.
4: Merci.

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2: On commence ces offres d'emploi avec tout d'abord une recherche d'ouvriers, ouvrières, paysagistes à La Chapelle, sous Aubenas, c'est Péchier, Barreau, Gauthier qui recrute. Travaux d'entretien des espaces verts, tonte, débroussaillage, taille de haies et arbustes, broyage, débranchage. Un diplôme est exigé et vous devez avoir le permis B pour transporter le matériel et vous rendre sur les chantiers. C'est un poste à pourvoir pour le mois d'octobre, un CDI à temps plein et le salaire est à négocier selon votre profil et votre expérience. C'est Péchier, Rabot, Gauthier qui recrute un ou une ouvrière paysagiste. Et puis, deuxième offre d'emploi, conducteur, conductrice de car sur le secteur de Joyeuse. C'est un CDD court à 20 heures par semaine et c'est la société rhodanienne des cars Ginou qui recrute. Donc pour un CDD de remplacement avec une durée minimale du 4 septembre au 4 octobre et une possibilité de renouvellement. Le poste à pourvoir est à temps partiel, c'est un temps scolaire avec prise de poste, donc on le disait, le 4 septembre. Et le permis D est évidemment indispensable. Salaire à 13,22€ brut.
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0: Alors quand on est dans une navette spatiale, on ne peut se poser sain et sauf que sur une piste. Donc les calculs de mécanique céleste, de mécanique aéronautique, atmosphérique, nous permettent de prédire que si je veux pouvoir me poser sur cette piste, il faut que je rentre dans l'atmosphère à tel endroit avec tel angle. Et pour que je rentre à l'atmosphère à tel endroit avec tel angle, il faut qu'à tel endroit dans l'espace, j'ai freiné sur mon orbite. Donc quand on est en orbite dans l'espace, on ne peut pas décider à tout moment de rentrer sur Terre. Il n'y a que des moments précis sur nos orbites qui nous permettent d'atteindre la piste que l'on veut à condition de freiner de la bonne quantité dans la bonne direction au bon endroit. Et ça, c'est les calculs. Les calculs de la mécanique céleste sont très prédictifs. Dans le vide, il y a très peu de frottement. Donc, c'est pour ça qu'on sait prédire le mouvement des planètes, le mouvement des marées, le mouvement des vaisseaux spatiaux, avec des jours, des années à l'avance, parce que les équations sont très simples et très bien maîtrisées. C'est comme ça qu'on arrive à prédire un an à l'avance, même 10 ans à l'avance, la sonde Rosetta, par exemple. La sonde européenne qu'on a lancée, je crois, de bonne mémoire, on l'a lancée en 2005. On a prédit quel jour elle serait suffisamment proche du noyau de la comète qu'on allait étudier pour larguer un atterrisseur qui s'est posé avec une précision de quelques mètres, à 500 millions de kilomètres de la Terre. Mieux, en 2015, on a lancé la sonde Huygens, attachée à une sonde américaine Cassini, pour étudier Saturne, à plus d'un milliard de kilomètres de la Terre. Cette sonde européenne Huygens s'est posée sur une lune de Saturne qui s'appelle Titan. C'est la plus grosse lune de Saturne qui a une atmosphère. Et donc cet atterrisseur est rentré dans l'atmosphère avec un parachute et s'est posé en douceur avec une précision de l'ordre du kilomètre, tout ça à 1,4 milliard de kilomètres de la Terre. Pourquoi ? Parce qu'on sait prédire très longtemps à l'avance quel chemin il faut faire suivre à une sonde interplanétaire en utilisant les rebonds gravitationnels de telle ou telle planète pour que tel jour à telle heure, telle minute, elle soit exactement à tel endroit pour pouvoir prendre la bonne photo qu'on veut prendre ou pour pouvoir rentrer dans l'atmosphère, etc. Voilà. Nos ingénieurs sont capables de calculer les trajectoires de nos sondes interplanétaires et de nos satellites avec une précision astronomique, c'est-à-dire une précision avec 10 chiffres après la virgule. Et ça permet de prédire, je vous dis, même les mouvements naturels comme les marées. Pourquoi on sait prédire les grandes marées, les marées, avec des années, des dizaines d'années d'avance, même des centaines d'années d'avance, les éclipses? Comment sait-on prédire à la seconde près le moment où la Lune va parfaitement cacher le Soleil pour tel endroit sur Terre, avec des années, des dizaines d'années d'avance, même centaines d'années d'avance? C'est parce que le mouvement des planètes autour du Soleil, le mouvement des lunes autour de leurs planètes sont très très prédictifs. Parce que les lois de la mécanique céleste, les lois de Kepler, sont très très bien maîtrisées. La mécanique céleste, c'est la science qui étudie les équations du mouvement d'objets célestes. La mécanique, c'est la science qui étudie le mouvement des objets. Alors il y a la mécanique des solides, la mécanique des fluides, la mécanique des objets déformables. C'est la mécanique qui permet de calculer la force qu'il faut à un moteur pour faire tourner les roues avec une telle pente dans une montagne, qui vous permet de prédire la vitesse qu'atteint le skieur avec les frottements. Voilà, c'est la science qui étudie les mouvements. Eh bien, la mécanique céleste, c'est la science qui étudie le mouvement des corps célestes. La mécanique orbitale, c'est la science qui étudie la mécanique des satellites en orbite autour d'un corps céleste, dont bien sûr le principal est la Terre. La Lune a une vitesse orbitale, alors je ne sais pas, mais ça doit être nettement inférieur, ça ne doit pas être très important en termes de kilomètres par seconde. 28 000 km/h, ça correspond, pour avoir un chiffre plus petit, facile à maîtriser, c'est 8 km en une seconde. Par exemple, on traverse Paris typiquement en une seconde. On traverse la France en 2 minutes. Quand j'étais en orbite, à bord de la navette spatiale américaine, je faisais le tour du monde en 1h30, à la vitesse de 8 km par seconde. Donc c'est à peu près 20 fois plus rapide que la vitesse d'une balle de fusil de chasse, par exemple, hein, pour les chasseurs, pour qu'ils se représentent un peu. Donc imaginez la vitesse d'une balle qui sort du canon du fusil à tuer le sanglier, à la chasse, par exemple. Eh bien, un vaisseau spatial en orbite terrestre vole à une vitesse qui est 20 fois plus grande que la vitesse de cette balle. C'est très, très élevé. 28 000 km/h, c'est 8 km par seconde. L'orbite géostationnaire où se trouvent nos satellites de télévision, par exemple, qui vous permettent de capter la télévision grâce aux antennes paraboliques, ils sont plutôt autour de 4 km par seconde. Donc la Lune est encore beaucoup plus loin, donc c'est des vitesses beaucoup plus faibles. Parce que plus on s'éloigne, plus la force d'attraction gravitationnelle terrestre est faible, parce qu'elle diminue avec la distance. La Lune est toujours attirée par la Terre, mais avec une force d'attraction qui est plus faible que notre vaisseau spatial qui est à 400 km. La Lune, elle est à 400 000 km, 1000 fois plus loin. Donc elle a besoin d'une vitesse plus faible pour rester en orbite. Mais si un jour on mettait sur la Lune des énormes moteurs en direction opposée de sa vitesse pour la freiner, eh bien, elle tomberait sur la Terre. Hein. Mais bon, elle est énorme, on n'y arrivera jamais, mais c'est juste une idée. Hein.
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0: Alors, je pense qu'on n'a pas forcément, les astronautes, avant de partir dans l'espace, la soif de connaissance. On a envie de vivre une aventure. C'est un mélange d'exploits humains, d'aventures en équipe, de vivre une expérience sensorielle extraordinaire qui, par conséquence, va nous faire vivre une expérience émotionnelle très forte et inoubliable. Mais une fois qu'on est dans l'espace, on n'échappe pas à se poser des questions encore plus pointues, poussées encore plus loin que ce qu'on pouvait se poser quand on était sur Terre. Quand on voit la Terre depuis l'espace, on tombe amoureux de la planète. C'est tellement beau, c'est tellement varié, on tourne tellement vite, le champ de vue porte tellement loin, à plus de 2500 km à la ronde, qu'on ne peut pas s'empêcher de se poser la question, mais comment cet être géologique, climatique, qui abrite la vie sous nos yeux, peut être aussi beau, aussi coloré, aussi contrasté, et on en tombe amoureux, et on se pose des questions sur la création. Ça ne change pas qui l'on est. Il n'y a pas d'astronautes qui ont changé de religion ou de croyance après avoir été dans l'espace. Mais, donc ça ne change pas qui vous êtes fondamentalement. Mais ça nous pousse à nous poser des questions encore plus fortement qu'avant sur comment ça se fait qu'il y a ça, qu'il y a nous, que nous sommes là. Et que ce soit nous qui ayons la chance de vivre ça. Pourquoi nous et pas les autres, quoi? Pourquoi j'ai eu la chance d'avoir été sélectionné? Alors, bien sûr, quand on est sélectionné astronaute, on l'a voulu. C'est une démarche personnelle, on ne vient pas vous chercher. Il faut franchir toutes les étapes. Mais à la fin, c'est toujours la chance qui joue un peu, parce que ce n'est pas les 6 qu'on a sélectionnés qui étaient les 6 seuls capables. Dans la dernière sélection ESA, j'étais dans le jury de sélection. À la fin, il y avait 25 personnes, à peu près, qui étaient good for the job, qui étaient parfaitement déclarée totalement performante pour devenir astronaute, c'est-à-dire à la fois intellectuellement, émotionnellement, psychologiquement, médicalement. Alors pourquoi à la fin on n'en retient que ces 6-là et pas les 19 autres?
1: Parce que la navette est trop petite.
0: Eh ben, parce que la navette est trop petite, oui. C'est une bonne question. C'est une bonne réponse. Oui.
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0: Non, mais c'est une très bonne question. C'est comme mon copain Michel Tonini, quand on lui demandait « Est-ce que vous avez déjà vu des extraterrestres ?» Et sa réponse était « Ben non, je n'ai pas pu les voir, ils étaient trop petits. » Dans l'espace, oui, on est quand même très seul. Oui, oui, là, il y a beaucoup, il y a des millions ou des dizaines de millions de particules d'origine naturelle ou d'origine artificielle, d'origine humaine, en orbite un peu partout. Mais je veux dire, le risque de collision est quand même très rare. Il n'y en a pas tous les mètres carrés, quoi. C'est le risque de collision d'un débris spatial sur un vaisseau habité, il est de l'ordre de une chance sur 200 sur une mission. Et dès qu'il fait quelques centimètres de dimension, il est détectable depuis par des radars extrêmement puissants au sol, qui, en le suivant au radar, permettent de prédire parfaitement sa trajectoire, selon les fameuses équations de la mécanique céleste, parfaitement maîtrisées, dont je vous parlais tout à l'heure. Donc on sait prédire, avec des jours, des semaines à l'avance, tiens, il y a tel débris, son évolution sur orbite fait que tel jour à telle heure, si on ne fait rien, il va passer à moins de 5 km de l'ISS, la Station Spatiale Internationale. Comme on s'interdit par juste convention qu'un débris pénètre dans une sphère théorique virtuelle de 5 km entourant l'ISS, eh bien on va allumer des petits moteurs dans la Station Spatiale Internationale pour faire dévier légèrement sa trajectoire, de façon à ce que le débris, finalement, il passera plus loin. Ça arrive quelques fois par an que l'on commande un Debris Avoidance Maneuver, donc DAM, une manœuvre d'évitement de débris, de façon à minimiser le risque d'impact de débris sur la station. Mais le risque est quand même très élevé par rapport au risque accepté dans la vie quotidienne, hein. Un avion, il n'est pas certifié si le risque est plus grand que 1 sur 10 millions de chances d'avoir un accident. Donc, alors que dans l'espace, le risque de perte de vie humaine d'astronaute, il est de l'ordre d'une chance sur 100 ou 200. Donc c'est pas beaucoup, mais d'un point de vue sécurité publique, c'est inacceptable pour des non-professionnels. Jamais l'aviation civile permettra à un engin spatial de transporter des personnes publiques non professionnelles qui payent pour leur ticket si le risque démontré n'est pas de l'ordre d'une chance sur 100 000 ou un million. C'est pour ça que l'espace est réservé à ce jour encore à des professionnels. Et les quelques civils qui ont payé 20 à 30 millions de dollars un ticket, ils ont subi un entraînement d'astronaute. Et ils ont signé un abandon de recours qui marche dans la loi américaine, mais qui ne marche pas chez nous en Europe. Mais le fait qu'il rentre dans la peau d'un astronaute, il faut un entraînement de plusieurs mois quand même. C'est pas comme le touriste qui paye et qui dit eh ben là, dans l'heure ou les jours qui viennent, je vais voler. Ça n'existe pas encore, ça. Ad astra per aspera, qui en latin veut dire vers les étoiles dans la difficulté parce que c'est pas facile.
1: Une chanson de un toutou dans les étoiles. Tu connais?
0: Il y a une chanson de Arthur H. C'est Papa est cosmonaute. Vous l'avez déjà entendu?
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La Citroën C5, c'est la représentation de mon père. 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

Dans la rue, je monte sur les Citroën C5 et je me filme avec une immense fierté sur le capot. Je mets le texte de théâtre que je dois apprendre sur la C5. Comme ça, j'ai l'impression que c'est mon père qui tient le texte dans la main et qu'il est fier de moi parce que je monte sur scène. La C5, ça me rappelle quand mon père allait me chercher à la maternelle quand j'étais petit, avec la toute première C5. La C5 phase 2, c'est quand j'étais en primaire. À la fin de mon année au collège, j'étais la toute dernière C5.

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L'Italien Fausto Coppi fut-il le plus grand champion cycliste de l'histoire? Le palmarès plaide pour Eddy Merckx, mais la destinée de Fausto Coppi confine au mythe. Lorsqu'il sortait seul du peloton, ce qu'il fit à 53 reprises de 1940 à 1953, personne n'a jamais rattrapé Fausto Coppi.

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2: Bonjour à toutes et à tous et bienvenue dans ce nouveau numéro hors série de Pop Collection. On s'intéresse ici et pour cette émission à quelques standards qui ont façonné l'histoire du rock avec un grand R. On écoutera The Who, My Generation, The Clash, Should I Stay or Should I Go, Lynyrd Skynyrd avec le mythique Sweet Home Alabama, U2 avec Sunday Bloody Sunday et on commence avec Deep Purple et l'incontournable Smoke on the Water. Ces quelques notes, ce riff de guitare est certainement l'un des plus célèbres de l'histoire du rock'n'roll. C'est bien sûr celui du titre Smoke on the Water du groupe de rock britannique Deep Purple, paru en 1972 sur leur album Machine Head. Pour connaître la genèse de cette chanson, il faut remonter à l'année précédente, au 3 décembre 1971, très exactement. Ce jour-là, Deep Purple pose ses valises en Suisse, à Montreux. Le groupe souhaite utiliser le casino de la ville pour enregistrer son prochain disque à l'aide du studio mobile Rolling Stones afin de capter l'ambiance d'un concert sans que cela en soit vraiment un. Ces projets sont réduits à néant dès le lendemain. Lors du concert de Frank Zappa et des Mothers of Invention, le soir du 4, un incendie se déclare dans le casino après qu'un spectateur a tiré dans le plafond avec un pistolet de détresse. Le complexe est entièrement détruit, laissant les Mothers sans matériel et Deep Purple sans studio d'enregistrement. Dans un premier temps, et suite à cet incendie, les musiciens s'installent au pavillon, une salle de concert du centre-ville. Mais ils ne sont pas à l'aise, ils aiment travailler la nuit et ce n'est pas possible là-bas. Ils n'y enregistreront qu'un seul morceau, simplement intitulé Title One, ou tin, tin, tin, l'onomatopée des riffs du morceau, selon John Lord. Le périple du groupe s'achève au Grand Hôtel, où l'enregistrement de l'album est bouclé en l'espace de 2 semaines, et le morceau Title 1 est retravaillé et devient Smoke on the Water, une phrase venue au bassiste Roger Glover dans son sommeil. Les paroles de la chanson, écrites par Glover avec Ian Gillan, le chanteur, décrivent les événements de cette nuit du 4 décembre, les déboires du groupe et les sessions au Grand Hôtel. Le titre évoque la fumée de l'incendie au-dessus des eaux du lac Léman, tel que les membres du groupe en ont été témoins depuis leur hôtel. Smoke on the Water, ça veut bien dire de la fumée sur l'eau et non pas fumée sous l'eau comme on l'a parfois, en France en tout cas, longtemps cru. Une chanson qui n'a pourtant failli jamais voir le jour, puisque alors que l'album était presque fini, le producteur a proposé aux artistes de réécouter les toutes premières prises faites donc au pavillon, en leur disant qu'il leur manquait quand même quelques minutes pour avoir un album complet. En réécoutant les riffs de guitare, ils se sont dit « Tiens, et si on écrivait quelque chose sur ce que nous venons de vivre ?» Et ce tube était né.

un rythme de batterie quelque peu militaire, un riff de guitare obsédant. Sunday, Bloody Sunday, cette chanson de U2, elle vous parle forcément. Le groupe irlandais sort ce titre le 21 mars 1983. Un morceau enregistré à Dublin, morceau d'ouverture de leur troisième album War, publié la même année. Il est également sorti en tant que troisième single de ce disque, juste après Two Earths Beat as One ou encore New Year's Day. Sunday Bloody Sunday, il est connu donc pour son rythme de batterie, sa guitare dure et ses harmonies mélodiques. Il a été créé en hommage au Bloody Sunday survenu en Irlande du Nord à Derry lors du conflit nord-irlandais en 1972, un morceau qui est devenu l'un des morceaux emblématiques de U2. Il a été généralement bien accueilli par les critiques lors de la sortie de l'album et U2 l'interprète dans toutes ses tournées depuis la fin 1982 tout de même.

Le Bloody Sunday se passe en 1972 à Derry. Une marche pacifiste d'habitants catholiques voulant indiquer leur refus des armes et de la violence a lieu. Et en ce dimanche, ces personnes désarmées essuient des tirs de l'armée britannique en plein jour, en pleine rue, sans sommation. Une marche organisée par Ivan Cooper qui réclamait le respect des droits civiques en Irlande du Nord et la fin des pratiques discriminatoires des pouvoirs locaux envers les catholiques au niveau politique, social et économique. 14 victimes sont à déplorer le jour même, une autre 6 mois plus tard. Aucun soldat britannique n'est blessé. 7 des morts sont âgés de moins de 19 ans. Après avoir commencé à tirer des balles en caoutchouc, les parachutistes de l'armée britannique présents sur la zone ont tiré à balles réelles, laissant 27 blessés dans les rues de Derry. Les témoignages montrent que les victimes ont été abattues volontairement alors qu'elles ne détenaient pas d'armes. Un premier procès à la suite des événements accuse les victimes d'avoir attaqué l'armée et d'être membres de groupes de terroristes. Le procès qui a eu lieu 30 ans plus tard reconnaît ensuite la responsabilité de l'armée britannique et l'innocence totale de toutes les victimes civiles. Et dans leur titre, Sunday Bloody Sunday, outre le devoir de mémoire, outre bien sûr la dénonciation de ces actes abjects, eh bien U2 en appelle à l'unité. Tonight, we can be as one tonight, faisant ainsi référence à l'Irlande déchirée depuis fort longtemps entre sa partie au nord et sa partie au sud et les deux États. Un message qui n'a toujours pas été entendu, une chanson qui, elle, continue de l'être dans le monde entier et pour notre plus grand plaisir, tout de suite.

Le doute n'est pas permis. Sweet Home Alabama est la chanson la plus connue du groupe de rock américain Lynyrd Skynyrd. Elle est sortie en 1974 sur leur second album, Second Helping. Elle est composée en réaction à deux chansons de Neil Young, Southern Man et Alabama, où ce dernier dénonçait le racisme inhérent aux habitants des États du Sud des États-Unis. Là où le doute est permis, en revanche, c'est sur le côté raciste de cette chanson, une image qui lui est très associée pour de nombreuses raisons, mais qui, selon, bien sûr, les artistes, n'est vraiment pas fondée, au contraire. Le groupe utilisait régulièrement sur scène le drapeau de l'armée des États confédérés comme décor, un drapeau qui apparaît aussi sur la pochette du single Sweet Home Alabama, et le titre a été très populaire chez les conservateurs, classé même parmi les 50 plus grandes chansons conservatrices de rock et qualifié d'hommage à la région de l'Amérique que les libéraux, comprenez gens de gauche au sens américain, aiment détester. Deuxième couplet de cette chanson, le groupe s'attaque à Neil Young, comme je vous le disais tout à l'heure, appelé Mr. Young dans la chanson, qui a écrit deux chansons basées sur des stéréotypes sur le sud des États-Unis, dénonçant le racisme et le conservatisme de ces États. Et puis au troisième couplet, il est fait allusion au gouverneur de l'Alabama, George Wallace, connu pour ses prises de position racistes. Ronnie Van Zant, qui a écrit le texte, chanteur de Lynyrd Skynyrd, s'en défendra ensuite en expliquant qu'il n'a pas grand-chose en commun avec ce gouverneur, qu'il a conspué ces attaques racistes. Et les gens qui ont écouté cette chanson ne remarquent peut-être pas les bouh-bouh qui sont claironnés par les deux choristes afro-américaines, soit dit en passant, du groupe lorsque le chanteur parle de ce gouverneur. Nous avons essayé d'obtenir que Wallace parte d'ici, racontera Van Zant bien des années après. Une chanson donc bien plus complexe qu'il n'y paraît, et même si elle a été récupérée par une certaine partie raciste de l'Amérique, elle ne l'est pas du tout. On peut donc l'écouter sans crainte, ça tombe bien, c'est ce que je vous propose désormais.

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1: À la fin des années 70, après avoir popularisé le rock, le pop rock, c'est le punk qui arrive d'Angleterre et déferle sur le monde. Parmi les fers de lance de ce mouvement musical, on trouve bien sûr les Clash. Et on va s'intéresser ici à une de leurs chansons les plus emblématiques, le titre « Should I Stay or Should I Go ?». Elle est sortie en 1981 sur l'album « Combat Rock ». Le single est devenu la seule chanson du groupe à atteindre la première place des charts. 10 ans après, en 1991, grâce à son utilisation dans une publicité pour une célèbre marque de Blue Jeans. Ce qu'on sait moins, c'est que bien que la chanson soit signée des 4 membres des Clash, l'écriture du morceau est surtout due à Mick Jones, avec une structure harmonique assez classique de blues en ré, et avec une ligne vocale qui, comme les riffs de batterie et de guitare, est plutôt très proche du titre Let Me Know, composé et enregistré 15 ans auparavant par le groupe protopunk Jones Children, en Angleterre également. Le titre Let Me Know, écoutez.

C'est assez troublant, mais les ayants droit de John's Children n'ont jamais crié au plagiat. Le dossier est donc rapidement clos. Au niveau du sens de cette chanson, on s'aperçoit bien que le refrain penche vers une sonorité punk rock rétro, comme la plupart des autres pistes de cet album. Excellent d'ailleurs, des Clash, combat rock. Beaucoup de légendes gravitent autour du sens de cette chanson, l'une d'entre elles étant l'expulsion imminente de Mick Jones des Clash, expulsion qui eut lieu 2 ans après, en 1983. En réalité, le sujet est la liaison particulièrement instable entre Mick Jones et Hélène Foley, ancienne choriste du groupe Meat Loaf, qui devait lui aussi bientôt imposer. Les paroles semblent refléter les hauts et les bas de leur relation et le dilemme entre recoller les morceaux ou y mettre fin. Autre particularité de ce titre, les chœurs en espagnol. C'est une idée de Joe Strummer. Sans réfléchir, il a dit « Tiens, je vais faire les chœurs en espagnol ». Alors le groupe avait besoin d'un traducteur et Eddie Garcia, ingénieur du son pour les Clash à l'époque, appelait sa mère à Brooklyn et lui a lu les paroles et téléphone et elle les a traduites. Mais Eddie et sa mère sont équatoriens, donc c'est de l'espagnol équatorien que Joe Eli et Joe Strummer chantent en arrière-plan de ce titre qui depuis est passé à la postérité, mais qu'il est toujours très agréable d'écouter. Alors que vous vouliez rester ou que vous vouliez partir, on écoute les Clash quand même.

en octobre 1965, le groupe de rock britannique The Who partage son premier single, My Generation, avec un grand succès au Royaume-Uni d'emblée, tellement que le single donnera son nom au premier album du groupe qui sortira 2 mois plus tard. C'est l'une des chansons les plus connues de The Who. La légende raconte que Pete Townshend, le leader du groupe, aurait écrit cette chanson le jour de son 20e anniversaire, le 19 mai 1965. C'était à l'origine, semble-t-il, un blues, un peu dans le style de Jimmy Reed, inspiré par la chanson de Mose Allison, Young Man Blues, souvent reprise sur scène par les Who. La chanson traite des angoisses de l'auteur vis-à-vis de sa vie d'adulte qui débutait et ses craintes concernant son avenir. Le morceau ne prend sa forme définitive qu'après plusieurs mois de tâtonnement. Le groupe doit s'y reprendre plusieurs fois pour enregistrer le titre, enregistré en 2 prises le 13 octobre 1965 au studio IBCA. Le son est dur, presque violent, présentant des caractéristiques qui annoncent le punk mais avec 10 ans d'avance. En outre, cette chanson est également l'une des premières de l'époque à présenter un solo de basse, toujours bâti sur le système de questions-réponses qui est très cher au blues.

Le titre a un impact certain sur la scène rock anglaise de l'époque, impact commercial d'abord puisque le morceau parvient à la seconde place des charts locaux, plaçant brutalement le groupe au centre de toutes les attentions. Impact musical ensuite puisque la violence de ce morceau donne d'innombrables idées aux suiveurs des Who. Le son de basse totalement nouveau inspire les amateurs de cet instrument, prouvant que la guitare basse peut très bien être au premier plan sur un enregistrement de rock, mais l'impact le plus important est sans doute culturel, ne serait-ce qu'à cause des paroles de Pete Townshend. En effet, le premier couplet introduit l'une des phrases les plus célèbres de toute l'histoire de la musique pop, « Hope I die before I get old », j'espère mourir avant d'être vieux, ce qui n'était au départ qu'une complainte angoissée d'un jeune guitariste anglais, devint un hymne dans lequel une grande partie de la jeunesse de l'époque se reconnut. La violence des termes employés donne lieu à de nombreuses interprétations, plus ou moins hasardeuses. A noter tout de même que la chanson a été classée 8e meilleure chanson britannique de tous les temps par XFM, c'était en 2010.

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à tous, nous sommes les élèves de seconde générale et technologique. Nous avons été sélectionnés pour participer à un projet avec la Polynésie française et le lycée Samuel Rapoteau situé à Aru, dans l'île de Tahiti, dans le cadre de l'année de la mer. Ils nous ont bien aidés en répondant à nos questions, ce qui a permis de mieux réaliser notre podcast. Merci à eux et à notre professeur pour ce projet.

0: Aujourd'hui, on part à la découverte d'une petite merveille de la flore maritime polynésienne. Et pour cela, on accueille Sarah. Bienvenue Sarah.
1: Bonjour, merci de m'avoir invitée. Alors aujourd'hui, j'ai envie de vous faire découvrir une petite pépite de la flore maritime, le santal de Polynésie ou Santalum insular.
0: Santalum, ça sonne exotique, mais on dirait aussi un nom de parfum, non?
1: Tu ne crois pas si bien dire. Le santal est un petit arbre dont les bois est très parfumé. Pendant longtemps, on l'a utilisé pour fabriquer des huiles essentielles, de l'encens et même des parfums. Le bois d'un santal dégage une odeur de boisé, de velouté, chaleureuse, sensuelle, voire légèrement animale. Son odeur est juste envoûtante. Le santal possède peu de puissance olfactive, mais il a une tenue particulièrement forte. Le santal a la particularité d'enrichir la puissance olfactive d'un parfum. Mais attention, ce n'est pas juste une plante qui sent bon.
0: Ah oui ? Pourquoi ? Il joue un rôle spécial dans la nature polynésienne ?
1: Absolument. Il pousse uniquement en Polynésie française, surtout sur les îles des Tuamotu et des Marquises. Il est donc endémique. C'est un arbre plutôt rare qui a aussi des utilités médicinales. Le bois de santal est réputé pour ses propriétés calmantes. Le bois de santal apaise les symptômes liés au stress, à la nervosité, à l'anxiété et au surmenage. Et comme il est près des côtes, le santal de Polynésie est une des premières plantes à être touchée quand l'environnement change. Il aide à voir si la nature va bien ou pas.
0: Et dis-moi, quelle est la symbolique du bois de santal ?
1: Selon la croyance hindoue, le bois de santal aide à une meilleure réincarnation. C'est pour cela que son huile essentielle servait à l'embaumement des dépouilles de princes.
0: Intéressant. Et est-ce que tu sais s'il a des vertus spirituelles ?
1: Oui, bien sûr. Il est utilisé dans les traditions spirituelles et méditatives. Il favorise la clarté mentale.